0: la patinoire?
1: Eh ben, je me suis mis à genoux. Hein.
0: Ah oui?
1: En plein milieu de la patinoire.
0: Pour t'excuser?
1: Ouais, puis je lui ai demandé si elle voulait bien sortir avec moi.
0: Ouais? Alors, ça l'a séduit.
1: Moi, j'avais 20 ans, elle en avait quand même 15. Hein.
0: Ah oui! Ah, d'accord. Et, alors, et votre histoire a démarré à ce moment-là. Elle avait 15 ans, t'en avais 20 ans. T'avais 20 ans, quoi.
1: Voilà, c'est ça.
0: 22 ans que vous êtes ensemble, vous êtes mariés depuis 19 ans, donc très belle histoire.
1: C'est ça.
0: Ouais. Noce de crotonne pour 19 ans. C'est beau, ça, hein, c'est beau.
1: Ah, c'est pas mal. Hein.
0: Bien sûr.
2: Tu sais ce que c'est, la crotonne, bien sûr?
0: Alors, sinon.
2: Voilà.
0: C'est quoi?
2: C'est quoi la crotonne?
0: Je vais regarder M6 à la rentrée pour le savoir peut-être.
2: Je sais pas, tu vérifieras parce que comme tu es là en train de balancer des. C'est les noces de crotonne. Ouais,
0: c'est un tissu épais en lin et en coton.
2: Ouais, voilà.
0: Donc, voilà.
2: Bien sûr, heureusement que Maître Coupeste a fait ta fiche.
0: Merci beaucoup.
2: Allez.
0: Vous savez que c'est un râleur.
3: Et alors je suis râleur, je suis un râleur, mais d'une France.
0: Oui.
2: Comme toi, quoi.
0: Et Mathilde, elle supporte ça.
1: Comme tous les garçons, au final.
2: Oh, bah ça, je te confirme.
0: Ouais, enfin. Faut que tous les matins, tu dis à tes filles, rangez vos chambres, faites votre lit, etc. Quoi.
1: Voilà, c'est ça, parce qu'autrement, c'est papa qui le fait.
2: Voilà. Jean-Michel Relou, bonjour.
0: Oh, mais c'est plus que ça, parce que, ok, bon, il est comme ça, mais il est râleur. Il est maniaque également. Voilà.
2: Ah oui,
1: il est maniaque.
0: Ah oui, non, il est maniaque.
2: Oh là là. Bon.
1: Bah, vous voyez Ikea, faut que ce soit rangé de la même manière, une chambre Ikea.
2: Ah ouais, d'accord, ok. Ah ok.
0: Et alors, pour finir avec l'astrologie, ce qui va pas vous surprendre, hein, voilà, s'il était un animal, il serait un lion.
3: Je voudrais.
1: Voilà.
0: Ah oui, comme Simba.
2: Ouais. Alors que là, t'es quoi comme signe astrologique?
1: Moi, je suis vierge.
2: Ah, vierge folle ou vierge sage? Attends, ouais. Ça, faut savoir.
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1: Et ici, nous sommes avec Siegfried et Marie-France, qui n'ont pas de points, mais qui vont en marquer, évidemment. Alors, Siegfried qui joue avec ici Poitou, qui habite à Clucey-la-Pommeraye, qui évidemment a fait plein de choses dans sa vie, puisque nos auditeurs sont exceptionnels.
2: Évidemment.
1: Et alors, il paraît qu'en plus, c'est un bricoleur. Voilà, ça, c'est un gros bricoleur.
2: Oh,
1: oh là là.
2: Oh,

0: Exactement.
1: Voilà. Il paraît que on a une petite spécialité culinaire qui s'appelle la patate savoyarde.
0: Patate savoyarde, ah mon Dieu, ben bien sûr.
1: Alors, est-ce qu'il peut expliquer à sa copine Valérie qu'est-ce que c'est la patate savoyarde?
0: Bah, la patate savoyarde, c'est simple, on n'y qu'une patate qu'on vide après.
1: Ouais.
0: Et une fois qu'on l'a vidée, on prend la chair de la pomme de terre, on la mixe avec des lardons, du reblochon, quelques petites herbes et de la crème fraîche. On refourre la patate, on y met du beaufort par-dessus et on passe ça au four.
1: Eh ben, c'est bon ça, dis donc, c'est pas mal, surtout. On l'adore. On l'adore. Eh, vive la patate savoyarde. Bon, allez, la patate savoyarde, tu vas marquer ton premier point. Là. Voilà. On refait une question vraie ou faux. Tiens, je te mets Nicole Croisille et je te pose la question. Alors, écoute bien cette question. Aux États-Unis, une conductrice a été verbalisée pour avoir téléphoné au volant alors qu'elle était amputée de la main. Est-ce que c'est vrai ou faux?
0: Ben oui, c'est vrai.
1: Ben, c'est, non, mais la folie du truc. C'est-à-dire que c'est évidemment que c'est impossible. Hein, ça a été on a annulé la contravention. Les gars, ils mettent des amendes à des gens qui n'ont pas de main. Donc, si tu veux, ils ne peuvent pas tenir les téléphones. C'est complètement dingue. Premier point pour Siegfried.
2: Je ne sais pas, vous savez, Marie-France, c'est une fille qui travaille dans la justice. Elle nous l'a dit. Elle peut peut-être arranger le truc. Hein, je ne sais pas.
1: C'est en ce moment, les juges, les avocats, les procureurs, ils sont bien embêtés. Hein.
2: Mais sans indiscret, elle fait quoi dans la justice? La profession, en fait?
3: Non, je peux pas le dire pour l'instant.
2: Voilà, FBI. Marie-France, qui est retraitée, qui travaillait dans un groupe EDF, qui était acheteuse industrielle, qui a travaillé aussi dans l'immobilier logistique. Et alors, on fait un petit peu de pétanque, il paraît. Pas vraiment de sport, mais un peu de pétanque. C'est sympa, ça va.
3: Oui. C'est
2: trop méchant, ça.
3: Non, c'est pas méchant. Mais on en fait tout un après-midi, c'est quand même... on mange beaucoup.
2: Je confirme. Du jardinage. En revanche, le jardinage, tu as créé un petit potager. Ressemble à quoi ton potager?
3: Ah, un beau petit potager.
2: J'imagine.
3: C'est un beau rectangle.
2: Ouais. Qu'est-ce qu'il y a dedans?
3: Il y a des tomates, il y a des potirons, des crêtes, de l'estragon, du thym. Du céleri, de la ciboulette, de la sarriette, des haricots verts. Beaucoup de choses.
2: Non, c'est super, tu fonctionnes en circuit court, quoi. Tu vas te servir à la maison directement et ça va dans l'assiette. C'est extraordinaire d'avoir ça. Pour ce petit potager. Alors, parlons juste un petit mot sur la cuisine, parce que tu cuisines beaucoup. Et tu t'es lancé, j'aimerais bien que tu nous expliques ce que c'est, dans le pain Tangsong, qui est une méthode japonaise. C'est quoi?
3: Alors, en fait, j'ai découvert ça sur Internet, hein, tout bêtement. Hein, je ne l'ai pas trouvé ici à Kenwa.
2: Ouais.
3: Mais en fait, ça rend la mie. En fait, quand on fait du pain, moi je fais beaucoup de pain, différents pains, et même de la brioche, et en fait, ça rend la mie très très moelleuse. Et c'est vrai que c'est extraordinaire. En fait, c'est tout bête à faire. Hein. On mélange de la farine avec de l'eau et du lait, l'un ou l'autre. On cuit cette pâte avec de la farine. Ça devient comme de la gélatine.
2: D'accord.
3: Et on l'incorpore ensuite à la pâte.
2: J'ai bien compris.
3: Et en fait, on voit que c'est très, très moelleux, en fait.
2: Et ça s'appelle le pain Tangsong, donc méthode japonaise, paraît-il, ultra simple, que tu accompagnes d'ailleurs des petits plats. Je sais que tu fais de la tourte au maroilles, de la carbonade flamande.
3: Oh, oui.
2: Mais Valérie.
3: Tiramisu.
2: En plus, tes propres pâtes, on adore ça. Oh là là, tu nous régales.

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1: Alors ici, nous sommes avec Siegfried et Marie-France qui ont 6 points chacun. Siegfried joue avec Ici Poitou, Marie-France avec Ici Nord. Alors, notre Siegfried, hein, il a beaucoup voyagé, il adore voyager, à Kiel, Madagascar, Maroc, Cap-Vert, Thaïlande, Singapour. Il a été évidemment aussi à Madagascar. Et quand tu étais à Madagascar, tu as appris une chanson. Quelle était cette chanson, mon petit canard?
2: Cette chanson s'appelle, alors je ne sais pas si je le dis bien, parce que je ne parle pas vraiment malgache, mais elle s'appelle Jari Banu.
1: Et alors, comment tu peux la chanter là?
2: Ouais, je peux essayer.
1: Vas-y.
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1: Ah ouais, bah c'est pas mal, Céline, t'as l'original.
3: Bravo.
1: Waouh. Et voilà. Bon, c'est pas mal quand même. Alors, donc c'est le groupe Egema, ça passe à la radio, il est à l'aéroport de Madagascar, il chante doucement sa chanson en attendant, la douanière lui demande si c'est la chanson, si c'est bien cette chanson qu'il chante, et lui dit que c'est qui? C'était qui?
2: Elle me dit que c'est elle, la chanteuse du groupe.
1: Et voilà, et du coup...
2: Et du coup, on a papoté, on a discuté, elle a pas trop regardé un peu ce qu'il y avait dans mon sac, ce qui était plutôt pas mal.
1: Parce que t'avais 500 grammes de vanille.
2: Ouais, je dépassais un petit peu les quotas.
1: Et voilà, mais comme t'as chanté la chanson sans le savoir de la douanière, et voilà, t'as eu de la vanille pour 10 ans.
2: C'est passé crème.
1: C'est passé crème à la vanille, comme dirait l'autre.
2: Exact.
1: Alors, tu as 6 points. Elle a 6 points. Donc là, c'est la question à 5 points. Est-ce que tu vas la gagner? On va voir ça tout de suite. Attention, petit Bourville.
4: Salade de fruits.
1: Jolie, jolie, jolie.
4: Tu es à mon père.
1: Alors, écoute-moi bien.
4: Salade de fruits, jolie.
1: Quel fruit donne son nom à une célèbre expression désignant une personne prétentieuse? On dit avoir le... Top chrono, 10 secondes.
2: Le melon. Avoir le melon.
1: Avoir le melon, est-ce que c'est avoir le melon? Avoir la framboise, avoir le...
3: La fraise.
1: Avoir la fraise.
3: Le cassis.
1: Avoir le cassis.
3: L'ananas.
1: Non, bien sûr que c'est le melon, bien sûr. Et évidemment, voilà, bravo, 5 points de plus, tu as 11.
3: Marie-France est avec nous, elle a 6, on n'arrive pas à vous départager pour le moment, ce qui n'était pas le cas d'hier, hein. Aujourd'hui on a des candidats qui sont au coude à coude.
1: Oui.
3: Marie-France qui joue avec Ici Nord, qui habite à Quesnoy-sur-Deule, Marie-France qui collectionne les 45 tours, et qui a un petit côté Pierre-Richard, on va se le dire, avec cette anecdote, un jour t'es tombé en panne, ce qui arrive à tout le monde, en panne d'essence.
1: Ça arrive à tout le monde, c'est vrai.
3: Bon, c'était en pleine ville, j'ai l'impression que ça te fait déjà rire, on est à un carrefour... Mais le téléphone portable n'existe pas encore, car ça, c'était il y a très longtemps. Du coup, qu'est-ce que t'as fait pour t'en sortir?
5: On m'a aidé pour garer la voiture, parce que sinon je bloquais toute la circulation.
3: Ouais. Hein.
5: Donc on était en plein hiver, hein, c'était au mois de décembre, on venait d'emménager dans une nouvelle maison. Mmh. Voilà. Là, j'ai trouvé un café.
3: Voilà, t'étais dans un bar.
5: On va téléphoner.
3: C'est ça.
5: Mon mari, qui était rentré, rentré bien avant moi.
3: Okay.
5: Donc, j'avais une pièce de monnaie, une seule, dans mon porte-monnaie à l'époque. Et donc, je téléphone. Mon mari décroche. Je lui dis, je suis en panne vraisemblablement d'essence, parce que ma jauge ne bougeait plus depuis un certain temps, donc c'était un peu troublant quand même.
3: Bien évidemment.
5: Donc, il me dit, oui, j'arrive, et il raccroche. Bon, il savait pas où j'étais.
3: Mais c'est-à-dire que voilà, il a raccroché tellement dans la précipitation que t'avais plus de pièces, tu pouvais pas le rappeler, il a dit j'arrive, et du coup, il savait pas où t'étais, donc il est jamais venu. Tu t'en es senti comment alors?
5: Comment?
3: Bah, tu t'en es senti.
5: Je suis rentré à pied.
3: Et t'es rentré à pied. Oh là là, ma peau. Oh là là. Oui, effectivement, ça c'est pas de chance. Ça c'est pas de chance.
5: Ouais, c'est pas de chance.
3: Un petit mot sur Johnny. On parlait de Johnny Hallyday hier. C'était son anniversaire. Ça aurait été, son anniversaire. Il aurait eu 83 ans. Fan de Johnny. T'as été le voir à 4 reprises en concert?
5: Oui. D'abord, ici sur Villeneuve-d'Ascq, donc au stade de Villeneuve-d'Ascq. Ensuite sur Lens.
3: Ouais.
5: Ensuite au Zénith.
3: Oui.
5: Et ensuite le dernier, c'était les Vieilles Canailles. Très bien.
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7: Aïe, aïe, aïe, aïe, aïe.
6: Et il y avait toujours...
7: Aïe, aïe.
3: La vieille canaille avec Eddy Mitchell, avec Dutronc hein, aussi.
5: Dutronc, oui, oui.
3: Une de ses dernières tournées d'ailleurs, je crois que c'est même la dernière tournée.
5: C'était sa dernière tournée, c'était 6 mois avant.
3: Ouais, ouais, et ouais.

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1: Julien, il lui est arrivé des misères. Il lui est arrivé des misères. Eh oui, il s'incruste au festival de Cannes. Il est sur la croisette. Il voit une super actrice très très belle. Et tu te retournes et qu'est-ce qui s'est passé?
2: Eh ben alors là, j'étais vraiment devant le midem. Il y avait énormément de gens et je me suis pris les pieds dans le caniveau. Je me suis fait une double entorse aggravée des ligaments postérieurs et antérieurs de la cheville.
1: Voilà.
2: Et devant 2000 personnes.
1: Ah bah.
2: Et voilà. Et j'ai dû remonter jusqu'à Rouen en voiture, bien sûr.
1: Eh ben bah bien sûr, voilà. Avec la cheville qui ressemblait à rien, quoi. Énorme.
2: Exactement.
1: Tout énorme. Ça parce que t'as regardé une. Et voilà, tout ça parce que t'as trouvé une meuf jolie, quoi. Bravo. Bravo.
2: Oui, bon, bah oui, voilà, oui, c'est vrai. Oui. Non, mais je l'assume au moins.
1: Ouais, c'est bien. Non, mais c'est bien.
2: J'étais subjugué.
1: Oui, bah écoutez, bien sûr. Alors, c'est pas tout, hein, parce que bon, ok, tu te casses la gueule parce que tu vois une nana super mignonne, mais un jour, t'es sur un marché en Angleterre, t'essayes de vendre tes saucissons corses dont on a parlé au début de l'émission, tu vendais ça sur les marchés en Angleterre, et tu faisais des dégustations avec une trancheuse. Et qu'est-ce qui s'est passé?
2: Alors, ce qui s'est passé, un truc qui aurait pu être évité finalement. Je prêtais pas beaucoup d'attention à mes gestes parce qu'on était dans le speed. Et puis, je coupais un tout petit morceau de saucisson au canard avec forcément plus de graisse que dans les autres. Le petit morceau s'est évadé, s'est envolé. Et mon doigt a traversé la trancheuse dans la longueur, mon pouce.
1: Ah.
2: Je me suis fait une belle entaille de un bon centimètre de profondeur. Oh. Et puis, bon, on n'avait que de l'alcool à 90 pour désinfecter la plaie. Voilà, donc on a fait ça avec une espèce de petite poupée en coton qui s'est avérée.
1: Bah.
3: Un guerrier, le gars.
1: Mais tu montes dans le bateau, hein, pour rentrer chez toi. Et avec ton petit.
2: Alors je monte dans le bateau.
1: Voilà, avec ton petit doigt coupé. Et qu'est-ce qui se passe? Tellement t'as de la chance.
2: Parce que l'anecdote s'arrête pas là.
1: Ouais, c'est bah vrai, oui.
2: En fait, je monte dans le bateau, du coup, à New Haven pour rentrer à Dieppe. Et en fait, au moment où le bateau démarre, au bout d'un quart d'heure, les stabilisateurs tombent en panne. C'est un système qui permet au bateau d'être le plus stable possible quand ça tangue. Et donc là, tout le monde à la cantine fait voler les petits pois, les plateaux, le bar s'écroule à moitié, enfin, il y a du verre cassé partout, c'est un scandale. Et moi, je suis avec mon doigt, comme ça, en train d'essayer de pas saigner au milieu des gens. Mmh. Et je vais enlever cette espèce de pansement de fortune aux toilettes, et là, le sang gicle partout. Enfin, bon, c'est une catastrophe. Voilà.
1: Et ça va aujourd'hui, ton pouce, ou comment ça se passe?
2: Eh ben non, mais justement, il va très bien, ce pouce. C'était une belle coupe longue et fine. Voilà.
3: Je crois que Claude Zidi et Alain Chabat sont en train de préparer un biopic là sur Julien.
1: Bah oui, bien sûr, j'adore. Bon, alors écoute.
2: C'était pas beau.
1: Tu as un seul point, mon petit chou. Alors, un seul point, ça va pas. Il faut que tu marques 5 maintenant. C'est la question cash. Tiens, je te mets Carlos.
4: Je préfère manger à la cantine.
3: Bagada.
4: Les copains et les copines.
3: Les épinards aujourd'hui à cantine, la radio.
1: Ah ouais, c'est bien. Écoute bien, quelle marque française est célèbre pour ses verres avec des numéros que l'on retrouve dans les cantines scolaires depuis des générations? Quelle marque française est célèbre pour avoir des verres avec des numéros et que ces verres, on les retrouve dans toutes les cantines scolaires depuis des générations? Top chrono, 10 secondes.
2: Je vais enfin avoir 5 points, du coup. C'est Duralex.
1: Duralex, Sedlex. Oui, 5 points, c'est Duralex, évidemment. On était extrêmement contents parce qu'on avait toujours des âges qui n'étaient
3: et
1: pas
3: oui.
1: les nôtres.
3: Voilà. Ah, tiens, j'ai 4 ans aujourd'hui, j'ai 14 ans.
1: Oui, voilà, et bien 6 pour Julien.
3: Aurélie, alors, jusque-là, c'était pas mal puisque tu avais 5. Là, il a pris le dessus, mais tu as la possibilité, tu l'as compris. Non, mais attends, t'as pas encore joué. Donc là, si tu réponds bien, tu prends 5 points, donc tu garderas la tête. Faudrait pas chuter parce que là, voilà, Aurélie, c'est là que ça se joue. Un petit mot quand même pour dire que t'es totalement nul en orientation. C'était l'épreuve de l'orientation la semaine dernière sur Koh-Lanta. Tu te perds tout le temps.
5: Régulièrement.
3: Non, j'ai du dossier, je vais les ouvrir. Aurélie, on balade en forêt pour chercher un dossier, classique. Tu te perds, pas de réseau, t'as tourné pendant une heure quand même.
1: Oh là là.
5: Oui, un peu paniqué sur la fin, on se dit oui là là, la nuit va tomber. Mais finalement, ça s'est bien passé. On a réussi à sortir des arbres, trouver un peu de ciel bleu et on est passé dans un pré et on est arrivé à trouver une route.
3: Oui, enfin,
5: et
3: bon.
5: Après, on a appelé mon ami pour qu'il vienne nous chercher.
3: Bien sûr, t'as trouvé la clairière, mais enfin, t'étais loin de la civilisation, hein. Pas de réseau, le chéri qui est venu te chercher, tu viens de le dire. Mais c'est pas fini! Non! Elle part avec une copine de Saint-Étienne où elle habite vers Rouen. Elles ont tellement papoté, les deux, là. Papa. Elles ont loupé la sortie, hein?
5: Oui.
3: Elles se sont trouvées à 1h30 du lieu où elles voulaient aller.
5: Non, mais c'est ça, on est arrivé. C'est pas du tout là. Et la prochaine partie a été beaucoup plus loin que prévu.
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1: Ici, on est avec Cricri, ici Brazizel, Cricri, ici Armorik, la Bretagne en force. Il paraît que tu... Bah, comme dans la chanson de Laurie.
2: Hein. Je vais vite, je m'entraîne à ne pas perdre une seconde.
1: Tu adores la vitesse.
3: Oui, c'est vrai.
1: Et t'adorais même les montagnes russes. Et puis, qu'est-ce qui s'est passé?
3: Eh ben, j'ai été malade. À en faire trois fois de suite. La plus grande montagne russe d'Europe, Port Aventura.
1: Ah oui.
3: Sous Barcelone.
1: Ah oui, oui.
3: J'en ai fait trois fois de suite avec mon super ami. Et en redescendant, je tenais plus debout. Et j'ai rendu, quoi.
1: Ah ouais, donc du coup, bon, là c'est terminé.
3: Donc, du coup, maintenant, je m'arrête à un tour.
1: Ouais, voilà.
3: Voilà.
1: Il paraît que t'as voulu sauter en parachute et puis...
3: Oui, j'aurais préféré qu'on n'en parle pas parce que j'ai vraiment honte. J'ai emmerdé tout le monde.
1: Ouais.
3: C'était mon rêve depuis des années. De faire un saut en parachute. Donc, on était en week-end, on était aux eaux de la Palmière. Puis après, en Charente, il y avait un meeting aérien. Et je suis fan d'avion, donc nous y sommes allés. Il y avait possibilité de faire des sauts en parachute. C'était 350€ les deux sauts. C'est pas une blague. J'ai cassé tout le monde, les pieds à tous les gens qui étaient avec moi pour y aller. Il fallait attendre. Donc, on a attendu. L'avion a décollé. La personne, bon, il y en a plusieurs qui ont sauté. La personne qui était devant moi a hésité, n'a pas sauté. Et sérieux, je me suis retrouvé devant la porte. C'était en toute sécurité. Et je me suis dégonflé.
1: Ah, t'as eu peur de sauter.
3: J'ai
1: je comprends.
3: Peur.
1: Eh ouais. Ben oui, ben je comprends
3: j'ai
1: le vide.
3: Peur. L'avion bougeait et tout. Oui. Et autant je ne veux surtout pas faire de saut à l'élastique, autant je voulais à tout prix sauter en parachute. Et c'est un mauvais souvenir. J'ai vraiment eu peur. J'ai regretté après. Mais,
1: ah oui, mais bon.
3: Et quand je repense vraiment, non, j'ai vraiment eu peur.
1: Bon.
3: Sincèrement.
1: Bon.
3: Est-ce que c'est pas la personne devant moi qui a eu...
1: Peut-être. Mais on ne saura jamais. Tu n'y retourneras pas.
3: Voilà. Non. Madame ne va pas être contente. Non, bah d'accord, pardon.
1: Ah là là.
3: C'est pas la peine que je lui en parle.
1: Okay.
3: Elle l'a en travers de la gorge. Elle l'a en travers de la gorge.
1: Alors, tu vas marquer tout de suite les 5 points. OK? Immédiatement. Avec ma question de cash. Théodora, vas-y. Alors, on va parler de mode. Quelle enseigne de vêtements en ligne, fondée en Chine, est devenue l'un des symboles de la fast fashion caca? Quelle enseigne de vêtements en ligne fondée en Chine est devenue l'un des symboles de la fast fashion? Top chrono.
3: Shine.
1: Et c'est une bonne réponse, c'est Shine, voilà. Et d'ailleurs, adieu Shine au BHV, merci, non, au revoir.
4: Elle chante plus Shine? Elle chante plus au BHV?
1: Il était temps d'arrêter cette cochonnerie.
4: Comme ça n'a rien à voir avec la chanteuse. Excusez-moi, j'ai pas.
1: Oh là là là là, mais.
4: Je croyais qu'on parlait de Shine, moi, excusez-moi. Je croyais qu'elle était dans le cabaret.
1: Mais tu sais, t'es pas drôle là. Arrête, c'est gênant.
4: Je fais ce que je peux. C'est la fin de saison.
1: Oui.
4: Je recycle les dernières blagues.
1: Voilà, allez.
4: Bon, alors Christine,
5: oui.
4: On s'en fout, elle nous trouve pas drôle.
5: Oui.
4: Nous, l'intérêt, c'est qu'on est en avance, qu'on a des points.
1: Non, il a 7, là, il vient de prendre 5.
4: Mais elle a pas encore joué. Hein,
5: Pas encore joué.
4: Elle est capable de passer devant parce qu'avec 5 points de plus, elle aurait 8. Notre Christine. On va parler de la rencontre, allez, quand même, parce que là, avec Joe, on va parler un petit peu de Joe. Vous aviez le même groupe d'amis, il y a déjà longtemps, hein, fin des années 70.
5: Très longtemps. Ouais.
4: Vous sortiez souvent. Bon,
5: on allait en boîte, on allait dans les discothèques, on allait faire du bowling souvent avant de partir en boîte, et puis on s'est rencontrés comme ça, quoi.
4: Ouais. Vous alliez au Podium 2000. J'adore les noms.
5: C'est vrai.
4: Podium 2000, c'était où ça?
5: C'est
4: il existe toujours en plus, on me dit.
5: Ah oui, il existe encore.
4: C'est génial.
5: Exactement.
4: Vous alliez danser à la Chimère aussi, c'est où ça, la Chimère?
5: C'était un message, ça n'existe plus, mais c'était l'après-midi, surtout le dimanche après-midi, quoi. Ouais. Il y avait des après-midi, c'était, voilà.
4: Ça a parlé à plein de gens de ta région. T'allais dans les bars, les bowling, les réveillons, et à un moment donné, Christine.
5: Voilà.
4: Christine
5: voilà.
4: Se retrouve au chômage. C'est des choses qui sont malheureuses, des choses qui.
5: Ouais.
4: Et Joe, il avait un élevage de poulets et de vaches laitières.
5: Voilà.
4: Et qu'est-ce qu'il t'a proposé?
5: Il m'a proposé de venir lui donner un coup de main, puisque comme il était tout seul.
1: Eh ben.
5: Et que j'ai accepté, bien sûr.
4: L'amour
5: bien
4: est dans
5: sûr.
4: Le pré.
5: Voilà.
4: Cette belle histoire au milieu des poules et des vaches, il t'a proposé
5: exactement.
4: De venir.
5: Ouais.
4: Et ça fait
5: Et du coup, ben voilà, puis on est resté ensemble, on a vécu ensemble pendant un an à peu près, mais bon, ça c'était à l'époque, c'était assez mal vu, par les parents.
4: Vous êtes marié, c'est devenu officiel, tout ça. Noce de topaz, très belle histoire.
5: Ah, bravo. Je savais pas que c'était ça.
4: Ouais. Bah oui, bah si, bah franchement, on est très heureux pour vous, Christine.

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4: Salut à toutes, salut à tous et merci d'avoir choisi ici pour passer votre dimanche soir. J'espère que le week-end était merveilleux pour vous. Et puis si c'était pas terrible, bah écoutez, on envoie le bout, comme on dit. Mais si, on le dit, je vous promets, on le dit. Dans ma famille, on le dit, ok? Bon, heureusement, c'est la musique qui nous rassemble ce soir. Il y aura la toute nouvelle chanson de Marguerite, un bon vieux Fleetwood Mac. Je vous emmènerai écouter les chansons de l'année 1981. Et puis, je voulais aussi vous dire que la fin de la saison approche, hein. On est déjà mi-juin, donc si vous avez envie de participer à une de nos dernières émissions du dimanche, là où les auditrices et les auditeurs font la programmation musicale, alors il faut tout de suite nous envoyer un email. Notre adresse, c'est décibel au pluriel @radiofrance.com, décibel avec un S à la fin, @radiofrance.com. Dans le mail, vous mettez votre numéro de téléphone pour qu'on puisse vous rappeler et surtout, surtout, la chanson que vous avez envie de partager. C'est ce qu'a fait Seb. Le voici, le voilà, premier auditeur de la soirée. Coucou Seb, bienvenue.
5: Salut Émilie.
4: Comment ça va?
5: Ça va toujours bien.
4: Ah Seb, c'est bien.
5: Super.
4: Et c'est normal. Seb, oui. Je suis tellement contente de ton choix de chanson ce soir. Tu vas nous passer un groupe belge.
5: Oui.
4: Qui s'appelle Puggy.
5: Ouais. Puggy, ouais. Qui est composé quand même d'un français, d'un anglais et d'un suédois.
4: Oui.
5: Voilà. On va dire que c'est un groupe européen.
4: C'est ça. Et comme ils sont basés à Bruxelles, on dit que oui, c'est un groupe belge, mais t'as raison. Belge. Oui, t'as raison. Et alors, ils ont une particularité, c'est que ces petits gars de Puggy, ils ont un studio à Bruxelles, dans lequel tout le gratin de la chanson française va enregistrer, faire produire ses chansons, ses albums. Puggy, ils se sont notamment occupés des chansons de Iseult, plein d'artistes en fait qui sont passés
5: chez Puggy. Aussi des BO de films ou de films d'animation, je crois. Ils en ont fait 2-3 aussi.
4: Mais oui, non, ils sont vraiment... je crois qu'ils sont copains avec Vianney. Enfin, voilà, ils font partie de ces petits génies qui, parfois, restent dans l'ombre, il faut bien le dire. Mais voilà, quand ils ne sont pas sur scène pour eux, pour Puggy, ils sont aussi vraiment des hommes de l'ombre et de studio très, très recherchés.
5: Et puis, quand ils sont sur scène, ils sont quand même très bons, hein.
4: Alors, est-ce que tu les as vus, toi, et est-ce que tu peux nous raconter?
5: Oui, je les ai déjà vus plusieurs fois. Là, la dernière, c'est pour leur dernière tournée. Là, ils sont passés au Luxembourg, vu que je suis pas très loin. C'est Nancy, Luxembourg, c'est à 2 heures de route à peu près, donc ça va relativement vite. Et vu qu'ils ont aussi, ils sont très très attachés au Luxembourg aussi, donc ils passent souvent là-bas. Donc du coup, nous, on en profite et c'est toujours un grand sas de décompression, tu vois, tu oublies tout et
4: ça fait du bien parfois.
5: Ouais, ça fait du bien. Je dis pas, je t'entends plus, je dis.
4: Non, je t'écoutais religieusement parce que pour le coup, je suis d'accord avec tout ce que tu dis et aussi le fait que on parle souvent beaucoup dans les médias des méga concerts, des stades de France, d'Aya Nakamura, des grandes salles de Céline Dion, etc. Alors oui, bien sûr, c'est important, mais après, ce qu'il faut se dire, c'est que la majorité des groupes jouent dans des salles plus petites, avec des tarifs accessibles à tout le monde.
5: Oui,
4: on peut trouver des tickets. On passe des soirées géniales. Là, il y a pas longtemps, je suis allée voir Bandy. Voilà, c'est évidemment que tu vas pas, c'est pas la même chose.
5: C'est pas le même. Après, il y a tout l'aspect chaud sur les grosses scènes,
4: oui.
5: Ça, les trucs, c'est comme les Indochines et tout ça. Mais là, t'as pas ça. Mais t'as une proximité. Les gars sont adorables comme tout et tu passes un bon moment. Quoi.
4: Et tu parles avec eux après au stand de t-shirts et tout. C'est vraiment un autre rapport, quoi. C'est des concerts qu'on peut se faire une fois par mois. C'est aussi ça la scène de concert en France et c'est important de le dire parce qu'on parle pas souvent d'eux ou en Belgique d'ailleurs ou au Luxembourg. Et voilà, et c'est ces groupes-là aussi qui font vivre toutes les salles, tous les clubs partout en France. Donc voilà, il y a même des salles où on peut s'abonner et on peut comme ça on paye une fois par an et on peut aller voir 5-6 concerts de notre choix. Il y a plein de SMAC comme ça, c'est des salles qui sont plus ou moins subventionnées par le ministère de la Culture un peu partout sur le territoire et c'est aussi une bonne option quoi.
5: On est d'accord.
4: On est d'accord. Alors, t'as choisi le premier gros tube de Puggy.
5: Ouais,
4: c'est en anglais.
5: When you know.
4: C'est When You Know. Alors, moi, j'adore. C'est-à-dire, tu tapes dans les mains instantanément.
5: Voilà. Et puis, encore merci au groupe. Parce que, à chaque concert, ils offrent une baguette. Quand c'est à un moment, le chanteur accompagne donc le batteur ouais. avec une batterie amovible et. Il balance les deux baguettes comme ça et c'est tombé sur moi la dernière fois. Et en plus, dédicacé et tout, nickel.
4: Trop bien. En plus,
5: trop bien.
4: T'es rentré avec un petit cadeau. Bon, bah voilà. C'est parfait. Merci beaucoup, Seb. Le cadeau pour vous, si vous ne les connaissez pas encore, c'est découvrir Puggy grâce à Seb. La chanson s'appelle « When You Know ». ».

0: les excellents Puggy, avec une chanson que peut-être vous aurez dans la tête en vous réveillant demain matin, mais ça sert à ça aussi, les découvertes dans Décibel. La chanson s'appelle When You Know.
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0: Demain, c'est l'anniversaire de Johnny. Vous allez me dire, il s'en fout, il n'est plus là pour souffler les bougies. Je vous répondrai, oui, certes, mais tous les ans, les fans de Johnny lui rendent hommage, et je trouve ça chouette de lui rendre hommage le jour de son anniversaire, plutôt qu'au moment de l'anniversaire de sa mort, évidemment, avec une date et des souvenirs beaucoup plus lugubres. Alors, Annie, qui est une grande, grande fan de Johnny Hallyday, et qui l'a vu des dizaines et des dizaines de fois en concert depuis les années 60, Annie a décidé

romancier qui a signé les paroles, bah, il était plutôt visionnaire, puisque tout ce que Johnny raconte dans cette chanson de la fin des années 60, début des années 70, c'est des choses qu'on peut se dire encore aujourd'hui.

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Elle a dû être très belle. Est-ce que son sable était blanc? Est-ce qu'il y avait des fleurs jaunes dans le creux de chaque dune? J'aurais bien aimé toucher du sable une seule fois entre mes doigts. Qui a nagé dans cette rivière? Vous prétendez qu'elle était fraîche et descendait de la montagne. Est-ce qu'il y avait des galets dans le creux de chaque cascade? J'aurais bien aimé plonger mon corps une seule fois dans une rivière. Dites, ne me racontez pas d'histoire. Montrez-moi des photos pour voir si tout cela a vraiment existé. 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

0: très très intense ce poème sur la septième Johnny Hallyday. Joli choix donc de Annie, grande fan de Johnny, devant l'Éternel, que vous entendrez demain. Elle fera une petite apparition dans Décibel à l'occasion de la date anniversaire de Johnny Hallyday.
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0: Allez, avant d'accueillir Jean-Maurice, Joël, Julie ou encore Philippe, auditeurs et auditrices qui ont de bons goûts musicaux qu'ils ont envie de partager avec vous, moi j'avais envie de vous amener dans l'année 1981. Qu'est-ce qu'on écoutait exactement il y a 45 ans? Il y avait une toute nouvelle scène française pop avec des sons un peu synthétiques qui était en train de s'imposer en la personne de Lio.
2: Et

Lio et ses amoureux solitaires qui prouvaient aussi que le banana split n'était pas un tube sans lendemain. Lio tient d'ailleurs qui vient d'annoncer une tournée. Vérifiez si elle passe près de chez vous. Ne la ratez pas. En 1981, donc, les nouveaux arrivent, mais les anciens s'accrochent pour rester dans le coup. Hein, Michel Sardou?

aussi les petits synthés chez Michel Sardou. 1981, c'est aussi l'année d'une chanson, d'un tube, d'un phénomène absolument incroyable. Une chanson qui figure dans le livre des records en 1983, parce que entre 80 et 83, il y a 2,5 millions d'exemplaires qui ont été vendus. Là, on est à plus de 3,5 millions avec les années qui ont passé. Une chanson qui s'appelle « La danse des canards ». Il y a bien qu'en France qu'un truc pareil pouvait être numéro un des ventes pendant des semaines et des semaines. En même temps, très bon souvenir, hein. C'est la danse.

45 ans, il y en a qui se sont fait mal aux genoux en essayant de faire la Corée, hein, ou mal au dos. Bref, Gigi Lionel et sa danse des canards, indissociable de l'année musicale en France en 1981. Enfin, partout dans le monde, c'est un groupe nommé Soft Cell, un groupe anglais de pop synthétique issu du courant New Wave, qui s'est retrouvé numéro 1 des ventes avec leur album Non-Stop Érotique Cabaret et leur reprise de la chanson Tainted Love, une chanson des années 60, enregistrée d'abord par Gloria Jones et qu'ils ont repris de manière absolument géniale. Beaucoup de gens pensent que c'est Depeche Mode en écoutant le son, mais non, c'est bien Soft Cell en 1981, un des tubes incontournables de cette année-là, Tainted Love.

0: Unwanted Love. Et désolé pour celles et ceux qui auraient préféré la danse des canards. Choisissez votre équipe, mais il n'y a pas de problème. 1981, on referme ce petit chapitre et on vous annonce dans la suite de Décibel, un des gros tubes de cette année, 2026. C'est Je pense à vous, la nouvelle chanson de Pierre Demar, choisie par Jean Maurice. À tout de suite.
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0: Et oui, c'est le programme jusqu'à 21h. Les auditrices et les auditeurs de Décibel qui viennent partager leurs chansons préférées. Ça peut être des chansons très anciennes ou alors des nouveautés qui leur ont tapé dans l'oreille. Et avec Jean-Maurice, là, pour le coup, c'est une chanson toute neuve qu'on va écouter. Salut Jean-Maurice.
4: Salut.
0: Comment ça va?
4: Très bien. Merci.
0: Je t'en prie. Alors Jean-Maurice, ce petit Belge, Pierre Demar, qu'on avait découvert il y a 3 ans avec Docteur, un jour je marierai un ange, et ben cette nouvelle livraison, ça te plaît bien aussi?
4: Ah oui, en fait, oui, le premier c'était bon, une chanson un peu légère, mais c'est vrai que ça a tilté dans les oreilles aussi.
0: Ouais.
4: Mais alors celui-là, je crois qu'il y a tout un phénomène qui est en train de naître là, par rapport... Enfin, ça tombe pile poil quand je voulais. Quoi. Je suis toujours en train de traquer un peu les tubes de l'été. Et oui. En France, je pense que ça va bien marcher.
0: Allez, je suis d'accord avec toi. En fait, c'est le premier extrait du deuxième album de Pierre Demar. L'album, il sortira à la rentrée. Mais voilà, clairement, s'il sort cette chanson-là, à ce moment-là, c'est qu'il s'est dit, tiens, pour Jean-Maurice et tous ces autres Français, ça peut fonctionner, effectivement, en mode tube
4: ça
0: de l'été. Mais voilà.
4: Titiller l'oreille.
0: Son retour officiel, c'est vraiment à la rentrée. La tournée, c'est à partir du mois de novembre. Et voilà, enfin, il est venu dans Décibel il n'y a pas longtemps et on sent qu'il a pris en assurance, c'est normal.
4: Oui, exactement, il est de moins en moins timide, c'est ce que j'allais te dire.
0: Ah ouais, hein.
4: C'est qu'il prend de l'assurance petit, là, c'est très bien.
0: Bon, alors par contre, on a un problème avec cette chanson, un problème qu'on a pu constater hein, sur les réseaux sociaux depuis quelques jours, mais c'est qu'elle était impossible à chanter.
4: Enfin, un petit peu à chanter de manière si aiguë, parce que lui, c'est vrai que...
0: Ah, écoute, tu arrives, toi?
4: Je pense à vous.
0: Ah, pas mal. Ça s'appelle le Je pense à vous challenge. En fait, c'est Big Flo, de Big Flo et Oli qui a eu l'idée, parce qu'il disait qu'il était fan de la chanson, mais qu'il n'arrivait pas à chanter le refrain, c'était trop dur. Et après, il y a plein d'artistes qui sont mis à poster sur Instagram leur reprise de Pierre Demar. Alors, il y a eu Marguerite, il y a eu Marine aussi qui a gagné la Starac. Plein de gens.
4: Il y a eu Valérie Le Mercier.
0: Oui, c'est vrai, Valérie Le Mercier.
4: Le plus comique, c'est quand même Philippe Catherine qui, lui, commence complètement faux, qui fait quelques notes à la fin juste.
0: Mais il y arrive quand même. Mais c'est pas facile. Vas-y, réessaye, Jean-Maurice.
4: Oui, je pense à...
0: Et après, il faut dire, je n'ai besoin de rien que de mon sicou. Pou, pou, parce qu'il y a un petit...
4: Ça, c'est pas vraiment les paroles que j'adore, mais bon... Tu peux y aller, si tu veux.
0: Allez, on va l'écouter.
4: Bon, enfin, c'est très très difficile, c'est vrai.
0: Écoutez, vous avez jusqu'au 5 novembre pour vous entraîner. 5 novembre, c'est le début de la tournée de Pierre Demar. Il faudra être au point pour chanter ce refrain quasiment impossible. En tout cas, c'est une très bonne idée qu'on écoute ce soir. Je pense à vous, donc le retour de Pierre Demar. Merci beaucoup, Jean-Maurice.
4: Mal de rien, hein, Canada, je suis au rendez-vous.
0: Génial, à la prochaine, merci. Voici
4: Salut.
0: Pierre Demar. Salut. Pou, pou.

0: Alors, vous le maîtrisez ou pas le... Je pense, c'est pas facile, mais si vous voulez vous entraîner, vous pouvez toujours regarder le clip de Pierre Demar. Voilà, si on ne sait pas chanter le refrain, on pourra peut-être danser comme dans la vidéo. Et puis suivez-le sur les réseaux sociaux, évidemment, puisqu'il poste régulièrement de nouvelles versions de son refrain par tout un tas d'artistes que l'on aime beaucoup.
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0: Allez, il est temps de vous annoncer la bonne nouvelle, cette jolie petite nouveauté qui nous vient d'une des rescapées les plus chouettes de la Star Academy, Marguerite, très remarquée l'an dernier avec un joli petit tube de l'été, hein, je préfère les filles, les femmes, les meufs. Eh bien, Marguerite vient d'annoncer la sortie de son premier album. Elle est très émue, elle l'a dit sur les réseaux sociaux, elle a essayé d'expliquer son émotion et puis après elle a dit « Non, mais en fait, c'est pas la peine, tout est dans les chansons ». Souvent les artistes disent ça. Alors ce qu'on peut dire quand même, les infos que nous avons, c'est que le premier album de Marguerite s'appellera Guérir. Il sortira le 2 octobre et un premier extrait est disponible, une très jolie chanson qui s'appelle Belle Vie et qui raconte exactement ce que vous pouvez imaginer en écoutant le titre. C'est une chanson lumineuse et c'est Marguerite.

0: c'est Marguerite. L'album arrive à la rentrée.
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0: Et voici venir Joël. Bonsoir Joël.
2: Bonsoir Émilie.
0: Bienvenue dans Décibels, mon cher Joël. Tu t'attaques ce soir à un immense groupe de rock. Enfin, tu t'attaques, non, t'as décidé de le partager avec nous surtout, et ça c'est génial. C'est un groupe qui s'appelle Fleetwood Mac.
2: Oui, c'est ça. Oui, c'est ça.
0: Oh là là. Alors, Fleetwood Mac, pour celles et ceux qui n'ont pas suivi exactement, c'est un peu comme une série Netflix, hein. Il y a plusieurs saisons avec plusieurs castings, etc. C'est un groupe qui a été à géométrie variable depuis, depuis les années 60 en fait, hein, mine de rien. Les années 70, c'était leur oui. grandeur de gloire, mais ça a beaucoup bougé, n'est-ce pas?
2: Oui, mais la, c'est vrai que la grandeur, c'était 77 avec l'album Homo, dans lequel j'ai tiré un morceau, et qui est quand même assez particulier parce qu'il y avait une entente totalement désagréable entre tous les protagonistes.
0: Oui,
2: et ils ont sorti leur meilleur album. Et donc, la seule chanson, en gros, que j'ai choisie, c'est la seule quasiment que sur l'album, ils ont signé tous ensemble.
0: Oui, parce qu'alors il faut expliquer, il y avait plein de talents dans Fleetwood Mac à cette époque-là, mais il y avait alors certains qui étaient en couple, puis après n'étaient plus en couple, il y avait des ex, il y avait des jalousies, etc. Et mine de rien, c'est pas à prendre à la légère, hein, les histoires d'amour, parce que quand on est sur la route, en tournée, etc., si l'histoire d'amour tourne mal, c'est compliqué. Et donc chacun, oui, faisait un peu ses chansons dans son coin. C'est ça l'idée.
2: Sauf
0: la chanson que t'as choisie, la chanson The Chain. Alors pourquoi tu penses que celle-là particulièrement, elle arrive à tous les réunir?
2: À travers la chanson, en gros, ils se disent à peu près les quatre vérités. Ouais. Et c'est ça qui est vraiment drôle, parce qu'en fait, ils ont réussi à tous signer la chanson en prenant des petits bouts de phrases, de chansons, de morceaux qu'ils n'ont pas pris, chacun séparément. Et en fait, ils ont réuni le tout et ils ont fait un truc, en s'engueulant, mais gentiment, quoi.
0: C'est ça, c'est ça. Alors, les protagonistes étant Lindsey Buckingham et Stevie Nicks, alors eux, c'est des amants terribles. Un coup, ils sont ensemble, un coup, ils sont plus ensemble. Et en général, quand ils sont pas ensemble, ils s'écrivent des chansons de vengeance, mais pleines de fiel, mais qui sont géniales. Je pense que vous avez vu passer cette vidéo, justement, de Stevie Nicks qui chante en le regardant droit dans les yeux sur scène. Ma voix va te hanter pour toujours. Tu ne pourras pas t'échapper de ma voix et tout. Enfin, c'est une folie. Lui, il la regarde. Il est dans un état pas possible. Et donc, les deux autres, c'est Christine McVie et John McVie. Et eux, ils étaient ex. Marie et femme.
2: Oui, c'est ça. Oui. Ouais, c'est compliqué, hein, la musique, par moment.
0: C'est une ambiance vraiment terrible. Mais, et puis il y a Mick Fleetwood, quand même, ne l'oublions pas. Ne l'oublions pas, ce bon vieux Mick Fleetwood, parce que lui aussi, il a co-signé la chanson que tu as choisie, The Chain. Alors, au-delà du fait que la chanson est donc signée par tous les membres du groupe, ce qui est quand même rarissime, puisque c'était compliqué de les avoir dans la même pièce sans qu'ils se tirent les cheveux, elle s'intègre aussi super bien, quand même, dans cet album Rumeur. C'est quand même une belle chanson.
2: Exactement. Ah oui, non, mais pour eux, en fait, c'est plutôt presque une chanson de réconciliation. Donc, du coup, ça allège le texte quand ils disent.
0: Oui.
2: Mais non, ça s'intègre super bien. L'album est superbe. Et franchement, un album de 77 comme ça, il est toujours super bien classé. Même encore actuellement. Non, franchement, c'est un album qu'il faut absolument avoir.
0: Exactement. Et qui a bien vieilli. Alors, ressortez de votre discothèque si vous avez gardé le vinyle, ou alors rajoutez dans vos playlists Rumors, l'album de Fleetwood Mac de 77. Et nous, on écoute cette chanson quasi miraculeuse, The Chain, grâce à Joël. Merci beaucoup, Joël.
2: De rien, merci Émilie.
0: À la prochaine, salut.
2: À la prochaine, salut.

0: Mac. Si vous avez envie de comprendre vraiment ce qui se jouait en termes de relations et aussi en termes artistiques à l'intérieur du groupe, je vous recommande un excellent documentaire signé Sophie Rosemont. Il s'appelle « Les mille et une vies musicales de Fleetwood Mac ». Des années 60 à nos jours, il s'est passé pas mal de trucs. C'était passé sur Arte. Il me semble que c'est toujours disponible sur arte.tv gratuitement. C'est vraiment un super documentaire avec des archives absolument géniales, notamment donc pour les histoires d'amour entre Lindsay Buckingham et Stevie Nicks. Vraiment, c'est un régal, je vous le recommande.
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0: Santa, vous le savez, c'est une des chouchous de Décibel. Elle est venue très très régulièrement dans l'émission depuis le lancement de son projet solo. D'abord à Pas de Loup avec une première chanson, Popcorn Salé, Paris en août. Et puis ensuite un premier album, Recommence-moi. Et puis là, ça explose. Victoire de la musique, tournée de Zénith. Et des fans qui la suivent de date en date. Est-ce que Julie, qui est avec nous, a déjà vu Santa sur scène? Bonsoir Julie.
2: Bonsoir Émilie.
0: Alors,
2: et oui, bien sûr, je l'ai vu sur scène, bien évidemment, depuis ses débuts.
0: Ouais. Santa, ce qu'il faut savoir, c'est qu'elle était d'abord dans un groupe qui s'appelait iPhone iPhone. Donc toi, c'est depuis iPhone iPhone ou c'est depuis qu'elle est en solo que tu la suis?
2: Non, depuis iPhone iPhone en fait.
0: Très bien. Alors ça, c'est intéressant parce que c'est vrai que beaucoup de gens ont découvert Santa avec Popcorn Salé, mais avant, elle faisait une pop électro assez engagée et tout en anglais avec son groupe qui s'appelait iPhone iPhone. Et alors, le passage au français, au piano, aux chansons un peu plus posées, ça t'a pas posé de problème, Julie?
2: J'avoue que j'ai plus tendance à écouter plutôt de la pop un peu qui parle en anglais ou ça parle en anglais, donc tout ce qui est chanson française, j'ai un peu moins l'habitude, mais je me suis dit allez, c'est Santa, je vais quand même écouter, et franchement ça marche de ouf quoi, c'est trop bien son album, il est vachement cool sur scène, c'est toujours aussi incroyable que qu'avec iPhone iPhone. C'est franchement un pur bonheur.
0: Ce qu'il faut savoir aussi, c'est que ses amis d'iPhone iPhone, ils sont jamais très très loin d'elle. Adam s'occupe de tout l'aspect visuel, du merch, etc. de Santa. Et Line, elle est la directrice musicale, elle a co-composé des titres avec elle. Donc en fait, c'est plus iPhone iPhone, mais les éléments sont là. Donc c'est pour ça qu'aussi Santa est pas 100% différente.
2: C'est pour ça. Mais oui, ils sont toujours là. Et même, je me souviens, quand elle a gagné sa victoire de la musique du meilleur album,
0: oui.
2: ils étaient là pour la soutenir. C'est une super belle image. Genre, ils étaient trop contents pour elle et tout. Genre, je crois même qu'ils pleuraient carrément de joie. C'était une super belle image à voir.
0: Je viens de chercher sur mon ordinateur parce que j'avais un doute, mais c'est bien ça. Popcorn Salé, donc la première chanson solo de Santa, piano, voix, etc. Elle est sortie. Tu te souviens de l'année ou pas? C'est hallucinant. Julie, est-ce que tu te rappelles, toi?
2: Je sais pas. 2023, non?
0: Et
2: 2024?
0: 2022, ça fait 4 ans.
2: 2022.
0: Et pour ça, en fait, ça a pris du temps pour imposer le nouveau style de Santa. Et je pense que c'est ça aussi le secret. C'est pour ça que ça a marché. Et c'est pour ça aussi qu'elle est très, très heureuse. Parce qu'au début, c'était pas forcément évident, quoi.
2: C'est passé super, surtout Popcorn Salé, qui est une chanson hyper posée, piano-voix seulement, alors que iPhone iPhone, c'était quand même très pop, très produit, il y avait une très grosse énergie. Après là, Popcorn Salé, oui, on trouve l'énergie aussi, mais c'est beaucoup plus posé, c'est beaucoup plus épuré, quoi. Et donc, c'est vrai qu'elle a parié un gros risque pour Popcorn Salé, mais ça a fonctionné du tonnerre, et puis avec son piano qui s'envole dans les airs et tout, là, elle est incroyable.
0: Santa, ouais, 2022, Popcorn Salé, 2024, l'album Recommence-moi, et puis ensuite Victoire de la musique, tournée de Zénith, etc., etc. Et nous, on va écouter une chanson qui n'est pas passée à la radio beaucoup parce que c'était pas un single, mais Julie, c'est une qui t'a beaucoup plu sur l'album de Santa, c'est la chanson Silver Lake, on y va?
2: C'est ça, on y va, beaucoup trop sous-côté cette chanson, et c'est cool de l'écouter. Merci beaucoup, Émilie, merci à toi.
0: Merci, voici Santa, grâce à

0: parle et qui sur l'album Recommence-moi, Santa, qui était au cinéma il y a une dizaine de jours pour la projection événementielle d'un de ses grands concerts. Et elle a sorti pour l'occasion quelques extraits live disponibles sur les plateformes de streaming. Je vous recommande d'écouter ça parce que Santa, en public, ça prend une dimension assez folle.
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0: Pensez pour Michel Delpech, qui nous a quittés en 2016. Ça fait donc 10 ans qu'il est parti. Et il y a eu cette année pas mal d'hommages pour les 10 ans de sa disparition. Michel Delpech, c'est des chansons d'amour, de flirt, tout aussi charmantes que désuètes.
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0: Ceci dit, si vous voulez une version un peu plus vénéneuse, n'hésitez pas à écouter la reprise de Mieux Sec. Elle est vraiment du tonnerre. Michel Delpech, également la star de TikTok, sachez-le, et des soirées après match de rugby avec sa chanson Le Chasseur, que les jeunes appellent les oies sauvages, parce qu'en fait, ils connaissent que le refrain. Ah.

écoutez, ma fille est en 6e et sa classe chante ça quand ils partent en classe verte dans le car. Donc voilà, c'est comme ça, Michel Delpech 2026. Les kids adorent. Pascal Obispo aussi adorait Michel Delpech. Ils avaient même travaillé ensemble. Alors pour les 10 ans de la disparition de Michel Delpech, en plus d'un gros best-of qui est sorti, on a demandé à Obispo de réaliser un disque qui s'appelle Le Chanteur, sur lequel il a pris les gros tubes de Michel Delpech et il les a réorchestrés à sa manière, à la manière dont il aurait fait, lui, connaissant bien Michel Delpech. Il y a des petites variantes. Bon, il ne transforme pas en hard rock ou en zouk des chansons qui n'en étaient pas, hein, attention. Mais on entend quand même une petite différence. Rendez-vous compte avec le Loir-et-Cher. Ça, c'est la version 2026, réalisée par Obispo.

petits violons sont toujours là, évidemment, mais vous avez entendu, je pense, un petit peu la différence. Voilà, le chanteur, c'est disponible sur les applis de streaming et aussi en version physique, si vous voulez vous offrir un joli coffret Michel Delpech, le best-of, donc, et les réorchestrations signées Pascal Obispo. Alors, qu'est-ce qu'on va écouter? Quelle est votre chanson préférée de Delpech? Ça pourrait être Le Flirt, Le Chasseur, Le Loir-et-Cher, Quand j'étais chanteur, Les Divorcés, ou encore White is White, mais je me suis dit que on pourrait écouter une des plus jolies chansons qui soit sur la nostalgie et qui fait que parfois on est encore jeune et on est déjà nostalgique de sa jeunesse. Ça s'appelle Chez Lorette.

0: réveille, cette chanson chez Laurette. C'est du Michel Delpech du milieu des années 60, ça. C'est très très beau. C'est lui qui a écrit le texte. Et c'est Roland Vincent qui a composé la musique. Il a, cet artiste, composé plus de 600 chansons, Roland Vincent. Pourtant, c'est pas un nom qu'on entend tous les jours, hein. Pianiste, chef d'orchestre, compositeur et arrangeur. Pour Dalida, pour France Gall, pour Carlos, ou encore pour Jacques Martin ou Sacha Distel. Voilà, Roland Vincent, on dit pas souvent son nom, mais ce soir c'était l'occasion, parce que chez Laurette, c'est aussi une merveille de mélodie et d'arrangement si délicate.
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0: Alors, le dernier auditeur de la soirée, c'est Philippe. Bonsoir Philippe.
2: Bonsoir Émilie.
0: Bienvenue dans Décibels, Philippe et sa grosse voix de radio. Comment ça va?
2: Merci Émilie pour ta bienvenue. Ben écoute, ça va très bien hein, pour un directeur d'école quand on est au mois de juin. C'est les grandes vacances qui arrivent donc.
0: Mais c'est oui, top. c'est vrai. Ben, faut quand même s'occuper des derniers bulletins. Attention hein.
2: Ouais, on va y penser.
0: Non, mais c'est ce que je dis à ma fille. Je dis, ok, il reste 2 semaines, mais faut pas trop lâcher. Et en fait, au fond, je sais bien que oui, les dés sont jetés de toute façon, mon cher Philou, n'est-ce pas?
2: Il y a de fortes chances
0: que cette
2: année, voilà. Il n'y ait pas de changement très significatif.
0: C'est ça, il n'y a plus de surprise. Bah tiens, j'en profite, puisque j'ai un directeur d'école sous la main. Je fais un énorme bisou aux profs, aux instits, aux ATSEM, aux assistants d'éducation, etc. Il y en a plein, voilà, dans les écoles, les collèges, les lycées, partout en France. Et on vous confie nos gosses, quoi, les gars. Et pourtant, on les connaît. Individuellement, ils sont déjà pas faciles. Mais en troupeau, mon Dieu, on dirait des fans de Tokyo Hotel. Alors, merci, bien vous occuper de nos gosses. C'est vraiment super. Merci.
2: Et Philippe, merci à toi.
0: Non content de s'occuper donc de l'avenir de la nation, s'occupe aussi de nos oreilles en ce dimanche soir. Philippe, avec un groupe de filles absolument génial, qui s'appelle Wet Leg.
2: Oui, oui, avec un morceau Mange Tout.
0: Mange Tout, c'est les haricots?
2: Alors, ce soir, je vais vous parler d'alimentation et oui, de rupture amoureuse.
0: Ah.
2: Parce que ce titre, il m'avait un petit peu intrigué. Donc, Wet Leg, comme tu l'as dit, c'est un groupe qui est originaire de l'île de Wight, au sud de l'Angleterre, qui est fondé par deux musiciennes, Ryan Tisdale et Esther Chambers. Alors, il a explosé le groupe en 2021 avec le titre Chaise Longue, là, qui était devenu viral.
0: Oui, c'était trop bien.
2: Et son refrain très accrocheur, quoi. Et là, elles viennent de sortir un deuxième album en juillet 2025. Et moi, j'adore ce titre, Mange Tout. Mais c'est vrai qu'il m'interpellait un petit peu.
0: Oui.
2: Que pour moi, Mange Tout, c'est soit des pois gourmands,
0: oui,
2: soit un monsieur, un grenoblois, je sais pas si t'en as déjà entendu parler, qui a mangé un avion, qui a mangé un téléviseur,
0: mon Dieu. Non,
2: qui a mangé.
0: Je ne le connais pas, ce monsieur qui mange des objets. Et donc, son surnom, c'est Monsieur Mange Tout.
2: Voilà, je crois que c'est Michel Lodito, un gars comme ça qui avalait plein de métal et de caoutchouc. Mais ça n'a rien à voir avec cette chanson, parce que cette chanson, elle parle d'un ex qui s'est fait jeter parce qu'il était un petit peu trop lourd. Je crois même qu'il s'appelle Trevor, il est cité dans le texte. Et donc, les fans qui sont toujours à la recherche de la solution, ils ont trouvé que mange tout, si tu coupes le mot à deux endroits, ça c'est man, get out.
0: Man get out, mange tout. Mais je te jure, elles sont tellement fortes, ces filles, j'avais rien vu, moi.
2: Surtout qu'on est habitué à ce qu'ils utilisent beaucoup de locutions françaises.
0: Mais
2: dans la chanson, là, il y a bienvenue, chaise longue, voilà. Donc on se disait, tiens, un titre en français. Eh ben non, c'est juste qu'elle voulait virer son mec qui lui prenait un petit peu trop la tête, quoi.
0: Alors j'adore cette histoire, on va écouter cette chanson, Mange Tout, Man, Get Out, et en plus on se couchera moins bête grâce à toi. Merci beaucoup Philippe.
2: Merci à toi Émilie.
0: À la prochaine, salut.
2: À bientôt.

0: les rockeuses anglaises Wet Leg qui vous donnent rendez-vous sur les festivals en France aux Nuits de Fourvière à Lyon le 13 juillet, aux Plages de Rock à Grimaud, Port Grimaud le 16 juillet et puis à Rock en Seine à côté de Paris au Domaine National de Saint-Cloud. Ça sera le vendredi 28 août. Et Décibel, c'est terminé pour ce soir. Merci à l'équipe de l'émission. Il y avait Iris Guitoni, Océane Diaz, Elodie Biancamaria, Yannis Kalem et Franck Moilier. Bonne soirée.
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3: Bonjour, bon dimanche, sous vos applaudissements, c'est Willy vient déjeuner chez vous, numéro 1062.
4: Oh là là,
5: ça filoche.
3: Là, ça filoche. Bonjour la tribu.
6: Bonjour.
3: Alors, qui est là aujourd'hui? Nicolas Malabeuf, notre enfant de la télé. Bonjour mon bon Nicolas.
7: Bonjour Willy, bonjour tout le monde.
3: Et Fabien Imo, notre geek. Bonjour mon Fabinou.
8: Bonjour Willy, bonjour à tous.
3: Et bienvenue à tous. Merci d'avoir choisi votre émission utile sur votre radio utile. Voici vos 55 minutes nécessaires où on va comprendre l'actu avec nos amis, nos invités et s'amuser de la vie avec nos chroniques. Alors vite, notez nos deux dossiers du jour. Dans un instant, Happy birthday to you, Mr. President. Poupou, pilou, pas mal, non?
8: Ah,
3: hey, j'ai pas à côté Marilyn.
8: Ah oui,
3: bon.
8: Il manque la robe.
3: Donald Trump fête aujourd'hui ses 80 ans, et pas toutes ses vraies dents. Alors on entend tout à son sujet. C'est un fou, c'est un génie, il est dangereux, il est redoutable. Et bien, qui est-il vraiment? Des éléments de réponse dans une petite minute. Et à 12h30, le succès du parfum. Alors avec l'inflation et les budgets des ménages qui se resserrent, le marché de la beauté souffre, mais pas le secteur du parfum. On en achète de plus en plus chaque année, tenez-vous bien, entre 3000 et 4000 lancements de parfums. Wow, t'imagines le délire. Alors pourquoi achetons-nous tous autant de parfums? Est-ce que c'est parce que les Français sont comme Alain? Ils sont forts. Alain sont forts.
8: Oh,
3: pas mal, non?
8: Il a bossé.
3: Jeu de mots, je vais faire toute une tournée comme ça, mes amis. Non, c'est aussi pour vous dire, mes amis, qu'on fait l'émission bien évidemment ensemble. D'abord sur le groupe Facebook.
8: Vous avez la parole sur Facebook pour nous retrouver. Vous tapez Youpi la vie avec Willy Revelli. Nous avons eu beaucoup de messages encore cette semaine. Corinne d'Aigues-Mortes, les Graves, c'est dans le 33,
3: oui,
8: a posté une photo cette semaine, une photo du ciel prise de chez elle où on pouvait voir Vénus et Jupiter.
3: Ah,
8: et comme je n'y connais rien, je fais confiance à notre coco. Merci,
3: d'accord,
8: pour la photo. Elle poste une photo tous les matins sur le groupe Facebook Youpi la vie avec Willy Revelli. Donc continue à réagir, c'est gratuit.
3: Voilà, merci beaucoup. Et 0810 055 055. Voilà, il fallait quand même que je vous le dise ça aussi. Appelez-nous car cette émission est à vous. On fait cette émission tous ensemble, mes amis. Et vous repartez aujourd'hui lorsque vous passez à l'antenne.
7: Eh bien, elle sent bon, elle se parfume tous les matins.
3: Ah.
7: C'est notre carte carburant qui vaut 100 euros. Et voilà, le tirage au sort approche à grands pas. C'est en fin d'émission.
3: Merci beaucoup, Nathalie.
8: Alors
3: là, le jingle, vraiment.
8: Voilà.
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3: Alors ouvrons notre premier dossier. Donald Trump fête aujourd'hui ses 80 piges. Bonjour, c'était Sébastien Bussois.
9: Bonjour à vous, c'est Bussois.
3: Oui, bonjour Sébastien. Merci, bienvenue ici.
9: Bonjour.
3: Vous êtes docteur en sciences politiques et auteur de Donald Trump, retour vers le futur, aux éditions Mareuil. Alors, mon cher Sébastien, c'est vrai que vu de loin, moi je le dis franchement, hein, Trump me fascine. Alors, je dis pas que je suis fan, hein, mais moi, ce personnage me fascine.
9: Bien.
3: Non, mais c'est vrai. Je trouve qu'il laisse pas.
9: Oui, je suis d'accord.
3: Voilà, il laisse pas indifférent. Il y en a qui vont le trouver abject, d'autres qui vont dire bah oui, mais il a quand même du succès dans les affaires. Parfois, on va le trouver complètement barge. Alors, vous qui avez étudié son cas, mon cher Sébastien, qu'est-ce que vous pouvez nous dire? Est-ce qu'il est quoi? Il est un petit peu tout ça à la fois?
9: Oui, il y a un peu tout ça à la fois. Effectivement, j'ai pas fait une psychanalyse approfondie, mais en tout cas, ce qu'on peut véritablement constater par rapport au mandat de Joe Biden, c'est qu'il ne nous laisse pas indifférents et qu'il occupe l'espace. Preuve en est, on en parle à peu près tous les jours.
3: Tous les jours.
9: C'est beaucoup moins le cas de Joe Biden.
3: Ah bah ouais.
9: On parle de ses affaires, on parle de sa personnalité, on parle de ses nouveaux projets, on parle de la géopolitique,
3: voilà,
9: on parle de l'économie, on parle véritablement
3: tout le temps. Tous les jours.
9: On ne parle pas forcément de ses dents, mais on parle de sa style. On parle de la salle de bal de la Maison Blanche. C'est ça que je trouve absolument extraordinaire avec le personnage. C'est qu'à la fois, c'est cet éternel truc de l'attraction et de la répulsion.
3: Voilà.
9: En fait, il peut être horriblement énervant. Il peut être peut-être insupportable. Mais moi, je dirais qu'en tant que géopolitologue ou analyste, qui au départ n'a pas une fascination extraordinaire pour la culture américaine, je trouve qu'il est effectivement tout à fait intéressant et particulier,
3: voilà,
9: à l'image des Américains. Mais que ce qui est clair aujourd'hui, c'est qu'il renvoie quelque chose de fondamental qui était peut-être un petit peu sur le déclin avec Biden. C'est que les États-Unis sont plus qu'incontournables, que même si la géopolitique a tourné, Donald Trump reste véritablement à la manœuvre. en leader de la première puissance mondiale et il montre à quel point, même s'il n'est pas parfait sur tous ses mains, qu'on puisse dire il maîtrise ou il tente de maîtriser les choses.
3: Donc le fait que tous les jours, on entende parler de lui, soit par ses phrases, ce qu'il peut raconter, etc., c'est une tactique, il le fait exprès, j'allais dire.
9: Oui, il est véritablement dans la volonté de noyer par le flot d'informations. D'ailleurs, les journalistes de la Maison-Blanche, comme les autres, le disent en général, on a du mal effectivement à tout suivre. Alors, il y a des informations, un jour il est optimiste sur l'accord de paix avec l'Iran, le lendemain il va frapper. Alors, ça peut donner l'image de quelqu'un d'instable, de bipolaire, voire plus. Mais je crois que fondamentalement, il y a une volonté de noyer le poisson, parce qu'en même temps, sur le plan politique et géopolitique, on a des gens en face de nous qui ont beaucoup de zones d'obscurité, beaucoup de zones d'opacité en termes d'information, et que lui essaye peut-être un peu de parler le même langage. En Israël, les gens disent, bon, à un moment, on rigole plus, on va parler arabe. Je crois qu'il y a la volonté aujourd'hui de tenir un discours de la part de Trump, qui est un discours fort, puissant, et d'essayer surtout de faire croire que l'Occident peut encore longtemps dominer le monde. Ouais. Je ne suis pas très optimiste à ce sujet, mais je dirais en tout cas, de manière peut-être provocante, qu'il aura peut-être été, comme je dis, le dernier des Mohicans à essayer de se battre pour que les Occidentaux continuent à garder la main sur le monde. Ça reste extrêmement compliqué. Si ça échoue, ça ne sera pas la faute de Donald Trump, mais il aura en tout cas essayé de tout faire pour occuper l'espace et médiatique, et politique, et géostratégique. Et je crois qu'en ça, il montre quand même que les États-Unis ont encore quelque chose dans le ventre.
3: C'est ça. Et eux, alors là-bas, les Américains, là, ils en pensent quoi de leur président? Parce que là, il y a les élections mi-mandat, il paraît que ça s'annonce pas bien. Mais eux, voilà, comment est-ce qu'ils le ressentent là?
9: Écoutez, sur les élections de mi-mandat, le schéma classique et les lois de l'histoire montrent qu'un président,
3: ça se passe jamais
9: de
3: bien.
9: Toute façon, perd tout le temps les élections de mi-mandat. Ouais. Donc je vois de toute façon tout de suite arriver des gens qui vont taper sur Trump en disant que c'est sa faute, qu'il a perdu les élections de mi-mandat. Maintenant, sur le corps même de l'électorat MAGA, même si tous étaient globalement contre une réintervention des États-Unis dans ces fameuses guerres sans fin, c'est vrai que c'est ce que Trump a vendu. Trump a dit les États-Unis n'interviendront plus.
3: Exactement.
9: Il l'a fait parce qu'il a cru à une blitzkrieg, une guerre éclair, ça n'a pas marché. L'électorat MAGA reste quand même derrière, même s'il conteste le fait que la guerre pourrait effectivement s'enliser, et surtout les conséquences économiques. Il sera jugé sur l'économie.
3: Dans leur quotidien.
9: Il sera jugé plus sur l'économie que sur la politique.
3: Pouvez-vous nous dire c'est quoi les électeurs MAGA, pour qu'on comprenne bien les MAGA quand vous
9: dites MAGA? Les électeurs MAGA, c'est le fameux fonds de commerce des électeurs de ce fameux teaser que Trump a inventé dans l'électorat le plus conservateur des États-Unis. C'est le Make America Great Again. C'est-à-dire cette volonté, peut-être que les Européens et l'Union devraient en prendre quelques
3: leçons,
9: c'est qu'ils considèrent qu'il est élu par les Américains et qu'il doit défendre les intérêts des Américains. C'est pour ça qu'il a coupé dans tous les trucs de coopération, etc. Parce qu'il considère que pour l'intérêt des Américains et pour les finances des Américains, on ne peut pas continuer à financer la misère du monde, la coopération internationale et toutes ces choses-là. Ça, c'est effectivement son point de vue. Et donc, cet électorat-là est un peu un électorat un peu provincial, rural, c'est le moins qu'on puisse dire. L'Iran, la Chine, tout ça, c'est très très loin.
3: C'est pas dans leur quotidien.
9: C'est un électorat très conservateur, très de droite, très rural et très américain.
3: Merci infiniment, mon cher Sébastien Boussois. Donc aujourd'hui, Donald Trump fête ses 80 ans. C'est quand, vous, votre anniversaire, Sébastien, que je vous rappelle ce jour-là?
9: Oh, malheureusement, j'ai encore un peu le temps, c'est le 28 janvier. Mais
3: 28, je vous rappelle le 28 janvier.
9: Il y a très peu de temps.
3: Bon anniversaire en retard. Merci beaucoup. Docteur en sciences politiques et auteur de Donald Trump, Retour vers le futur aux éditions Mareuil. Merci infiniment. Thank you very much. Si vous voulez réagir là-dessus, 0810 055 056. On parle de quoi avec toi dans un instant, mon bon
8: Fabinou. Moi, c'est Fabien.
3: Oui, c'est Fabien.
8: L'actu web de la semaine, je vais revenir sur le buzz d'un certain Cédric.
3: C'est juste après nous.
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0: les attaques, bien évidemment. Bah oui.
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0: Reconnu, c'est
2: oui, ah bah non, pas la même voix.
0: Fabien et moi, alors notre geek, ça va mon Fabinho?
2: Très bien.
0: Bah tant mieux. Et là voilà, on peut passer à la suite.
2: Il est l'heure de la mise à jour, toute l'actu web de la semaine. On démarre avec le buzz du Crédit Agricole. Tout le monde en a parlé cette semaine. En fait, mardi, les clients du Crédit Agricole ont reçu une notification, vous savez, sur leur smartphone. Oui. Sur la notif, c'était marqué « Test Cédric ». Du coup, les clients de la banque ont cliqué sur cette notif et là, tout a bugué. Le Crédit Agricole donc s'est exprimé. C'était une fausse manip. Normalement, test Cédric devait être un test en interne. Et le gars, sans doute un stagiaire, a appuyé sur le mauvais bouton et il a envoyé la notification à toute la France. Ce bug a bien évidemment fait réagir les internautes. Beaucoup l'ont comparé, vous savez, à François Pignon dans le film Le Dîner de cons.
3: À la boulette. Ça dépasse tout ce que j'ai pu imaginer. Ah oui, j'ai fait la boulette.
2: Alors du coup, après cette boulette, la banque s'est rebaptisée Cédric Agricole sur les réseaux sociaux. Voilà, ils ont surfé dessus. Le buzz a tellement pris de l'ampleur que d'autres marques et d'autres banques ont surfé aussi sur cette tendance. Par exemple, la BNP a envoyé comme notif à ses clients. Alors le test a fonctionné, Cédric. Chez nous, tout était OK. Voilà, tout le monde surfe dessus. Voilà comment cette boulette s'est transformée en coup de com' génial. Donc bravo Cédric.
0: Bravo Cédric.
2: Toujours dans l'actu web de la semaine, un cheval a semé la panique sur l'autoroute A62, près de Saint-Jory, c'est en Haute-Garonne. Le cheval était à contresens en fait et plusieurs automobilistes ont filmé et ont posté la séquence sur les réseaux sociaux.
4: Il y a un cheval sur la route, sur l'autoroute. Il y a un cheval.
2: Nouvelle, le cheval a pu être intercepté par les gendarmes et les patrouilleurs. Voilà, il n'y a pas eu d'accident. Heureusement, c'est pour ça que je vous en parle. Et surtout, l'animal va bien. Et bonne nouvelle, pendant cette intervention, personne n'est monté sur ces grands chevaux.
0: Grands chevaux, c'était bon du cheval. On mange plus de cheval.
2: Non, c'est vrai, ça se fait plus. La boucherie chevaline.
0: Ben si, moi, ma mère, parfois, me faisait du steak de cheval. Ben c'était très bon quand j'étais petit. Il paraît que c'était bon. Il y a plein de fer, il paraît.
2: Ah oui, le fer, c'est bon pour la santé.
0: La boucherie chevaline.
5: Les véganes vont être contents là.
2: Allez, on termine l'actu web de la semaine avec une invention. Alors là, je vous présente Romain et sa fille Adèle, 10 ans. Ils habitent à Corbelin, c'est en Isère, et ils ont inventé un instrument de musique, le tongophone. Le tongophone est constitué uniquement de tuyaux en PVC. Donc ils ont aligné plusieurs tubes de canalisation et quand ils tapent à l'extrémité d'un tuyau, une note de musique sort du tube en PVC. Petite précision technique, il faut taper sur le tuyau avec une tongue, d'où le nom tongophone, et ça donne ça.
0: Alors on n'a pas reconnu l'air, mais c'est connu.
2: Je crois que c'est connu.
5: Tremble David Guetta.
2: Non mais c'est pas mal. Alors, on va pas faire le Stade de France demain, mais c'est pas mal.
0: Sur des bambous, non, de toute la ville, on
2: c'est
0: dirait.
2: Son retour, c'est son grand retour. Ouais. Voilà, on exclut mondial le bruit du tongophone. Avec l'été qui approche, c'est l'instrument de saison. Suffit d'avoir des tongs et de jouer comme un pied.
0: Merci. Merci infiniment, mon bon Fabinho. Oui, Nicolas, tu veux dire quelque chose?
5: Pas du tout. Non,
2: ne lui donnez pas la parole.
5: J'admire le talent.
0: Tu ne peux pas dire grand-chose, Nicolas, mais c'est pas très grave. Dis-moi, alors, Fabinho, là, t'as mis ton petit polo.
2: Oui, un pull.
0: Avec un zip. Il est trop, le zip, on dirait un curé.
2: Oui. Ah bon, c'est pas la mode, ce que j'avais vu des top modèles remonter le zip.
0: Top modèle, lui.
5: Lui, c'est flop modèle.
2: Bon, je descends un petit peu le zip.
0: Modèle chez Petit Navire, ton Petit Navire. Pas plus. Non, mais lui, il est modèle.
2: Non, mais
0: tu les entends, là.
3: Joli chez vous.
5: Non, mais franchement. J'essaie de faire jeune, mais ça marche pas.
0: Franchement. Étienne, tu es là, Étienne?
6: Oui, bonjour tout le monde.
0: Salut. Voilà, Étienne.

0: Il a l'air beau, lui, il peut être modèle, Étienne. Tu mesures combien, Étienne, faut voir.
1: Je mesure 1m87.
0: Ah ouais, ah, c'est un beau morceau, Étienne. Tu nous appelles d'où, mon Étienne?
1: Alors, je vous appelle de Rennes, en Bretagne.
0: Rennes, en Bretagne, très bien. Alors, pas que tu reviens des États-Unis, c'est ça?
1: Ouais, je reviens, ça fait 2 jours, c'était incroyable.
0: Ah, très bien. Comment ça s'est passé? T'as ramené des petites choses?
1: Oui, exactement. Alors, pour ceux qui ne savent pas, moi, je pars chiner de la déco américaine.
0: D'accord.
1: Et je ramène, pour mes followers, si vous voulez, j'ai un compte Facebook, je ne sais pas si je peux le dire.
0: Ah, vas-y, vas-y, évidemment, vas-y.
1: Alors, mon compte Facebook, c'est Trésor d'Amérique, Trésor avec un S, c'est plus d'Amérique.
0: D'accord, Trésor d'Amérique.
1: Et je partage, mes voyages, mon chinage, je fais en fait des lives où les gens peuvent acheter en direct dans les Antilles, les marchés Opus.
0: Trop bien.
1: Comme ça, en fait, ils ont vraiment l'Amérique avec eux. Voilà. Ils peuvent choisir ce qu'ils veulent.
0: Parce que donc, Étienne, tu vas aux États-Unis, parce que tu es fan des États-Unis, on va dire, tu ramènes des objets de là-bas que tu vends. Donc, c'est des vrais objets que tu as achetés là-bas.
1: Des vrais objets qui ont toute une histoire.
0: Là, par exemple, le truc que tu as ramené, là, le truc que vraiment qui est trop canon que tu as ramené. À part une MST, bien évidemment. Je connais Étienne.
1: Oh là là. Non, vraiment, le truc le plus dingue que j'ai ramené, on va dire que c'est c'est une plaque marquée FBI et qui appartenait vraiment.
0: Ouais.
2: Ah ouais. Ah ouais.
0: Wow. Combien tu me l'as fait à combien la plaque, Étienne?
1: Ah, alors ça, on reverra.
0: Bon, et ok, donc ça s'appelle Trésor d'Amérique sur la page Facebook. Voilà.
1: Et bah écoute, super. Super sympa. Et
0: bravo, Étienne. Et ben, vive Étienne.
2: Vive l'Amérique.
0: Vive tout le monde. Merci, Étienne, on t'embrasse fort. Merci d'être passé nous voir. Tu repars évidemment avec ta sélection.
3: Pour la carte carburant et ne la revends pas.
0: Ah non, tu la revends pas. Non, non. Allez, dans un instant, on vous présente un invité pas banal parce qu'on aime vous présenter des invités pas banaux. Mais d'abord, tiens, on va écouter Miley Cyrus qui démarre là.

0: Emma, il a sa ruse, bien évidemment.
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0: C'est pas bête, on t'embrasse, Maïle. Allez, comme promis, place à la personne pas banale du dimanche. Bonjour David Soumet.
2: Oui, bonjour.
0: Bienvenue ici, mon cher David. Vous êtes vice-président du MO5. Alors, c'est quoi le MO5 déjà ? Qu'on comprenne bien.
2: Alors, le MO5, c'est, pour nous, c'est une association pour la préservation du patrimoine numérique et vidéoludique. Et à la base, c'est le plan informatique pour tous que vous avez dû connaître à l'époque, dans les années 80.
0: Oui, merci beaucoup.
3: Non, j'ai pas connu, moi. David. Oui, très bien. Un petit coup de vieux, là.
0: Merci, David. Au revoir. Et donc, David, avec l'association MO5, vous avez porté un projet unique en France qui est à Arcueil, dans le 9-4. C'est un musée pas banal aussi pour le coup. Alors, c'est quoi ce musée ?
2: C'est le musée du jeu vidéo. Alors, c'est pas la première.
0: Mais pas loin.
2: Version. Oui. Mais pas loin, ok. Voilà. Et donc on propose plus de 100 machines et on a eu à peu près 1200 visiteurs sur les jours d'ouverture, voilà. En moyenne.
0: Donc ça fonctionne plutôt pas mal.
2: Ça fonctionne très très bien, les gens sont contents.
0: Parce que donc on y découvre quoi, l'histoire du jeu vidéo, c'est ça ?
2: C'est ça, c'est du premier jeu vidéo au monde, qui est Tennis for Two. Sur un vieil oscilloscope à cube que vous avez dû également connaître.
0: Ça suffit maintenant, David. Il énerve, lui, là. Et il est sorti en 1958, le premier jeu. Donc, j'avais connu.
2: Et on remonte chronologiquement à travers les consoles plus ou moins connues, comme la NES, la Master System ou la GX 4000, et on s'arrête à la PlayStation 4.
0: Voilà. Et ce qui est génial dans le musée, c'est qu'on joue.
3: On joue à tout. Avec les consoles de l'époque.
2: C'est vrai que j'ai pas bien précisé, mais.
0: Non, vous ne précisez rien. À part vous foutre de moi, vous ne précisez rien, David.
2: Mais gentiment, j'espère que vous le prenez pas mal.
0: Non, tout va bien, David, tout va bien. Donc, non, mais c'est vrai que c'est rare dans les musées de pouvoir toucher à tout. Là, le but, c'est de toucher à tout et de jouer.
2: Exactement. C'est mettre à disposition du public toutes les machines dans les conditions les plus proches de l'époque.
0: Ouais, c'est trop bien, trop bien. Et mon cher David, on est bon en France dans le jeu vidéo. Comment est-ce que vous l'expliquez, ça ?
2: Alors, on a une place centrale au niveau mondial. On a importé des jeux des États-Unis, du Japon. Et effectivement, on a aggloméré tout ça. En France, c'est vrai que principalement Paris à l'époque, surtout dans les années 80-90, on centralisait pas mal de toutes ces technologies. Et on a effectivement un savoir-faire là-dessus qui est assez conséquent.
0: On a de grands créateurs de jeux. Et là dans le musée, là, toutes ces pièces, là, elles viennent d'où ?
2: Alors c'est principalement nos collections. On a aussi un partenariat avec d'autres associations, notamment pour les bandes d'arcade.
0: Donc content, pour l'instant ça marche très bien, quoi. Il y a plein de monde qui vient vous voir.
3: Et toutes les générations.
4: Ça rassemble.
2: Toutes les générations, ça y a aucun souci, c'est tout le monde s'y retrouve, des plus jeunes aux plus vieux. Et pour l'instant on est un peu en travaux, donc on va réouvrir fin dernier trimestre de cette année. Donc oui, ça a très très bien fonctionné, on a hâte de réouvrir.
0: Voilà, donc c'est Arcueil, il est où exactement le musée, comme ça on reviendra vous voir une fois qu'il sera tout ouvert là ?
2: Alors c'est à côté du RER La Place, c'est vraiment littéralement à 3 minutes à pied. Et donc, vous nous trouvez, on est très bien référencé sur Google.
0: Voilà.
2: Dans le musée du jeu vidéo.
0: Voilà, le musée du jeu vidéo à Arcueil, dans le 9-4. Merci, mon cher David. Le vieux que je suis ne vous salue pas.
3: Vous aimez jouer aux jeux vidéo, vous ?
0: Non, je suis très, très mauvais.
3: Très mauvais,
0: je suis très mauvais. Je suis assez mauvais, mais bon. Je suis mauvais que là, à ce moment-là.

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2: Allez, partons gaiement vers la deuxième demi-heure de votre talk show du dimanche. Alors ici, c'est comme la messe du dimanche, mais non, pas pareil.
3: Sinon, c'est la même chose. Dans un instant, on va parler du business du parfum. On se parfume. Alors, il se porte bien, ce business du parfum. Parce qu'on pue, tout le monde pue dans ce pays.
1: C'est ça,
3: donc on
1: ça.
3: Se parfume, c'est juste pour ça. Et votre tribu qui sent bon. Et là, allez, notre enfant de la télé, Nicolas Malabeuf. Toi, tu mets pas de parfum, toi.
4: Alors, en fait, j'ai une technique. Je n'achète pas de parfum, je vole les petits échantillons.
3: Ah.
4: Quel
3: radin.
4: Eh ben oui, ça fait un peu rat, mais bon.
3: Ah non, bah pas
4: oui.
3: Du tout, ça fait pas du tout rat.
1: Puis, puis à offrir les petits flacons comme ça, c'est vrai que ça fait pas du tout rat.
3: Très sympathique. Bon, et Fabien, toi tu te parfumes.
5: Ah,
3: Fabien,
5: moi je parfume.
3: Parfume,
5: ouais. Ah bien sûr.
3: C'est quoi ton parfum, que ça les gens sachent que sent Fabien?
5: Paco Rabanne.
3: Paco Rabanne, oui, mais
5: lequel? One Million.
3: One, ah, tu mets One Million.
5: Million. C'est le lingot d'or.
3: C'est One, bah je devrais, bah moi j'ai One Million, moi.
1: Ah oui, c'est ça la différence entre nous. Moi j'ai le parfum, vous les avez.
3: Moi je les ai sur mon compte en banque. Tu vois la vie. Mon petit coco, moi je ne vous dirai rien,
1: oui, c'est ça.
3: Je ne vous dis pas,
4: mais mystérieux.
1: Oui. Mais du Febreze.
3: Bah, rigole pas, j'en mets beaucoup sur mes tissus du Febreze.
4: Non,
3: ça sent très bon.
4: Vous, c'est pas Coradin, vous.
1: Il ne va pas finir l'année.
3: Tu sais que c'est la fin de la saison.
4: Oui, en plus, je prends des risques.
3: Pour l'instant, la seconde, on se parle.
1: Rien n'est fait.
3: Rien n'est fait. Enfin, pour vous deux.
1: Oui, c'est ça. Oui.
3: N'énervez pas trop.
4: On s'en doute.
3: Sur le groupe Facebook.
1: Ah,
3: comment
1: le groupe
3: ça se
1: Facebook, pour nous retrouver, vous tapez Youpi la vie avec Willy Rovelli et vous partagez ce que vous voulez. Il y a Sylvain qui a partagé une réflexion. Je le lis. Dans les salons de coiffure, il y a toujours des cheveux par terre. Dans les garages, il y a toujours de l'huile par terre. Ouais. Les banques. C'est quoi votre problème?
3: C'est vrai,
1: c'est pas mal.
3: C'est vrai qu'il n'y a jamais.
1: Eh bien, merci Sylvain pour cette réflexion. C'était la réflexion du
3: merci
1: dimanche.
3: Beaucoup.
1: Continuez à réagir, c'est gratuit sur Facebook. Pour nous retrouver, vous tapez Youpi la vie avec Willy Rovelli.
3: Réagissez aussi au 0810 055 056. 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
3: Oh là là, on dirait un camelot. Mais d'abord, si vous n'avez pas suivi l'actu, pas de panique, l'actu vous suit. Il est temps pour moi de mettre
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3: Et on commence avec un point, Patrick Bruel. Ma bite, d'après les avocats du chanteur, Patrick Bruel a été satisfait de ses 48 heures de garde à vue. Bon. Oui, il a enfin pu s'expliquer sur les faits qui lui sont reprochés. Ses 10 albums. La police a épluché sa filmographie, a trouvé des pépites, hein, comme le film L'Oignon Sacré. L'Oignon Sacré, pardon. Oh, bah oui. Du coup, on attend son nouvel album à Patrick Bruel. Hein. Alors, regarde à vue. À la sortie de cette garde à vue, Patrick Bruel a été entre autres interdit de fréquenter les salons de massage. Et pour éviter vraiment tout risque, même d'écouter Jeanne Masse. C'est dire le mec. D'ailleurs, c'est aujourd'hui que se termine la semaine nationale du massage. Véridique. Eh ouais, tout un symbole. La consommation de vin mondial chute et atteint son plus bas niveau depuis 60 ans en France. Voilà ce qui arrive quand Renault décide d'arrêter de boire. Jamel Debbouze fait de la pub pour Burger King. À eux aussi, ça a dû leur coûter un bras. Pour Jamel Debbouze, la firme Burger King a créé un burger à qui il manque un steak. Au Brésil, un policier et sa femme meurent de chaud dans leur baignoire après avoir consommé de la cocaïne pour fêter les 4 ans de leur fille. Putain, il n'y a rien qui va dans cette info. Rien. Des barquettes de merguez de volaille Maître Coq vendues dans toute la France, rappelées en raison de la détention de salmonelle. Putain, Maître Coq, c'est encore plus un bâtard que Master Poulet. Patrick Puel aussi, il faudrait rappeler sa merguez. Sous contrôle judiciaire, le psychanalyste Gérard Miller autorisé à partir en vacances en Italie. Faut dire que Gérard Miller a l'âme italienne. Hein. Il parle avec les mains, il tripote avec les mains, il pénètre avec les mains. Les médecins alertent, les cotons-tiges mal utilisés seraient responsables d'otites, de perforations tymphaniques et de paralysie faciale. Comme le nouvel album d'Ariel Dombal. Enfin, la question du jour. Karim Bouamram, le maire de Saint-Ouen, qui avait dit non à l'installation de Master Poulet, se présente à l'élection présidentielle. Est-ce que c'est parce qu'il aime faire de la poulettique?
1: Oh
3: hey, bah vous avez deux ans. Allez, bonne soirée. Alors, heureusement, dans 200 jours, c'est fini 2026.
1: Bravo.
3: Ah bah voilà mes amis.
1: Hein,
3: donc, Master Poulet. Qui a déjà fréquenté Master Poulet?
4: Eh oui.
3: Ah bah,
4: j'y suis allé.
3: Mais il mange mal celui-là, mais c'est pas possible. Hein. Bon,
2: Allez, mes amis, si vous n'avez pas le moral, on arrête tout.
1: On n'est pas bien.
2: Tout. On n'est pas bien, là.
1: On n'est pas bien.
2: Moi, j'ai la solution pour vous. Si vous allez mal, quand je vous dis à vous, vous allez me faire un palababapala et vous avez... ça ira beaucoup mieux. Tiens, regarde. Là, ça va
1: là,
2: pas
1: ça
2: bien.
1: Va pas bien.
2: Là, ça va pas bien.
0: Musique et
2: à vous.
1: Palababapala.
2: Et voilà, ça va beaucoup mieux. Purée. Week-end à Rome.
1: Ah, ça c'est pour vous, ça.
2: Ça c'est pour moi, c'est ma passion. Alors, moi c'est plutôt week-end à Naples.
1: Ah oui, vous adorez.
2: Mais Rome, c'est pas loin déjà, j'adore Naples.

0: week-end.
1: Oui, c'est pareil. Déjeuner chez vous.
0: Toi, c'est week-end à Rome. Et
2: vous, c'est week-end à Rome.
0: À Rome. Ouvrons notre nouveau dossier. Bonjour, Johan Servi.
3: Bonjour.
0: Bienvenue ici, mon cher Johan. Alors, vous êtes spécialiste de l'histoire de la parfumerie moderne, professeur à l'École supérieure du parfum de Paris et Balidon, hein. Consultant auprès de grandes marques de luxe. Il fait tout, mon cher Johan. Alors, je le disais en début de cette
3: émission. Journaliste aussi.
0: Ça va, dit. Et le melon, là, deux minutes, hein.
4: Le CV. Bon.
0: Il a un CV.
2: Il a un CV énorme.
0: Alors, mon cher Johan, je le disais là tout à l'heure en début d'émission, de nombreux secteurs du luxe souffrent à cause du ralentissement économique, mais pas le parfum. Vous nous confirmez donc que la branche parfum se porte bien ?
3: Effectivement, on constate sur le plan culturel que le parfum connaît aujourd'hui un engouement extrêmement fort. Hein. Et je crois que c'est parce qu'il a changé de statut ces dernières années.
0: Ah, en fait c'est quoi ? C'est un produit de luxe qui est accessible, c'est ça le truc ?
3: Oui et non. En fait, il reste bien sûr un objet de luxe, hein, quand même relativement accessible, un produit de beauté. Mais je crois qu'il est devenu aussi un phénomène culturel majeur, presque un phénomène d'un objet de pop culture. Moi, c'est ce que j'observe au quotidien et au fil de mes activités. Et ce qui est très intéressant aussi, c'est de voir qu'il parle désormais à des publics extrêmement larges, très variés. Il traverse les générations, les milieux sociaux. Non, c'est vraiment un mouvement très fort.
0: Ouais. En gros, tout le monde peut s'acheter des parfums. Parce qu'il y a évidemment les parfums très très chers, mais il y en a moins chers.
4: Et ça dure longtemps.
0: Donc du coup, c'est ça, c'est le côté un peu tout le monde peut avoir son parfum à lui.
3: Oui, je le crois aujourd'hui. Et c'est vrai d'ailleurs, mais on l'observe même dans l'espace public, dans les transports. Les sillages sont beaucoup plus présents, beaucoup plus marqués qu'il y a quelques années. Je pense que beaucoup plus de gens se parfument.
0: Même les jeunes, ouais, voilà, c'est ça.
3: Ah, mais c'est extraordinaire. En fait, la jeunesse mondiale s'est emparée du parfum, s'est prise de passion pour cet univers. C'est tout à fait fascinant.
0: Bah, moi, je me souviens, quand j'avais 15 ans, je mettais du Brut de Fabergé qu'on achetait. Mais
2: ça existe toujours.
3: Un joli parfum, d'ailleurs.
2: J'achetais du Scorpion, moi.
0: J'étais le seul à me parfumer. Tout le monde se foutait un peu de ma gueule. Ça faisait genre un peu le mec et un peu la fifille, quoi, tu vois.
4: Précurseur.
0: Mais oui.
3: C'est exactement ça. Aujourd'hui, on évolue dans un territoire de liberté, en fait, où on peut très facilement s'affranchir des notions de genre, etc. Non, il faut cultiver tout ça. Je crois que c'est très important. Ouais. Et alors, vous parliez de vos parfums signature. Aujourd'hui, on voit également que ce parfum unique, eh bien, c'est quelque chose qui existe toujours, mais qui est de plus en plus remplacé par de véritables garde-robes olfactives. En fait, on collectionne les parfums, on les porte selon ses humeurs, selon ce que l'on a envie de montrer de soi, ce que l'on a envie d'exprimer. En fait.
0: Est-ce qu'il y a des tendances parfums, comme il peut y avoir, je sais pas moi, des tendances musique, ou je sais pas quoi. Absolument. Alors allez-y. Là, par exemple, c'est quoi
3: la
2: tendance de l'été.
3: Tout à fait. Alors déjà, on observe des parfums de plus en plus puissants, avec des extraits, des élixirs qui nous parlent de préciosité, des versions intenses, avec ces notes très diffusives, très rémanentes, pour avoir vraiment un sillage assez expansif. Et ça dit quelque chose de notre époque. Alors après, en termes vraiment purement olfactif, on voit une dominante de notes crémeuses, lactées, vanille, musquée.
0: Ah oui,
3: voyez, yop, oui. Yop, avec des textures.
0: Parfum senteur yop.
3: Sans aller jusque-là, mais c'est vrai que des notes, lactées, de riz, d'amande. Tout à fait.
0: Ça, c'est
3: des fruits très colorés également. Et puis, vous savez, vous l'avez certainement observé, senti du moins, des notes boisées, assez nerveuses, puissantes, qui ont beaucoup de profondeur.
0: Moins.
3: C'est une question de goût.
0: C'est des goûts.
3: Tout à fait. Et on a également des parfums qu'on appelle les parfums de peau, en fait, des notes musquées très propres, presque cosmétiques, vous savez, qui peuvent évoquer presque la peau fraîchement lavée au sortir de la douche ou du bain.
0: Ça, c'est pas mal. Il y a Nicolas Malabeuf sans le kebab quand il sort généralement de chez lui.
4: Master Poulet.
0: Il n'y a pas un truc, pas un parfum senteur poulet, c'est pas très tendance.
3: Pas pour le moment.
0: Restez avec nous, mon cher Johan, une petite seconde. Je vous présente Claire qui est avec nous. Ça va, Claire?
5: Oui, bonjour.
0: Ça va, ma Claire?
5: Merci.
0: Ça va très bien, ma Claire. Tu nous appelles d'où?
5: De Tours.
0: Tours, très bien. Toi, tu te parfumes, Claire, ou tu sens très mauvais?
5: Ah oui. Non, je préfère sentir bon.
0: C'est quoi les trucs, là?
2: Ton parfum.
0: C'est quoi tes parfums préférés,
5: j'en ai plusieurs que j'aime bien. Ce que j'adore, c'est Mitsuko, qui est un très vieux parfum.
0: Ouais.
5: De chez Guerlain. J'ai aussi Chanel numéro 5.
0: Dis donc.
2: Et là, haut de gamme.
0: Très connu,
2: c'est
0: bien.
5: L'hiver, j'aime bien aussi quelquefois Chalimard.
0: Ah oui, oh là là, tu dois, oui,
2: on n'est pas dans Scorpion.
0: Non, mais, non, mais nos auditeurs ont tous la bouche en cul de poule, hein. Ça, on avait remarqué déjà. Alors, franchement.
2: Non, mais tu as de bons goûts.
5: Mon préféré, c'est Mitsuko quand même.
2: Mitsuko. Oui, Mitsuko. Salut,
0: Rita. Et donc, Claire, toi, c'est quoi qu'il arrive tous les jours, la petite goutte de parfum, quoi qu'il arrive. Même quand t'es à la maison. Moi, pareil.
2: Mais oui, ouais,
0: moi pareil. Même quand je suis à la maison.
5: Oui,
2: j'ai l'impression d'être
5: nulle. Je ne descendrai pas ma boîte aux lettres si je ne suis pas prête. Donc, je me parfume aussi.
0: Ah, mais j'adore. Johan, la France est une patrie de parfums. Oui, hein. On fabrique des parfums, on crée des parfums.
3: Mais d'ailleurs, Oui, tout absolument. Hein. Ouais. C'est un épicentre de la parfumerie. Ce n'est pas le seul. Hein. On ne va pas se regarder le nombril en permanence. Hein. Effectivement, aujourd'hui, il y a plusieurs. Et ce qui est intéressant, c'est de voir que cette parfumerie, elle est désormais mondiale. Hein. Le Moyen-Orient, voilà. La Chine, toujours les États-Unis, etc. Mais oui, Paris, enfin la France, pardon, constitue encore une forme, un des grands centres, en tout cas majeur. Alors, je rebondis quand même sur ce que disait Madame, en citant, parce qu'on peut citer apparemment certaines références. Numéro 5, Mitsuko Chalimard. Moi, ça fait partie de mes de mes parfums préférés. Ce sont des classiques intemporels, des merveilles que je continue de porter et de chérir.
0: Les grands tubes, les grands tubes, les grands succès du parfum. Merci infiniment, Johan Servi, d'être passé nous voir. Je ne redis pas tout ce que vous faites dans la vie, car sinon, à 15h30, on est encore là. Mais vous êtes spécialiste, entre autres, de l'histoire de la parfumerie moderne. Merci infiniment, mon cher Johan. Claire, merci beaucoup d'être passé nous voir.
6: Tu vas peut-être repartir avec 100 euros de carburant, même si c'est une broutille pour toi. Tu as beaucoup trop les moyens.
0: Mais tu pourras te parfumer au carburant.
2: Oui, c'est ça. Un peu de gasoil.
0: Merci beaucoup. Ben on vous embrasse fort tout le monde. On parle de quoi avec toi, mon cher Nicolas, dans un petit instant?
6: Eh bien, on va revenir sur la mort de Coluche, 40 ans déjà, dis donc.
0: Ouais, 40 ans déjà.
2: Là, ça filoche.
0: En attendant, on va écouter Louisa et Soleil Bleu sur votre radio ici. À tout de suite, mes amis que j'aime.

0: C'était Louisa, bien sûr, et le soleil. Ben là, il y a du soleil.
1: Ah,
0: soleil,
1: il en profite. Profite.
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0: Faire attention aux UV, hein. Vous mettez la crème solaire,
1: casquette.
0: Même quand tu vas pas bronzer, tu mets ta crème solaire 50, indice 50 sur le visage. Oui, très important. Sinon, il y a des ridules.
1: C'est pour ça que vous paraissez jeune.
0: C'est pour ça que je n'ai aucune ridule. Ça va, mon Nicolas? Regardez, il est là. Il y en a mal. Alors, lui, il est la police, mais évidemment, il a 20 ans.
4: Cette semaine, on va commémorer les 40 ans de la mort de Coluche, qui avait tous les talents.

0: déjà que Michel Colucci nous a quittés. Au début de l'année 1980, Coluche s'est engagé par Radio Monte Carlo. Alors, l'une des consignes données par la direction était de ne parler ni de Dieu, ni de la famille princière. Et au bout de quelques jours, Coluche ouvre son émission en disant « Bonjour, nous sommes en direct du Rocher aux putes ».
1: Bah voilà, ah ouais.
0: Et alors quelques jours plus tard, quand on lui demande « T'as vu Monte Carlo ?» Il répond « Non, j'ai vu Monte Caroline. » Bravo Coluche. Et alors après ces balivernes, Coluche est viré de RMC, évidemment.
2: Ah bah oui, bah ça, oui.
0: Et alors faut bien se rendre compte qu'à l'époque, tout le monde n'était pas fan de lui. Les Français donnaient leur avis.
3: Qu'est-ce que vous pensez de Coluche? Ça semble très mal élevé, c'est tout ce que je peux dire.
4: Franchement, on ne peut pas dire que c'est une vedette.
5: Non,
4: c'est pas une vedette.
6: Pas que vous êtes un peu choqué par les gros mots souvent. Non,
4: oui, non, c'est ça.
7: Moi pas.
4: Oui, non, moi aussi. Oui, c'est ça.
0: Et oui, il faisait débat à l'époque, et en juin 86, il y a 40 ans, Coluche est à Cannes avec une bande de copains, il prévoit de rentrer dans leur maison de vacances. L'actrice Mathilde Amet aurait dû être derrière Coluche sur la moto, mais elle préfère rester à Cannes faire du shopping. Et alors sur la route, Coluche percute un putain de camion à l'âge de 41 ans. Il meurt sur le coup. Le chauffeur du camion s'appelait Albert Hardisson. Oui, c'est incroyable. Fou. Rien à voir avec Thierry. Mmh. Il s'explique juste après l'accident.
8: J'étais engagé, je l'ai pas vu. Il m'a débouché. Je l'ai vu quand il a tapé là. Qu'est-ce que vous voulez que je vous dise d'autre? Je peux rien vous dire.
9: Il allait vite?
8: Ah oui, très vite.
9: Combien? À quelle vitesse?
8: Je ne peux pas vous dire, mais je vous dis qu'il allait très vite.
9: Il a eu le temps de freiner?
8: Il n'a pas freiné, il n'y a pas de marque de freinage. C'est malheureux, hein. Qu'est-ce que vous voulez que je vous dise, hein. Ça fait 50 ans, 40 ans que je conduis, alors c'est pas de maintenant. Hein.
0: Albert Hardisson avait été condamné pour homicide involontaire à une somme de seulement 1000 francs. Il est décédé en mai 2024 à 85 ans. Et alors, quelques heures après l'accident, Michel Denisot est à l'antenne sur Canal+. Il est en larmes.
10: Bonsoir à toutes et à tous. C'est donc un zénith spécial que je vous présenterai avec Philippe Gildas et Marie, qui vont me rejoindre ce soir. Je pense qu'on sera pas trop de froid.
11: Non.
10: Pardon.
11: Michel.
12: Si aucun d'entre nous ne peut parler, on n'a aucune chance de continuer. Donc, Coluche est mort.
0: Et alors, la mort de Coluche, plusieurs Français l'apprennent dans la rue par ce journaliste. Vous reconnaîtrez peut-être le jeune Franck Dubos qui témoigne tout à fait par hasard.
13: Vous plaisantez?
14: Si tu es cet après-midi en moto.
13: Mais non, c'est pas possible.
14: Non, c'est pas vrai.
0: Dubos.
14: Non, je crois pas.
15: C'est Franck Dubos.
14: Je crois pas. C'est une grande perte, c'est une très grande perte pour la France. Je suis très ému.
13: C'est un grand chagrin pour nous tous, je crois. C'est très bien ce qu'il a fait.
16: Il y a des milliers de gens qui meurent chaque jour.
17: La mort de Coluche, ça vous laisse indifférente ou...
16: Pas plus qu'un autre.
0: Un témoignage diffusé le jour de sa mort à la télé française. Et pour terminer, s'il était toujours vivant, Coluche aurait aujourd'hui 81 ans.
2: 81 ans. 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Bien évidemment. 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Voilà. Mais évidemment, on pense à eux. Merci infiniment, mon cher Nicolas.

0: Il est 13h, mais vite, ce sont les 5 dernières minutes.
1: Ah, hein, oui,
0: ça passe vite. Hein. Alors, place à la bonne initiative du dimanche. Bonjour Aurélie Ivanet.
2: Bonjour.
0: Bienvenue ici, ma chère Aurélie. Vous êtes bonjour toute seule. Vous êtes psychologue et sexologue. Je vais donc venir vous voir deux fois. Mais avant, je voulais discuter avec vous de cette initiative lancée en mars dernier à deux pas de Lille où vous êtes. Nom de code tissage. Alors, de quoi s'agit-il exactement?
2: Effectivement.
0: C'est de quoi s'agit-il alors?
2: Donc, tissage, en fait, c'est un dispositif qu'on a créé, donc un dispositif qui est novateur, ouais, sur la commune d'Aubourdin, mais qui est non sectorisé, mmh, qui est gratuit, par contre, qui se fait sur orientation d'un professionnel du champ social ou de la santé. Mmh. Et en fait, c'est un programme, en fait, qui est dédié aux personnes qui souffrent de dépendance affective.
0: Un groupe de travail, entre guillemets, j'allais dire, où vous allez donc évoquer la dépendance affective. Est-ce que vous pouvez déjà nous dire, Aurélie, c'est quoi la dépendance affective?
2: Parce
0: qu'on n'en parle vraiment pas beaucoup, non, hein, et on est nombreux à en souffrir. Et moi, je suis concernée par ça. Alors allez-y, expliquez-nous.
2: Je vais vous expliquer. Du coup, la dépendance affective, c'est un comportement où une personne ressent un besoin intense d'être émotionnellement attachée à une autre personne, mmh, et qui cherche constamment son approbation, sa validation, sa sécurité émotionnelle. Voilà. En quelques mots, c'est une personne qui a souvent besoin de l'autre pour prendre des décisions, se rassurer, gérer ses émotions, et qui, en tout cas, ça peut affecter la santé mentale. Voilà. Souvent, c'est marqué par un manque d'estime de soi et une, mmh, peur de l'abandon.
0: Voilà. Donc, c'est quelqu'un qui va s'impliquer trop dans une relation, limite au point de s'oublier, presque.
2: Exactement.
0: Voilà.
2: Donc, c'est pour ça qu'on a créé ce dispositif, pour que les personnes puissent prendre du temps pour restaurer le lien déjà avec elles-mêmes et ensuite améliorer les relations avec les autres.
0: Donc quelqu'un qui n'ose pas dire non, quelqu'un qui a peur de l'abandon, et c'est pas forcément que dans une sorte de couple, hein, ça peut être aussi au travail, etc. Des choses comme ça. Hein.
2: Exactement. En tout cas, je vois que vous êtes bien informés. Ça peut être dans la vie professionnelle, dans la vie amicale, dans la vie, vie conjugale.
0: Voilà. Et elle vient d'où alors la dépendance affective en un mot? Parce que je sais que après chacun a sa vie, chacun a ses parcours, mais c'est quoi à peu près généralement les grandes lignes?
2: En tout cas, de savoir d'où ça vient, ça serait un petit peu compliqué à expliquer,
0: c'est
2: souvent des schémas répétitifs douloureux, et justement, on essaye de voir avec les personnes, travailler sur leur histoire personnelle, enfin, ça va être vraiment du cas par cas, on sait qu'il peut y avoir des traumas anciens, des traumas plus récents, en tout cas, voilà, notre objectif est de travailler sur les relations.
0: Donc, c'est des groupes, c'est quoi, c'est 8-10 personnes à peu près, c'est ça?
2: Alors voilà, 8-10 personnes maximum, ce sont des groupes qui se passent donc au centre social d'Aubourdin, c'est 2 séances par semaine et effectivement c'est sur 10 séances.
0: Voilà.
2: L'idée c'est que les personnes puissent s'inscrire dans le groupe du début à la fin.
0: Voilà. Et c'est vraiment bien que vous fassiez ça, Aurélie, parce que c'est vrai que la dépendance affective, quelque part, c'est aussi une addiction dont on parle pas beaucoup. Alors, finalement.
2: Oui, alors du coup, je me permets de
0: rectifier,
2: c'est pas considéré comme une addiction.
0: Très bien.
2: Effectivement, donc on parle plus d'un comportement et pas d'une addiction.
0: D'accord.
2: En tout cas, voilà, c'est pour ça qu'on parle plus de dépendance affective. Et l'idée, c'est vraiment de pouvoir, travailler sur la dépendance à l'autre et les liens à l'autre.
0: Et alors, un truc, qu'est-ce qu'on pourrait faire? Un truc là qu'on pourrait faire, que je pourrais faire là déjà, une fois que l'émission elle est terminée à 13h, pour que j'arrête tout le temps de m'accrocher à tout le monde. J'en ai marre, Aurélie. Qu'est-ce que je dois faire?
2: Prendre un temps pour soi, s'accorder du temps pour soi,
0: c'est ça.
2: Réfléchir justement aux liens qu'on peut avoir avec les autres, mais avant tout, et comme le dispositif Tissage, j'essaye de le mettre en avant, c'est vraiment de proposer aux personnes d'amorcer un changement pour elles et à leur rythme. Voilà. En tout cas, c'est vraiment d'essayer de se recentrer sur soi avant tout.
0: Bon, en tout cas, c'est une bonne idée, hein, franchement.
3: Bravo.
0: Donc là, il y a les prochains ateliers, c'est quand, par exemple, Aurélie?
2: Alors, du coup, les prochaines dates, il y a plusieurs sessions dans l'année.
0: Ouais.
2: Les prochaines dates, en tout cas, le prochain groupe commence le 12 septembre, et ensuite, on a une autre session à partir du 12 novembre.
0: Voilà.
3: Et c'est gratuit, en plus.
0: Et c'est gratuit, en plus.
2: Bravo. Et c'est gratuit, c'est ce que je disais tout à l'heure, c'est gratuit et non sectorisé.
0: Bravo, Aurélie, hein. Bravo pour
3: vous.
0: Je vais venir vous voir.
2: Accorder un temps.
0: Je vais venir vous voir, vous allez avoir un client, je pense que vous allez devoir me soigner pour ces 37 prochaines années. Parce qu'il y a du boulot, Aurélie. Vous allez être riche grâce à moi. Psychologue et sexologue.
2: C'est une question
0: d'argent. Je sais très bien, Aurélie. Aurélie Vanet, donc psychologue, sexologue, qui organise donc des ateliers sur la dépendance affective dans les Hauts-de-France. Merci
1: à vous. Pensez à vous. Vous pensez trop à nous.
0: Oui,
1: en fait,
0: alors
1: ça.
0: Là, non. Là, non.
3: Ah, à midi, avec toute cette
4: équipe. Ah, bah alors là.
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4: C'est l'heure du tirage.
0: Oui, ben oui,
4: c'est
0: je pense trop à vous parce que vous m'inquiétez. Vous êtes mes deux bébés et je suis, tout, hein, je suis comme une louve avec vous. Hein. Vous pouvez pas savoir comme je les bichonne.
1: On
0: les
1: peut rien vous cacher.
0: Ah, rien.
4: Ça appelle, hein, c'est le tirage.
0: C'est le tirage. Hein. Oui. Je sais pas pourquoi les ça sonne. C'est le tirage.
4: Sans se recarburer.
0: Alors, qui va repartir avec la
4: carte? On ne sait pas.
0: On ne sait pas.
4: Surprise.
0: Pour l'instant, personne. C'est ça qui est bien. Ah.
4: Qui est là?
0: C'est Étienne ?
6: Oui, allô, c'est moi.
0: Ah,
1: Étienne de Rennes.
0: Oh, quel ami. Tu es toujours à Rennes, tu n'as pas déménagé depuis tout à l'heure, Étienne ?
6: C'est bon, j'y suis toujours.
0: Tu es toujours à Rennes. Tu es tout seul, là ? Tu es où, là ?
6: Je suis dans la rue, je suis dans la tour.
0: Oh, j'aime bien. C'est encore mieux. Tu sais quoi, Étienne ? Je veux que tu hurles, mais t'as intérêt d'hurler, hein. Sinon on garde la carte. Je veux que tu hurles ici, très très fort. Vas-y, dans la rue. Vas-y, ici, vas-y. Non, je... Il a pas c'est trop osé.
4: Ça va.
0: Allez, c'est bon, Étienne, bravo. Tu repars avec ta carte. Tu as une voiture au moins, Étienne, ou pas du tout? Oui, non. Bon, on entend Étienne par petit bout. Il capte mal. Bon, bah, c'est pas grave. Étienne, tu as, quoi qu'il arrive, comme on t'a entendu un tout petit peu, tu auras un tout petit bout de carte.
1: Ouais.
0: 10 balles. 10 balles. Tu repars 10 balles.
1: Bravo.
4: On adapte les règles chaque week-end.
0: C'est super. Ça va bien, oui.
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2: Bonjour et bienvenue dans votre magazine Ma France, par ici les économies. Vous connaissez notre objectif. Chaque semaine, vous redonnez du pouvoir d'achat. Alors aujourd'hui, on va tenter de répondre à cette question. Comment rester chez soi le plus longtemps possible, dans les meilleures conditions et même avec un budget serré? Les aides, les astuces, les services à domicile. On va tout vous dire avec notre invité. Bonjour Laurence Ledrenne.
3: Bonjour Valère, bonjour à tous.
2: Vous êtes chef de service droit et argent pour le magazine Notre Temps, qui est en kiosque en ce moment d'ailleurs avec un dossier sur ce thème justement. C'est le numéro de juin qui est en kiosque actuellement. Je vous propose pour commencer, Laurence, de répondre à cette première question de Paul. Il m'a écrit sur mon mail paricilleseconomies@radiofrance.com. J'ai 85 ans et mon secret, c'est de voir du monde tous les jours. Et ça, c'est gratuit, n'est-ce pas la clé? Qu'est-ce que vous lui répondez?
3: Je lui réponds, vous avez raison, Paul. Vous avez vraiment raison. Rencontrer des personnes tous les jours, se promener, discuter avec ses voisins, échanger, bref, tisser autour de soi un réseau de relations amicales ou simplement de connaissances, c'est la clé pour se sentir en forme, se sentir bien et donc bien chez soi.
2: Parce qu'on parle beaucoup d'autonomie, en fait. Mais enfin, l'autonomie seule, c'est quand même très compliqué. C'est vrai que les relations sociales, c'est fondamental, y compris pour se sentir bien, être en bonne santé, en fait.
3: Voilà, et c'est la parade contre la solitude. La solitude qui est vraiment quelque chose qui peut vous surprendre et petit à petit vous enfermer. Donc, un réseau de petites relations quotidiennes, ça n'a l'air de rien, mais c'est extrêmement important.
2: L'objectif aujourd'hui, c'est donc d'aider celles et ceux qui nous écoutent et qui, bien sûr, ont ce souhait ou connaissent quelqu'un qui a ce souhait de rester à la maison, parce que c'est vrai qu'on est mieux, c'est notre lieu de vie, mais le mieux possible, dans les meilleures conditions possibles. Alors parfois, ça s'anticipe aussi. Et je vous propose de commencer par le logement, justement. Comment le sécuriser, l'adapter pour y vivre plus sereinement, éviter les accidents domestiques ou les chutes, mais sans trop dépenser?
3: Il y a plein de choses à faire. Par exemple, vous pouvez agir sur la lumière. Ça, c'est une chose à laquelle on pense pas souvent.
2: La lumière. Ouais.
3: Avoir des lumières qui s'allument automatiquement, des lumières douces quand vous levez la nuit.
2: Détecteur de mouvement, tout simplement.
3: Dans le couloir, au pied de votre lit, ça va vous éviter de tâtonner, ça va vous éviter de déraper. Ça coûte quelques dizaines d'euros. Et vraiment, ça change la vie parce que voir où on met les pieds, ça évite de chuter. Et c'est quelque chose de tout simple. Vous verrez aussi que vos petits-enfants seront ravis d'avoir ce petit système et tous les gens qui sont autour de vous.
2: Donc la lumière, c'est vrai que c'est tout bête, quelque part. Ça coûte pas très cher et ça permet d'éviter... la chute, l'accident domestique, évidemment, parce que on va se lever la nuit, on voit pas bien, ou on croit qu'on connaît l'appart, la maison, et en fait, c'est là que patatras.
3: Exactement. Quoi, hein. Et on n'y pense pas assez.
2: Une rampe dans un escalier aussi, ça coûte pas très cher, ça peut être très utile. Il faut savoir aussi détecter le moment où c'est le moment.
3: Mais c'est toujours le moment. N'attendez pas d'avoir 80 ans, c'est toujours le moment d'avoir une rampe dans son escalier. N'oubliez pas l'escalier de la cave. Les marches sont souvent étroites. Si vous vivez dans un immeuble, n'hésitez pas à en parler dans une réunion de copropriété et vous allez voir, là aussi, hein, que tous vos voisins, même s'ils ont 30 ans, 50 ans, ils vont dire « mais quelle bonne idée !» Et là aussi, c'est un outil très sécurisant pour éviter les chutes, pour s'appuyer. Vraiment, c'est une solution toute simple. Il faut y penser.
2: Et pour le coup, les petits-enfants, ils sont ravis d'avoir une petite rampe pour se tenir. Ça les sécurise également.
3: Mais bien sûr.
2: Et quand on pense à rampe, je pense tout de suite salle de bain. C'est pareil, il faut savoir et s'équiper un petit peu, s'entourer. Toilettes, salle de bain, des petites rampes à droite, à gauche. Ça facilite aussi certains mouvements.
3: Exactement. Alors là, c'est plutôt quand vous faites des travaux chez vous.
2: Ouais.
3: Pensez à tout ça. Renseignez-vous sur tous ces petits dispositifs qui vont permettre un point d'appui. Ça peut être un petit banc, un petit recoin dans la douche où on peut s'asseoir. On peut aussi poser ses produits, mais on peut s'asseoir. Quand vous faites des travaux, que vous ayez 40, 50 ans, 60 ans, pensez à tout ça. Et du coup, plus vous y pensez tôt, plus ça va être bien conçu, plus ça va être joli et plus ça va être efficace.
2: Laurence Ledrenne, le dernier dossier là du magazine Notre Temps, donc qui est en kiosque, est justement sur ce sujet, hein, bien vieillir chez soi. Vous évoquez dans ce dossier des nez de marche antidérapants. Je me suis demandé ce que c'était.
3: Oui, c'est vrai qu'un nez de marche, ça peut surprendre, mais vous en voyez partout. Vous savez, ce sont les bandes rugueuses ou les barres qui sont au bord des marches d'escalier. Alors, il y en a partout. Hein. Il y en a dans les lieux publics, il y en a dans les bureaux. Ça permet deux choses. On voit le bord de la marche, on pose les pieds et puis on glisse moins. Alors, puisqu'il y en a partout dans les lieux publics, pourquoi on n'en aurait pas chez soi? Là aussi, c'est un petit équipement peu coûteux et efficace.
2: Il y a des sites qui peuvent nous donner des idées de trucs et astuces d'ailleurs pour s'équiper pas cher, bien chez soi, de l'assurance retraite par exemple, hein, donc c'est sur bien-chez-soi.l'assurance-retraite.fr. Vous le recommandez? Qu'est-ce qu'on trouve par exemple sur ce site?
3: Oui, je le recommande parce qu'il y a vraiment des dizaines, que dis-je, des centaines de petits appareils auxquels on pense pas forcément. Par exemple, vous allez trouver toutes les sortes de barres d'appui, vous allez trouver un siège pivotant qu'on peut poser sur une baignoire aussi, jamais, même temporairement, hein, même quand on s'est cassé le pied, on n'arrive plus à prendre sa douche dans sa baignoire, ça va vous aider. Vous allez trouver aussi des trains qu'on peut faire pivoter pour récupérer ses vêtements, vous savez, qui sont en haut des penderies, des petits marchepieds antidérapants. Bref, tout ça, ce sont des objets qui vont vous éviter la tentation de monter sur un tabouret pour récupérer quelque chose qui est en haut. Et c'est vraiment astucieux, c'est simple, c'est pas cher, ça peut se poser facilement, il y a plein d'idées.
2: Aujourd'hui, le thème de l'émission, c'est bien vieillir à la maison, rester chez soi. On va parler aussi des aides dans un instant, mais avant, un autre site qui est intéressant, pour bienvieillir.fr. Ça aussi, c'est un bon plan, Laurence.
3: Oui, là aussi, ce sont des caisses de retraite qui se sont regroupées parce que dans leur mission, il n'y a pas seulement vous versez votre retraite, il y a aussi la prévention. Prévention pour la santé, justement pour garder cette précieuse autonomie. Vous allez y trouver des articles et puis des vidéos aussi. J'ai vu il n'y a pas longtemps une vidéo où une kiné vous apprend, elle vous apprend à tomber, comment vous baisser, surtout comment vous relever. Il y a des gestes à faire dans un certain ordre pour se relever facilement. Et ça, c'est comme un entraînement. Il faut les apprendre, il faut les faire de temps en temps, ça maintient la souplesse, prenez-le comme un petit exercice de yoga et vraiment c'est utile si un jour on se retrouve par terre.
2: Bien vieillir chez soi, ça commence pas à 80 ans, ça peut commencer avant, c'est ce que vous disiez tout à l'heure, oui. Quand on fait des travaux à 40, 50, 60 ans, on peut commencer à penser, finalement c'est un peu une logique du quotidien, aménager son logement pour mieux y vivre, prévenir, mais aussi que tout soit plus facile.
3: C'est une logique du confort, du bien-être. Plus vous y pensez tôt, plus ça va être vraiment pensé pour être dans votre cuisine, dans votre salle de bain, plus ça va être agréable et vous allez vous dire j'ai eu raison de faire ça et vraiment je me sens bien chez moi. Voilà, il y a d'autres personnes qui vont vous copier, vous allez voir.
2: J'ai découvert qu'on peut faire appel aussi à un ergothérapeute pour se faire aider, guider vers les aménagements qui nous correspondent le mieux.
3: Oui, alors là, une petite astuce, si vous avez été salarié pendant votre carrière, vous êtes sûrement relié à la caisse de retraite qui s'appelle l'Agir Carco, c'est la caisse complémentaire. Et elle a vraiment une mission d'aider les personnes à aménager leur logement. Vous pouvez avoir des aides et selon votre situation, un ergothérapeute peut vous venir chez vous. Et donc, il va regarder votre cuisine, il va vous dire, bah, là, ce serait quand même mieux plutôt que d'avoir des placards, d'avoir des tiroirs, vous pourriez abaisser telle chose. Vous pourriez vous équiper de petits appareils qui sont pas forcément chers non plus. Et vraiment, vous pouvez aussi voir un appartement qui est entièrement conçu pour être plus facile à vivre, toujours présenté par l'Agir Carco. Il y en a à Paris, mais ils ont aussi des centres partout en France.
2: Ah, c'est super. Et d'ailleurs, il y a d'autres aménagements un peu plus lourds, disons, à réaliser, mais utiles. Vous en citiez, baisser le four, élargir une porte, installer une salle de bain et une chambre de plein pied quand c'est possible. Oui. Là aussi, on peut se faire conseiller, accompagner.
3: Exactement. Moi, j'ai envie d'insister sur deux choses. La chambre de plein pied, si vous êtes à l'étage, vraiment réfléchissez à ce que vous pouvez faire. Salle de bain, chambre de plein pied. Et puis, la salle de bain, la douche sans bain, ou avec un bac très plat et bien large. C'est du confort, c'est du bien-être. Tout le monde dans la maison va vouloir se doucher là et on se sent
2: en sécurité.
3: C'est la douche à l'italienne. Bon, parfois, c'est pas possible de faire la douche à l'italienne, mais il y a des bacs très plats antidérapants qui sont très jolis et très efficaces aussi.
2: On peut se faire aider. Quelles sont les aides, Laurence Le Drian, et les conditions pour faire adapter son logement, faire ces aménagements-là, ces travaux?
3: Alors, une aide qui est assez méconnue, ça s'appelle MaPrimeAdapt. C'est vraiment pensé pour les personnes qui souhaitent aménager leur logement, qui ont des ressources modestes, mais le plafond est assez élevé, et ça permet de financer vos travaux. 50%, 70% des travaux, et pour une enveloppe assez importante, hein, jusqu'à 22 000 euros. Vous y accédez si vous avez 70 ans, même si vous êtes en pleine forme, et dès 60 ans, si ça commence à être un petit peu difficile.
2: Bon, là, on a appris quelque chose d'important. Donc, ça s'appelle MaPrimeAdapt. Oui. Si ça vous intéresse, vous qui nous écoutez, n'hésitez pas à aller vous renseigner. Puis, il y a aussi le sujet de l'aide à domicile, hein, faire des courses, conduire, faire le ménage. Là, il y a des incitations fiscales, notamment, hein, sur ce sujet.
3: Oui, il y a un crédit d'impôt qui est important, crédit d'impôt de 50%. Vous pouvez financer les salaires, les charges d'une personne que vous employez. Si vous passez par une société de service, ça marche aussi. Ça peut financer 50% jusqu'à 12 000 euros, même plus si vous avez plus de 65 ans. Donc, il ne faut pas hésiter et ça fonctionne même si vous n'êtes pas imposable. C'est-à-dire que vraiment, ça divise le prix par deux.
2: Donc, ça vaut le coup de chercher les aides qu'il y a autour de soi parce qu'on peut se faire accompagner, même quand on a...

0: montant, puisqu'aujourd'hui on a 15 millions de personnes seniors et on en aura 24 millions en 2060. Et puis ben, la difficulté pour les jeunes à trouver un logement, hein, la crise du logement étudiant, on la connaît bien. On sait que le budget logement pour un jeune, ça représente 61% de son budget. Donc il y a vraiment une difficulté pour trouver un logement. Donc l'idée, c'est de pouvoir mettre un étudiant chez un senior qui a de la place, qui a une chambre de libre et qui peut et qui a envie d'accueillir un jeune. Et ça peut être en échange de petits services ou d'une contrepartie financière modeste.
1: Oui, c'est ça qui est intéressant, c'est que vous proposez une rencontre, un peu un cadre de vivre ensemble, mais avec des règles du jeu qui s'adaptent en fonction des besoins, des envies. C'est-à-dire c'est un contrat entre les deux personnes. Et ça peut prendre quelle forme alors ?
0: C'est tout à fait ça. C'est vraiment l'idée de pouvoir réunir en fait deux personnes, donc jeunes et seniors, qui ont des besoins différents, mais qui ont aussi envie de partager quelque chose. Et pour ça, on peut proposer deux solutions qui sont encadrées juridiquement par la loi Elan. Mais donc, on a une possibilité de logement donc avec des petits services ou de la présence. Donc là, le jeune peut être logé entre 10 euros jusqu'à 150 euros en fonction du volume de petite aide qu'il va pouvoir apporter, ou une solution qu'on appelle convivialité, où là le jeune n'a pas d'obligation de service ou de présence, mais il apporte voilà une convivialité, un moment de partage, et ça permet à un senior d'avoir un complément de revenu. Donc généralement les loyers vont se situer en région parisienne entre 300 et 450 euros par mois. Ils peuvent également déduire les APL hein, de ces loyers. Donc c'est finalement des loyers très économiques pour les jeunes.
1: Alors c'est intéressant, et évidemment ce sont des loyers moyens en région parisienne, mais votre association fonctionne dans toute la France. Laurence Ledrenne, vous parliez lien social tout à l'heure, de l'importance, la colocation intergénérationnelle qui est encadrée par la loi, avec des associations comme ça qui viennent encadrer, sécuriser, c'est une solution.
2: Oui, c'est une solution, qui fait deux heureux. Donc c'est vraiment intéressant. Il faut bien sûr que les personnes s'entendent bien, hein, comme dans toute situation où on est deux sur à toi. Mais c'est ce que nous conseillait Paul tout à l'heure, hein, voir quelqu'un tous les jours. Et ben là, vous allez avoir quelqu'un chez vous qui va vous parler de tas de choses nouvelles, et ça fait partie de l'entretien d'autonomie.
1: Et Bérangère, je précise, quand vous parlez de menu service, c'est pas de l'aide à domicile, c'est des petites courses, un petit truc de bricolage. C'est vraiment des petits agréments du quotidien.
0: Tout à fait, le jeune ne se substitue pas à une aide à domicile ou une infirmière. Ça va être aider à prendre un billet de train sur Internet, faire quelques courses, sortir un animal de compagnie si besoin. Enfin, voilà, des petites tâches qu'on peut rendre spontanément. Mais tout ça est quand même bien défini dans le contrat. Comme ça, chacun sait à quoi il s'engage. Et ça simplifie aussi la relation. Mais au-delà de ces tâches, c'est ce que vous disiez précédemment. C'est vraiment favoriser le lien social et puis avoir ce sentiment d'utilité, aussi bien côté senior que côté jeune. C'est vraiment un très bon vecteur dans la société pour aussi aider à rompre la solitude et l'isolement.
1: Voilà, et bien sûr, personne n'est imposé à personne. Ce sont des choix de chaque côté. Et c'est le rôle justement de votre association ensemble2generations.fr. Merci beaucoup pour votre participation, Bérangère Penaud. Vous êtes directrice des Yvelines, donc pour Ensemble 2 Générations. Et puis dans un instant, on va recevoir Stéphane Maroc. Il est fondateur de Gabi. C'est une application qui a sacré objectif, hein, rassembler générations et professionnels autour des aînés.
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1: En version magazine chaque semaine, le thème aujourd'hui, comment bien vieillir tout en restant chez soi. Je suis avec Laurence Ledrenne, vous êtes chef de service droit et argent pour Notre Temps. Notre Temps qui est en kiosque en ce moment avec un dossier sur ce thème précisément dans votre numéro de juin. Et Stéphane Maroc, fondateur de Gabi, vient nous rejoindre. Bonjour Stéphane.
4: Bonjour.
1: On retrouve des informations sur gabi-appli.com. Qu'est-ce que c'est Gabi, G-A-2-B-Y ?
4: Alors Gabi, c'est une application sur mobile ou tablette pour les plus de 65 ans et les familles qui souhaitent accompagner leurs proches âgés pour prolonger sa bonne santé physique et mentale.
1: Bon, ça c'est ce que vous proposez. Dans les faits, quels sont les services qu'on retrouve si on s'abonne à cette application, donc qu'on a plus de 65 ans et que notre famille est partante?
4: Alors, pour les aînés, eux, ils peuvent jouer seuls ou en famille, sans publicité. Ils peuvent partager aussi leurs bons souvenirs dans une logique d'album sécurisé et plutôt confidentiel. Ensuite, ils peuvent bénéficier aussi d'un programme ludique.

0: de suivi de leur autonomie avec des activités vraiment personnalisées, toujours dans l'esprit de rester en bonne santé le plus longtemps possible. Voilà. Et côté famille, eux, ils peuvent solliciter et échanger des professionnels locaux qui interviennent au domicile de leurs proches, en fait. Ça va du dépanneur à l'infirmière. Voilà. Et ensuite, les familles peuvent aussi suivre un petit baromètre de leurs proches pour permettre, de prévenir des risques de dépendance et savoir comment les accompagner au mieux et agir au plus tôt, en fait.
1: C'est donc une application qui permet à la fois de suivre, en même temps de l'utiliser, on va dire, un peu à temps perdu pour le senior, mais aussi d'échanger avec les professionnels autour et puis avec la famille. Il y a quand même beaucoup de fonctions. Combien ça coûte chaque mois?
0: Alors aujourd'hui, Gabi coûte 4,25 euros TTC par mois pour toute la famille. Hein, donc ça en fait la solution la moins chère et la plus complète sur le marché. Et propose énormément de services, vraiment tournés vers la prévention et le suivi de la santé physique et mentale.
1: On est aussi à l'heure de la fracture numérique. On le sait, les seniors n'ont pas sont pas toujours très à l'aise avec le digital. Comment repousser cet enjeu puisque vous proposez précisément une solution digitale pour les seniors?
0: Alors c'est une solution qui est très mature, donc aujourd'hui on a beaucoup travaillé sur l'usabilité de l'application. Aujourd'hui elle est tout à fait adaptée à ce genre de public là. Et puis le fait d'engager la famille aussi, on a un vrai accompagnement et un vrai entourage qui vient accompagner et favoriser l'inclusion numérique des aînés. Ça va des enfants aux petits-enfants.
1: Donc on retrouve toutes les infos sur gabi-appli.com et puis sinon dans les stores, j'imagine, qu'on soit sur Android ou sur iOS. Quel que soit le smartphone qu'on a. Merci beaucoup en tout cas Stéphane Maroc, fondateur de Gabi, cette application dont on voulait vous parler cette semaine parce que c'est aussi une solution pour bien vieillir, en tout cas bien avancer dans l'âge à la maison. Laurence Le Drenne, vous êtes chef de service droit et argent pour notre temps et je vous propose avant de nous quitter de vous prêter au jeu de notre quiz le vrai faux pour finir avec les idées claires sur ce thème du bien vieillir chez soi. Alors vrai ou faux, installer une barre d'appui dans sa salle de bain peut être financé en partie par des aides.
2: Vrai. N'hésitez pas à poser la question à vos caisses de retraite ou à vous renseigner dans votre mairie, par exemple.
1: Vrai ou faux, la majorité des chutes des seniors se produisent à l'extérieur du domicile.
2: Faux, archi faux, la majorité se produit à l'intérieur.
1: Vrai ou faux, un détecteur de mouvement pour allumer automatiquement une lampe peut aider à prévenir justement certains accidents domestiques.
2: Mais bien sûr, c'est de la sécurité, du confort, c'est facile à installer et on voit où on marche, donc on tombe moins.
1: Voilà, ça c'est dit. Vrai ou faux, Laurence, il faut obligatoirement avoir plus de 80 ans pour bénéficier de MaPrimeAdapt.
2: Pas du tout, c'est possible dès 70 ans, même quand on est en pleine forme, et dès 60 ans, quand on commence à avoir certaines difficultés pour aménager sa maison, c'est vraiment une aide financière utile.
1: Oui, vous l'avez dit tout à l'heure, jusqu'à, je crois, 70%.
2: Oui, de 50 à 70% de vos travaux.
1: Avec 22 000 euros,
2: ça peut
1: vraiment
2: être énorme
1: et méconnu.
2: Oui, tout à fait, c'est moins connu que MaPrimeRénov, par exemple.
1: Ouais, on a réparé ce sujet aujourd'hui, MaPrimeAdapt, désormais c'est beaucoup plus connu. Faire appel à une aide à domicile ouvre parfois droit à un avantage fiscal, vrai ou faux?
2: Vrai, un crédit d'impôt de 50%.
1: Vrai ou faux d'ailleurs, certaines caisses de retraite proposent des aides pour adapter son logement.
2: Vrai, et là aussi c'est méconnu, donc renseignez-vous. De nombreuses caisses de retraite consacrent du budget pour ce sujet et ont beaucoup d'actions.
1: Et dernière question, vrai ou faux, les tapis mal fixés sont l'une des principales causes de chute à domicile.
2: Oh là là, c'est vrai. Attention aux tapis dans la cuisine, devant l'évier ou dans la salle de bain.
1: C'est noté. Laurence Le Drenne, vous êtes chef de service droit et argent pour notre temps. Merci beaucoup pour vos éclairages précieux. J'espère en tout cas que vous y voyez plus clair, vous qui nous avez écoutés sur votre radio locale ici. Alors deux choses. D'abord, il y a le magazine Notre Temps qui est en kiosque en ce moment et il y a justement un dossier pour bien vieillir à la maison. Donc ça, c'est une première chose. Et puis deuxième chose, sur ici.fr, il y a toutes les émissions de Ma France Par ici les économies avec maintenant une belle bibliothèque. 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La semaine prochaine, on va voir comment se remettre au vélo.
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1: Bonjour à tous et bienvenue dans votre émission Cinéma, ça tourne aujourd'hui avec l'équipe d'un film qui nous embarque en Alsace et en Allemagne. Deviens génial, c'est le titre de cette comédie dans laquelle Manu Payet prend son plus bel accent allemand. Bonjour Manu Payet.
2: Bonjour Ségolène.
1: Quoi?
2: Ben c'est rigolo, ça vous me fait rire.
1: Déjà, ben ça commence bien. À vos côtés, le réalisateur Léo Grandperret. Bonjour Léo.
3: Bonjour.
1: C'est votre tout premier film. Et notre métier de l'ombre du jour, une femme sans qui il n'y aurait pas grand monde dans ce film, puisqu'elle est responsable du casting adulte et enfant, c'est important. Bonjour Tatiana Vial.
4: Bonjour.
1: Des enfants, il y en a, puisque Manu Payet, vous êtes professeur dans ce film. Est-ce que vous auriez aimé être prof dans la vie? C'est vrai?
2: Oui, j'avais même envisagé. Prof d'anglais, j'avais envisagé ça, c'était sympa même comme perspective.
1: Et alors, pourquoi ça ne s'est pas fait?
2: Ils n'ont pas voulu de moi, vous connaissez l'éducation nationale.
1: En tous les cas, vous êtes prof de langue également dans ce film, ouais. Et vous êtes aussi animateur radio. Alors je vous propose que vous nous fassiez le pitch là en deux secondes et vous lancez la bande-annonce.
2: C'est l'histoire simple d'un professeur d'espagnol qui, pour se retrouver enseignant dans le collège où vit sa fille, très loin de lui, est obligé de se faire passer pour un prof d'allemand.
1: Sans parler un mot d'allemand.
2: Non, puisqu'il est très très fort en espagnol, lui, plutôt.
1: Et oui.
2: Et il va devoir partir, ça il ne le sait pas encore, dans un bus accompagner une classe en Allemagne. Voilà, il part en voyage scolaire dans le pays de Goethe, sans savoir dire Guten Tag. Voilà le début de notre histoire. Tiens, et si on écoutait la bande-annonce?
1: Mais quelle bonne idée!
5: Guten Tag, je suis Mathias Bertin, je suis auto professeur d'allemand.
6: Papa, dis pas, prof d'allemand.
5: Ah, ça va, j'ai assuré, non.
6: Ça va, tu prends tes marques?
5: Ouais, carrément, tout va bien.
7: Tant que...
5: Ça fait 3 ans que je vis à 600 km de ma fille. Je veux plus être loin d'elle.
6: Et pour le voyage, tu vas faire comment?
5: Quel voyage? Vous avez organisé un voyage en Allemagne.
8: Je viens de finaliser le dossier.
5: Vous avez prévu quoi?
8: De la bonne humeur.
5: Tout le monde dans le bus?
1: Extrait du film Deviens génial de Léo Grandperret qui sort en salle mercredi prochain. Vous avez donc tourné en Alsace, notamment à Oberhausbergen.
2: Bravo.
1: C'est bien prononcé.
2: C'est très bien prononcé.
1: Merci. Et en Allemagne aussi, c'était l'été dernier. Qu'est-ce que vous retenez de ces lieux de tournage?
2: La convivialité alsacienne. Je retiens le fait qu'on oublie trop souvent lorsqu'on vit, nous, Parisiens ou ailleurs, que l'Alsace existe, que Strasbourg est toujours là. Ça ne s'allume pas quand tu arrives. Et c'est formidable de découvrir cette région. Les gens qui y travaillent, il y a des techniciens du cinéma qui vivent là-bas à l'année et qui travaillent sur les projets qui s'y font. Mmh. C'est chouette, on a rencontré de fabuleuses équipes. Et puis aussi, nous a été donné de travailler avec des Allemands.
1: Alors, commencer de travailler avec des équipes de cinéma allemandes.
2: Qu'est-ce que vous voulez dire par là? Non, je déconne, c'est pas vrai, c'est une blague. Nous avons travaillé avec des acteurs et des actrices allemands, notamment pour moi, en tout cas, c'était vraiment une leçon.
1: Pourquoi?
2: J'ai adoré tourner avec. Parce qu'ils ne rechignent jamais à la tâche, parce qu'ils y retournent. Si Léo était encore derrière son combo, là, au moment où on parle, en train de leur dire, on va la faire quand même une 6000ème fois, il leur ferait sans rechigner.
1: C'est vrai.
2: Ouais, et
1: contrairement à des Français, c'est ça le comparatif.
2: Je ne sais pas si c'est parce qu'ils étaient sur un plateau de tournage étranger aussi et que donc ils se pliaient un peu aux demandes plus facilement du réalisateur. Je ne pense pas. Non, c'est une façon de travailler. Nous, on va peut-être avoir. On va peut-être discuter un peu. On va peut-être, moi, je vais venir voir Léo et je vais venir voir Léo, je vais dire, bah, tu l'as, je pense. Non, regardons. Bah, je trouve quand même. Et puis on regarde ensemble. Oui, c'est vrai, t'as raison. Ouais. Ok, bon, bah, je te refais ça. Tu veux que je te refasse tout, justement, moi?
1: Léo Grandpé, pourquoi avoir choisi la région Grand Est et l'Allemagne? Parce qu'il aurait pu être aussi prof de latin, prof d'italien.
3: C'est vrai, c'est vrai. Alors, la région Grand Est, elle se choisit un petit peu parfois, comme pour tous les films, un peu parfois par aussi facilité financière. Mm-hmm. Là, nous, ce qui nous a arrangé, c'est qu'on pouvait facilement jouer l'Allemagne en Alsace, puisqu'il n'y a pas si longtemps que ça, ils étaient allemands.
1: C'est vrai,
3: ils ont encore des noms un peu étranges, comme vous l'avez cité. Et l'Allemagne, pourquoi? Parce que on a un vrai déficit de professeurs d'allemand, puisque beaucoup de gens font de moins en moins allemand au collège. Donc,
1: c'est une réalité dans l'éducation nationale.
3: C'est un problème. Enfin, pour ceux qui veulent faire allemand, c'est un problème.
1: Mm. Et vous parlez donc allemand, Manu Payet, en fait, dans la vie?
2: Non, pas du tout.
1: D'accord. Alors évidemment, il y a eu un gros travail sur le casting. Pour ce premier film, Léo Grandperret, vous n'avez pas choisi la facilité, puisque la majeure partie de vos comédiens sont des enfants, enfin des adolescents. Techniquement, déjà, en quoi ça complique les choses sur un tournage?
3: D'un point de vue logistique, on a beaucoup moins de temps de travail effectif avec eux, puisqu'on a 4 heures par jour à partir du moment où ils arrivent sur le plateau. Mmh. Donc, habillage, maquillage,
1: c'est très peu.
3: C'est très
1: peu, 4 heures pour une journée.
3: Et puis en juillet, on en a 6, parce qu'on est en période de vacances scolaires, mais c'est ça la complication. Après, ça a un gros avantage, les enfants, c'est que ça impose un rythme auquel les adultes adultes sont obligés de se caler. Et donc, du coup, une dynamique qui est assez, qui est porteuse de quelque chose d'assez solaire. Moi, j'ai pas vu ça comme un désavantage.
1: Bien sûr, tous ces enfants, il faut les caster. Tatiana Vial, vous êtes donc directrice de casting et c'est à vous qu'on doit la distribution de ce film. Sauf Manu Payet. C'est pas vous qui l'avez choisi.
2: Elle m'aurait pas pris, sinon.
4: oui, c'est ça. J'ai les rôles adultes, sauf Manu et Mélin.
3: Manu et Mélin Rabédia. Mais tout le reste, c'est Tatiana. Ouais.
1: Et alors, c'est quoi exactement? On va expliquer à nos auditeurs le travail d'une directrice de casting. Voilà, simplement, on pense instinctivement à faire passer des castings, mais c'est pas que ça.
4: C'est déjà savoir à qui on les fait passer, c'est-à-dire avoir des idées, lire le scénario, avoir des idées. Après, effectivement, faire venir des acteurs pour passer des castings. Pour le casting en général, c'est quand même l'idée pour moi de former une troupe. C'est pas seulement des personnes isolées. C'est vraiment, il faut que le casting ait un sens dans son ensemble. Mmh. C'est vraiment l'idée de la troupe au théâtre. Et même si c'est des gens qui jouent pas ensemble, au final, parce qu'ils ne sont pas dans les mêmes scènes, il y a quand même... Bon, là, en plus, avec les enfants, c'était vraiment une troupe d'enfants. Mais voilà, il faut que ça ait un sens dans son ensemble.
1: Mmh. Manu Payet, vous passez encore des castings ?
2: Non, parce que... Non, c'est pas un grand privilège. C'est surtout parce que je ne l'ai réussi jamais. J'ai jamais été pris sur un casting.
1: Non, c'est pas vrai.
2: Jamais.
1: C'est pas une blague.
2: Non, c'est pas une blague, j'en ai encore passé.
1: Vous avez raté tous vos castings?
2: Tous.
4: Alors moi, je pense qu'on peut rater un casting et être pris.
1: Ah d'accord, et ça veut dire quoi en fait, rater un casting et finalement être pris?
4: Ça veut dire qu'on peut être vraiment pas du tout à son maximum, arriver et voilà. Et ceci dit, tout d'un coup, incarner un personnage de manière à ce que voilà, ça soit évident pour tout le monde que c'est la bonne idée. Et on peut par contre déchirer, être vraiment génial à un casting et ne pas être pris.
1: C'est ce qui vous est arrivé.
2: Oui, totalement. C'est réponse 2 pour moi. Ouais.
1: Est-ce que tous ces enfants qu'on voit dans le film ont envie de continuer dans le cinéma? Est-ce que c'est un vrai désir aujourd'hui dans la nouvelle génération de faire du cinéma?
4: Je pense pas.
3: Il y en a qui ont demandé à la fin, mais il y en a d'autres qui ont aimé l'expérience, mais qui... Peut-être qu'il y en a qui ont envie de jouer de la trompette à la fin, qui n'en jouaient pas au début. Donc je pense qu'il y a quand même d'autres... Et pour le coup, d'être sur un plateau, ça permet de découvrir l'image, le son, la régie, directrice de casting.
1: Bien sûr. Tiens, d'ailleurs, comment on devient directrice de casting? Est-ce qu'il y a un chemin, une formation ou...
4: Alors, il n'y a pas de formation. Je pense que les chemins sont assez multiples. Moi, j'ai vraiment fait ce métier presque par hasard. En fait, un ami qui faisait un film m'a dit « Moi, je voudrais quelqu'un qui ait jamais fait ça. » Parce que de toute façon, à tous les postes, je veux des gens qui débutent. Voilà, et je veux des acteurs qui aient jamais joué. Enfin, donc, et j'ai commencé comme ça, puis après, les choses se sont enchaînées.
1: Vous connaissiez Tatiana Vial? Parce qu'elle est très connue dans le métier.
2: Connue, redoutée.
1: Redoutée?
2: Non, c'est pas vrai, je dis ça pour la taquiner. Non, moi j'adore travailler avec les... Non, mais elle impressionne. Tatiana peut impressionner dans le sens où tu peux craindre qu'elle détient une vérité sur, par exemple, quand on est en train de faire passer des essais à la comédienne Selma Rodeau, finalement, qui aura été choisie, qui va jouer ma fille, j'en ai vu plusieurs. Ben, quand je fais passer des essais, je joue aussi. Et elle nous regarde tous les deux.
1: Et comme vous avez raté tous vos castings, vous aviez un peu la pression.
2: Je me dis, je ne sais pas ce qu'elle est en train de penser de ce que je suis en train de faire. Mais bon, et après je me dis, bon mec, tu vas pas commencer à jouer. Aide la comédienne. N'essaye pas d'impressionner Tatiana. Tu es déjà sur ce film.
1: Oui,
2: mais si elle bossait sur autre chose. Oui, effectivement. Donc alors je donne deux couleurs. Non, je déconne.
1: Il était comment aux essais?
2: Impressionnant.
4: Bah, il était super.
1: Voilà, il était génial, comme dans le titre.
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1: Ça tourne avec l'équipe du film Devient Génial au cinéma mercredi prochain. Manu Payet, Léo Grandperret, Tatiana Vial. C'est l'heure de la séquence Souvenirs sensoriels de tournage. Manu Payet, en repensant au tournage de ce film, tourné donc en Alsace et en Allemagne l'été dernier, quelle odeur pouvez-vous faire remonter à la surface?
2: Alors attendez, il y en a plusieurs.
1: Eh oui.
2: Comme il a fait très chaud, il y a eu une autre espèce. On déjeunait souvent près d'un terrain de tir à l'arc et il y avait une espèce de mélange de poussière et d'herbe assez finalement agréable. On dirait pas comme ça quand je le dis,
1: non, pas du
2: mais
1: tout.
2: Au nez, c'est délicieux. Et puis il y avait aussi, moi j'ai adoré la cantine de ce tournage.
1: Ah, allez-y, voilà. Parlez-nous de la cantine.
2: Bah, sinon, vous faites s'il faut faire une émission spéciale bouffe, parce que moi, je pourrais en parler pendant des heures. Moi, j'ai adoré. Et donc, j'étais parmi les premiers. Le matin, quand j'arrivais sur le plateau, comme je déjeune pas le matin, j'allais demander à la cantine ce qu'il allait y avoir au moment de la coupure déjeuner. Oui, pour savoir, pour rester animé, quoi. L'idée d'un moment, manger quelque chose, quand
1: même. C'est ça qui vous tient. C'est votre carotte, en fait, sur un tournage.
2: Un petit peu, oui. Moi, j'adore les chefs. J'adore les gens qui font à manger pour les autres. Et je m'entendais très, très bien avec eux. C'était du super boulot à chaque fois.
1: Alors, changement d'ambiance, puisque vous, Léo Grand-Perret, l'odeur que vous retenez, c'est celle du gymnase.
3: Ouais, on a tourné très longtemps dans ce gymnase. Ça sentait pas très bon. Mais il y avait un... C'est bizarre, on s'attache à des choses parfois un peu... qui sentent pas très bon, mais c'était des moments tellement géniaux pour moi que j'en ai retenu. Je pense que si je retournais dans le gymnase aujourd'hui, j'aurais une espèce de nostalgie très forte, olfactive, parce qu'on était là et qu'on faisait mon premier film et que c'est extraordinaire.
1: Bah oui, la transpi, c'est votre Madeleine maintenant.
3: Exactement. Et la transpi de ce gymnase-là.
1: Manu Payet, quels sons retenez-vous de ce tournage?
2: Bah, les enfants qui rigolent à l'arrière du bus et puis nous qui sommes devant. Moi qui réalise encore une fois que j'ai grandi, que j'ai vieilli, que je suis plus assis derrière avec eux.
1: Tatiana Vial, quel mot avez-vous le plus prononcé pendant les phases de casting?
4: Je ne sais pas du tout répondre à cette question.
1: C'est
3: moi,
1: vrai
3: je peux vous le dire.
1: Allez-y, Léo.
3: Elle dit, je ne comprends pas pourquoi cet iPad ne marche pas. J'avais mis des fichiers dans la Dropbox et ils ne sont pas accessibles.
4: Dropbox, oui, j'ai beaucoup prononcé Dropbox.
3: Je pense que Dropbox, c'est le mot qu'elle a le plus prononcé.
1: Pourquoi? Parce que vous utilisez un iPad sur les castings?
3: Pour filmer.
1: Vous filmez à l'iPad?
4: Ouais.
1: C'est plus les caméras ou les caméscopes?
4: Non, je trouve que l'image des iPads est beaucoup plus belle.
1: Tatiana Vial, à tous les comédiens qui nous écoutent, quel conseil vous pourriez donner à un comédien, là, comme ça, s'il doit préparer un casting? Quel est le conseil à retenir, selon vous?
4: Devenir avec lui-même, en fait, de ne pas essayer de... Moi, il y a une expression, entrer dans la peau du personnage, c'est une expression que je déteste.
1: Ah bon? Pourquoi?
4: Ouais, parce que le personnage n'a pas de peau, en fait. Il a la peau de l'acteur ou de l'actrice qui va l'interpréter. Donc, c'est ça, le casting, en fait. C'est de donner une peau à un personnage. Et plus on vient avec soi-même, plus on a de chances d'apporter quelque chose à un personnage qui va être remarqué.
1: Léo Grand-Perret, avec quoi avez-vous envie que les spectateurs repartent après avoir vu votre film?
3: J'ai envie qu'ils sortent de là en se disant qu'ils ont un peu rigolé, j'espère, et qu'ils sont, je ne sais pas, qu'ils se posent un peu plus de questions sur tous ces gens qu'on n'observe pas dans la société, comme les présidents de comités de jumelage, les profs d'allemand, les enfants qui font de la trompette et dont parfois on se moque un peu. J'ai envie qu'on se dise qu'on peut regarder les autres et vivre ensemble.
1: Manu Payet, avec quoi repartez-vous de ce projet?
2: Avec une certaine fierté, parce que j'aime beaucoup le film. Je ne pensais pas déjà qu'un jour je rendrais un hommage aux profs. Pour moi, les profs allaient toujours être mes ennemis. J'ai passé beaucoup de temps de ma carrière scolaire en permanence.
1: C'est vrai? Vous n'avez pas beaucoup été en salle de classe?
2: Bah, ils m'ont envoyé. Donc, ils m'ont envoyé. Parfois, je ne rentrais même pas. Ils me disaient, non, vous avez tout de suite en permanence. Je me souviens, c'était un prof de bio. Et puis, surtout, l'émotion de ce qu'a pu me dire Madame Motta, ma prof de français, Madame Matz, une autre prof de français, Madame Carayol, aussi une prof de français, Monsieur Winstra, un prof d'anglais. Je suis content de pouvoir leur rendre hommage aujourd'hui. Je crois qu'on s'est mal compris.
1: Ah, c'est ça.
2: Et je pense qu'on est dans une époque où le professeur doit être à nouveau mis en avant et célébré. Voilà, et embrasser. Donc ce film aussi est là pour ça. C'est pour ça que c'est un film familial, c'est une comédie, on y aura ri, et peut-être même verser sa petite larme. Ouais. J'espère, moi, quand ils sortiront de la salle, qu'ils se prendront par la main, qu'ils se feront un bisou. Moi je pense plutôt dans ce genre-là.
1: Eh ben, c'est tout ce qu'on espère. C'est une comédie très réussie, avec un casting génial. Les enfants sont vraiment très bien dirigés. Bravo, Deviens génial. Première comédie de Léo Grand-Perret, avec Manu Payet, Mel Rabedia, Marie-Julie Baupe, Fred Hazan. Merci beaucoup, Manu Payet, d'être venu dans sa tour. Merci, Léo Grand-Perret. Et
3: merci
1: bravo
3: beaucoup
1: pour ce premier film.
3: Merci.
1: Et merci infiniment, Tatiana Vial, de nous avoir parlé de votre métier.
4: Merci.
1: De directrice de casting.
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0: légendaire label américain Motown et l'un des plus grands succès qui a popularisé la soul et le R&B en 1984 sortait le I Just Call to Say I Love You de Stevie Wonder et que vous réécoutiez ce matin ici.
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0: Ici des 6h, de retour. En effet, nous sommes très heureux de vous avoir auprès de nous en ce dimanche de fête des pères et d'été. Ça ne nous a pas échappé avec votre équipe du 21 juin en place. Fabien à la rédaction en chef, Diana à la technique, au standard la lumineuse Oumaïma. Et pour l'actualité, Valentine Letès. Bonjour Valentine.
3: Bonjour François-Xavier, bonjour à tous.
0: Et ça y est, on rentre dans le dur de cette canicule.
3: Avec 35 départements placés en même temps en vigilance rouge à partir de midi, du jamais vu. C'est l'info du jour dans une demi-heure. Et dans ces territoires, interdiction de fêter la musique ce soir avec un verre de bière ou de vin à la main. La consommation d'alcool dans la rue est interdite.
0: Question de santé publique, nous dit le gouvernement. On en parle dans les infos dans un instant.
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0: Ici, la radio de votre week-end et de l'été. 6h, bonjour. Les infos, Valentine, à la une, la mort de deux ados à la recherche d'un petit peu de fraîcheur.
3: Âgés de 11 et 13 ans, les garçons se sont noyés hier dans le Doubs, la rivière Alexandre Rubin qui traverse la ville de Besançon.
4: Sur le bord du Doubs, les pompiers, comme les témoins, tout le monde a la tête basse, le visage fermé, et sait qu'un drame vient de se produire. D'après les premiers éléments communiqués par les secours, l'un des deux adolescents s'est d'abord trouvé en difficulté dans le Doubs, au niveau des eaux agitées du barrage de Mico. Son ami saute alors dans la rivière pour l'aider et se noie lui aussi. Alerté par le reste du groupe, des premiers témoins sautent et sortent les deux victimes de l'eau, inconscientes, en arrêt cardiaque. Malgré des premiers massages et l'arrivée des pompiers, les deux jeunes sont transportés en urgence absolue à l'hôpital Mingeot et décèdent quelques minutes plus tard. Un accident tragique qui rappelle la dangerosité du Doubs, déplore la mairie de Besançon et ajoute que la baignade y est interdite. Les courants peuvent parfois être très puissants.
3: 409 morts par noyade l'été dernier en France, un chiffre en hausse de 16% par rapport à 2024 selon Santé publique France. Alors pour prévenir tout risque, ce soir toute tentation de plonger dans la Seine, 4800 policiers et gendarmes et 2500 pompiers seront mobilisés dans l'agglomération parisienne pour cette fête de la musique.
0: La fête sans alcool ce soir dans 35 départements en vigilance rouge canicule.
3: Ils passeront en vigilance maximale à partir de midi et dans ces territoires, effectivement, interdiction de consommer de l'alcool sur la voie publique. Une question selon la ministre de la Santé, Stéphanie Rist, de Santé publique.
5: Dans ces chaleurs-là, quand vous buvez de l'alcool, vous avez une réaction qui fait que l'alcool bloque l'hormone qui fait que vous êtes bien hydraté. Et donc, vous vous déshydratez 3-4 fois plus vite sans en plus vous en rendre compte. Donc, vous avez un risque personnel pour votre santé puisque vous ferez des malaises beaucoup plus rapidement, ce qui surchargera déjà les urgences qui, dans ces moments de fête de la musique, sont déjà bien occupées. La limitation de l'alcool dans ces chaleurs extrêmes, elle est indispensable et pour soi et pour le système de santé.
3: On parle de 26 millions de Français concernés par cette interdiction et donc par la vigilance rouge à la canicule déclenchée, je le disais, à partir de midi dans 35 départements, un record.
0: 6h03 sur votre radio ici et on connaît désormais, Valentine, les deux équipes en finale du top 14 de rugby.
3: Le Stade Toulousain face à Montpellier, qualifié hier soir au Vélodrome de Marseille. Après la victoire du club Héraultais contre le Stade Français 25-15, un sentiment de fierté domine au sein de l'effectif, Fanny Lechevestrier, mais aussi l'envie d'aller décrocher ce bouclier de Brennus.
6: C'est en tout cas ce qui transpirait des discours d'après-match hier soir dans les entrailles du Vélodrome. L'euphorie de la qualification a laissé place à la fierté. Fierté des joueurs d'avoir réussi à redresser la barre d'un club qui, il y a 2 ans, bataillait pour rester dans l'élite, rappelle le capitaine Lenny Nouchi.
7: Voilà, on le répète assez souvent, mais pour le club qu'on a chié depuis l'après-tier, donc c'est une fierté de retrouver le Stade de France.
6: Fierté surtout d'un manager, Johan Codulo, de voir enfin Montpellier cité comme une référence.
8: On a été quand même pas mal décrié, à tort ou à raison, mais en tout
7: tout cas, je suis fier depuis 2 ans d'arriver à améliorer cette image-là.
6: Lui, l'ancien joueur, l'enfant du club, qui a repris les rênes de l'équipe à l'été 2024, au moment où le MHR était plus connu pour les condamnations judiciaires de certains de ses joueurs et les déboires de ses dirigeants que pour son jeu flamboyant. De tout cela, les Héraultais en ont aujourd'hui fait une force, souligne le troisième ligne Alexandre Béconnier.
2: Ça montre aussi une force de caractère qui nous ressemble à l'image de notre emblème. On est résilient, on prend notre mal en patience et finalement on se sublime.
6: L'emblème, une fleur de ciste qui résiste à tous les dangers et dont Montpellier aura encore bien besoin en finale face à l'ouragan toulousain.
3: Montpellier jouera samedi sa 4e finale de top 14 quand le Stade toulousain, triple champion de France, partira en quête d'un 4e bouclier de Brennus consécutif. Au mondial de football, la qualification de l'Allemagne cette nuit en 16e de finale, vainqueur de la Côte d'Ivoire, 2-1. La Mannschaft tire un trait sur ses éliminations dès la phase de groupe, ses 2 dernières Coupes du Monde. Un premier point aussi pour le Curaçao, la sélection de cette petite île des Antilles néerlandaises a neutralisé l'Équateur 0-0 pour sa première participation dans ce mondial. Aujourd'hui, 21h, l'Iran dispute son 2e match face à la Belgique et à 18h, l'Espagne, championne d'Europe en titre, espère une première victoire dans ce mondial à l'occasion de son 2e match de groupe face à l'Arabie Saoudite. Mais les vainqueurs du jour, eh bien on les célèbre le 3e dimanche de juin depuis plus de 70 ans maintenant. Ce sont nos papas, c'est la fête des pères ce dimanche. Bonne fête à tous les papas.
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3: Et la météo, François-Xavier, avec actuellement toujours 60 départements en vigilance orange pour canicule.
0: Et attention à midi, vous l'avez évoqué Valentine, changement de carte avec 35 départements du sud-ouest jusqu'au bassin parisien qui vont basculer en vigilance rouge et 45 qui resteront en orange. Ce sera donc à partir de la fin de matinée, épisode de très forte chaleur qui continue, comme vous le savez certainement ce dimanche. Côté ciel, un temps globalement clair ce matin, quelques entrées maritimes sur le sud-ouest, la Bretagne et le Cotentin, et puis en après-midi, ça restera très ensoleillé sur la majeure partie de la France avec encore quelques coups de tonnerre à déplorer sur la vallée de la Loire et l'Auvergne. Vos valeurs pour ce dimanche, sans surprise, ça grimpe encore avec en matinée 23 degrés à Saint-Malo, nous avons 26 à Arras, 27 à Nancy, pour Toulon et Aurillac 30, pour Calvi et Thionville 31 degrés, 32 du côté de Limoges et de Bordeaux en après-midi, à partir de 26 degrés pour Cherbourg et jusqu'à 39 degrés du côté de Vichy et du bassin d'Arcachon. On vous invite à consulter dans le détail les prévisions météo près de chez vous. Ça se passe sur notre site ici.fr.
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0: Et rendez-vous demain également de 13h à 14h avec Wendy Bouchard, Ma France, pour une émission spéciale canicule. On compte sur vous, évidemment. Parlons ce matin de cette plante à fleurs dont on distingue pas moins de 1000 espèces à l'échelle mondiale et dont la taille varie de 1 petit centimètre à plus de 30 mètres de hauteur pour les plus imposants. Le bambou méritait bien une chanson et celle-ci vous est offerte par un expert en la matière, Alain Chamfort, ce matin sur votre radio ici à 6h07.

0: pris une pousse de bambou pour la fête des pères, un cadeau original et surtout apprécié. En tout cas, c'est les signés Alain Chamfort à l'instant sur votre radio ici.
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0: Pour tenter de perdre du ventre, Valentine, il y a diverses tentatives. On fait des crunchs, du gainage, voire des régimes express, mais...
3: Mais la perte de graisse sur une zone précise, ciblée, eh bien ça ne fonctionne pas. Ah. En revanche, brûler des calories sans reprendre du poids, ça c'est possible.
0: Ah bah il y a quand même des bonnes nouvelles dans l'histoire et la méthode vous est servie par notre coach Nordine Attab. 2 minutes pour être en forme, rendez-vous à 6h15. Et puis, mardi soir à 21h05 sur France 5, c'est précis, si j'étais sage-femme, documentaire inédit avec Sidonie Bonnet qui part en immersion analyser ce métier absolument essentiel sur 4 continents, figurez-vous, au Sénégal, au Guatemala, au Népal ainsi qu'en France, de sorte de comprendre ce que la naissance révèle de nos sociétés. Alors, pourquoi est-ce que cette incarnation répondait à une envie profonde de l'animatrice télé? Sa réponse à 6h20 dans vos coulisses télé. Pour la musique de votre dimanche matin, recevez la visite du Daddy pour la fête des Daddies, justement, c'est pas mal. Le daddy, mais attention, le daddy cool, évidemment.

0: Et chiffons en guise d'accessoires, c'est sympa, en train de bichonner leurs engins, des camions, je précise, avec forcément beaucoup d'autodérision. La vidéo, elle est dispo sur ici.fr.
1: Et 48 heures après sa mise en ligne, on flirte avec les 90 000 vues sur Instagram.
0: Ah,
1: j'ai comme l'impression que l'édition 2026 de ce bal des pompiers risque rapidement d'afficher complet.
0: Ouais, y a des chances. Les réservations sont ouvertes en tout cas et le coup de chaud, lui, est absolument garanti.
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0: La révélation de la Starac à saison 12 et depuis son sacre en 2024, Marine n'en finit plus d'enchaîner les succès. Sa dernière pépite s'appelle Escroc et vous la découvrez sur votre radio ici ce matin à 6h14. Bon réveil avec nous.

0: Vous écoutez ici avec votre réveil du dimanche accompagné par la chanteuse Marine en nouveauté s'il vous plaît, le titre Escroc. Et il est 6h17, gagnons ensemble en tonicité, de bonheur et de bonne humeur s'il vous plaît grâce au geste simple prodigué par notre coach Nordine Attab. Bonjour Nordine.
1: Bonjour.
0: Alors ça y est, l'été est arrivé et avec lui le sujet à des fameuses poignées d'amour avec une idée en tête Nordine et c'est là où vous intervenez justement, trouver les exercices miracles.
1: Alors oui, beaucoup de personnes veulent perdre du ventre ou affiner la taille rapidement, voire très rapidement. Donc on enchaîne les crunchs, différentes postures de gainage, les régimes express. Mais ce qu'il faut comprendre, au final, il y a une chose d'essentiel, c'est qu'on ne peut pas choisir précisément l'endroit où le corps perd du gras. Concrètement, ce n'est pas parce qu'on le fait chauffer à un endroit dans le corps que, comme une poêle à frire, la graisse va fondre par miracle. Par contre, on peut remettre le corps en mouvement de manière générale afin de brûler davantage de calories. On débute en position de gainage, donc en appui sur les mains, bras tendus, le corps est bien aligné. Et à partir de là, d'une manière dynamique,

0: vous allez légèrement lever les pieds pour passer les jambes vers l'extérieur, en écartant les jambes. Et ensuite, vous revenez en position de départ. En appui sur les mains, j'écarte les pieds de manière dynamique et je les rapproche, et ainsi de suite. Grâce à ça, vous allez solliciter l'ensemble des muscles de l'avant du corps, plus le cœur, et vous allez effectuer 4 à 5 séries de 30 secondes.
1: Nordine, souvent on pense qu'il faut absolument faire plusieurs centaines d'abdos pour que ce soit efficace. Finalement, de ce que je comprends, c'est qu'il vaut mieux des exercices complets, non ?
0: Et l'idée, c'est d'adapter l'exercice au niveau de chaque personne. Ça me donne une idée de variante en effectuant le même exercice que tout à l'heure. Par contre, on va l'effectuer avec les mains en appui sur une chaise. Donc on pose les mains sur la chaise, les bras sont tendus, en position de gainage. Et à partir de là, vous allez légèrement lever le pied droit, passer la jambe vers l'extérieur et vous posez le pied. Et ensuite, vous revenez en position initiale. On effectue la même chose de l'autre côté du pied gauche. Je lève le pied, je passe la jambe vers l'extérieur, je repose le pied et ensuite, je le relève et je ramène la jambe. Et vous effectuez 4 à 5 séries de 10 répétitions de chaque jambe. Au final, gardez en tête qu'il n'existe pas d'exercice magique. Les fameuses poignées d'amour se combattent surtout avec plus de mouvements. Tout est bon à prendre. Allez, à vous de jouer.
1: Merci beaucoup Nordine Attab. Bye bye les poignées d'amour grâce à Nordine. Et en complément bien sûr d'autres astuces que notre coach vous partage dès à présent sur notre site ici.fr. 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Il est 6h19, Patrick Fiori s'installe sur votre radio ici. Vous écoutez avec nous Le Champ est Libre.
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0: Le chant est libre, version live, s'il vous plaît. Titre issu du répertoire de Patrick Fiori et que vous savouriez dès votre réveil en ce dimanche sur votre radio ici. Bonjour.
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0: Réveil qu'on vous souhaite excellent, évidemment. 6h23, l'envers du décor du petit écran n'a aucun secret pour lui et donc pour vous, de fait. Bonjour Patrice Gascoigne.
2: Bonjour François-Xavier, bonjour à tous.
0: Pour les coulisses télé de ce dimanche, Patrice, vous avez repéré dans le programme télé de la semaine à venir une jolie nouveauté sur France 5, elle est campée par l'animatrice Sidonie Bonnec.
3: Vous la connaissez, joueuse, quotidiennement dans Tout le monde a son mot à dire. Mardi soir, vous allez découvrir une Sidonie Bonnec sur le terrain, en immersion, auprès d'un métier essentiel.
4: Plus de 600 000 enfants naissent chaque année en France. Dans le monde, 4 toutes les secondes.
5: Prenez Amy sous les bras, allez-y, poussez, et en même temps, vous la ramenez vers vous. Bravo !
6: Super !
4: Leur tout premier contact, ce sont souvent les bras d'une sage-femme. Un métier que j'ai voulu comprendre, partager et vivre.
3: Dans Si j'étais sage-femme, Sidonie Bonnec part à la rencontre de ses héroïnes du quotidien, mais elle le fait dans 4 pays différents. Elle commence bien sûr en France, à Lille, partageant le quotidien survolté de Jessica dans l'une des plus grandes maternités françaises. On la retrouve ensuite au Sénégal, près de Oumi et de ses femmes qui parcourent des heures de piste pour accoucher dans des conditions sécurisées. Sidonie Bonnec enchaîne avec le Guatemala dans l'univers fascinant des accoucheuses traditionnelles mayas. Et enfin, direction le Népal, où elle nous présente Souma, qui veut révolutionner la naissance dans son pays en devenant la première sage-femme de son village. Jointe par téléphone, Sidonie Bonnec nous explique pourquoi cette proposition d'incarner ce documentaire sur les sages-femmes répondait à une de ses envies profondes. Sidonie Bonnec.
7: Moi, ce qui me plaît, c'est de raconter des histoires et de montrer, de faire entendre et découvrir la vie des gens. Et je rêvais de retourner sur le terrain pour justement m'immerger parce que je trouve qu'on n'est jamais meilleur quand on est chez les gens, à domicile, qu'on galère avec eux dans les transports. C'est le cas des sages-femmes, qu'on fait des gardes de 12 heures, qu'on est réveillé à n'importe quel moment de la nuit, qu'on a peur, qu'on pleure. Pour moi, c'est vrai que j'ai accepté ce projet, c'est que faire de l'immersion et vivre au plus proche de ces femmes, c'était vraiment vivre dans leurs conditions et donc pouvoir raconter leur histoire. Et j'ai pas été déçue, 40 jours de tournage, des nuits très très courtes, pas toujours des déjeuners, des milliers de kilomètres que j'ai pu faire en bateau, à moto, à voiture, mais j'ai vécu dans ma chair en fait, le dévouement des habitants, des femmes, des sages-femmes.
3: Sidonie Bonnec, très impliquée physiquement, psychologiquement pour fabriquer ce magnifique documentaire « Si j'étais sage-femme », notez-le, c'est à voir mardi soir sur France 5. Quant à moi, sage ou pas, je vous retrouve demain pour de nouvelles coulisses télé.
0: Toujours très sage, Patrice Gascoigne. À demain, 6h26 sur votre radio ici, dans moins de 4 minutes. C'est le retour de l'info avec vous, Valentine Letès, l'actu française et internationale résumée en 90 secondes. Et juste après l'info du jour, une canicule déjà record.
8: Par son nombre de départements placés en vigilance maximale pour risque de canicule à partir de midi, 35 d'un coup, c'est du jamais vu, nous dit Météo France.
0: Votre programme ici, avant tout ça, l'horoscope de votre dimanche de fête des pères, signé Catherine Viguet, et la musique de Bonnet M pour danser en famille, pourquoi pas aujourd'hui, avec Daddy Cool. 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

0: Même le week-end, sur votre radio ici, on ne déroge pas à la règle. Vos chansons préférées à tout moment de la journée. Bonne AM notamment, à l'instant pour Daily Cool, 6h28. Bonjour Catherine Viguier.
1: Bonjour François-Xavier.
0: Avec vous l'horoscope de notre dimanche d'été, 21 juin 2026. Catherine, un dimanche festif.
1: Pour certains, oui, mais pas pour tous. Écoutez bien. Bélier, soit vous allez organiser une manifestation, soit vous préférez vivre au calme dans votre coin. Taureau, il se passe quelque chose de bien, de positif. Vous allez danser, jouer, vous amuser. Gémeaux, l'idéal sera de vous retrouver en famille et de passer un bon moment ensemble. Cancer, une journée plaisante avec une envie de dialoguer, d'aller où bon vous semble au gré de vos envies. Lion, vous allez dépenser votre argent et votre énergie pour faire plaisir et pour vous faire plaisir. Vierge, vous faites partie de la fête, en tout cas vous serez héros ou héroïne de ce jour. Balance, quelqu'un prend soin de vous et c'est tant mieux, le moral n'est pas forcément de la partie. Scorpion, quelle aisance, une situation demande que vous soyez là, vous et pas un autre. Sagittaire, ce soir vous serez prêt à vous distraire, mais auparavant c'est encore du sérieux. Capricorne, vous aimez ce jour, favorisant l'évasion sous toutes ses formes. Verseau, vous respirerez ce soir, auparavant vous avez mal à la tête, vous vous posez beaucoup de questions. Poisson, vous aimeriez sauver le monde, vous êtes super à l'écoute, mais ça n'est pas toujours possible. Et pour nous tous, on s'improvise, chanteur, danseur, poète, au choix.
0: En résumé, on se donne un spectacle, la fête de la musique oblige évidemment. Merci beaucoup Catherine Viguier pour cet horoscope que vous retrouvez également bien sûr sur l'application ICI. Très beau dimanche, 21 juin 2026 à nos côtés, vous écoutez ICI, il est 6h30. Toute l'actualité en France et dans le monde, place aux 90 secondes, c'est avec vous Valentine Letess.
2: Ni bière à la main, ni verre de vin ce soir pour fêter la musique dans 35 départements. Dans ces territoires placés en vigilance rouge, à la canicule à partir de midi, la consommation d'alcool est interdite sur la voie publique, dans la rue donc, mais pas en terrasse. Deux ados ont payé de leur vie leur baignade dans une zone interdite. Âgés de 13 et 11 ans, les garçons se sont noyés hier à Besançon dans la rivière du Doubs, piégés par les rapides au pied d'un barrage. Jusqu'à 4 heures de retard sur des trains à destination de Toulouse hier. Grosse panne d'alimentation électrique sur les rails. Une caténaire s'est détendue sous l'effet de la chaleur, selon SNCF Réseau. L'espoir d'une baisse franche des prix à la pompe s'éloigne encore avec la nouvelle fermeture du détroit d'Ormuz hier, par lequel transite 20% de la production mondiale de pétrole. Décision de l'Iran en représailles à de nouvelles attaques d'Israël au Liban. L'Allemagne qualifiée à son tour pour les 16e de finale de la Coupe du Monde de foot en Amérique. De quoi faire oublier à la Mannschaft ses deux derniers mondiaux et ses éliminations dès la phase de groupe. La finale du championnat de France de rugby opposera le Stade Toulousain à Montpellier. Le club héraultais s'est qualifié hier soir dans la teufeur du Vélodrome de Marseille avec une victoire 25 à 15 sur les Parisiens du Stade Français. Le vainqueur 2026 du bouclier de Brennus sera connu samedi prochain.
0: 6h32, l'info du jour Valentine, c'est une canicule déjà historique.
2: Nous entrons dans la séquence la plus chaude de cet épisode caniculaire, avec le passage à midi Guillaume Fariol de 35 départements en vigilance rouge.
3: Oui, 35 départements en alerte maximale, c'est du jamais vu. Le record de juillet 2019, 20 départements en rouge, est largement battu. Cette vigilance du plus haut niveau s'étend de la Nouvelle-Aquitaine jusqu'à l'Île-de-France. 26 millions de Français frappés par cette canicule extrême, par son intensité, sa durée et par son impact sanitaire sur toute la population, explique Météo France. C'est la 9e fois qu'une telle vigilance est déclenchée dans notre pays, 9e fois depuis 2019. Avant cette date et depuis sa création en 2004, jamais l'alerte rouge n'avait été activée. Un signe sans équivoque du réchauffement climatique avec ces vagues de chaleur de plus en plus fréquentes et intenses. À partir d'aujourd'hui, la barre des 40 degrés devrait être atteinte et franchie dans de nombreux départements. Nous allons vivre une séquence exceptionnelle et sans doute historique.
2: Est-ce que ça veut dire, Guillaume, qu'il va faire encore plus chaud ces prochains jours ?
3: Oui, demain, de nouveaux départements pourraient basculer en rouge, ce n'est pas exclu. Le thermomètre va encore grimper. Ce lundi pourrait devenir la journée la plus chaude jamais mesurée à l'échelle nationale, devant les records de juillet 2019 et d'août 2003. Dans tous les cas, l'étendue et l'intensité de cette canicule s'annonce exceptionnelle. Sa durée également, à ce stade, difficile de voir la fin de la vague de chaleur. Météo France ne parle plus d'un pic de la canicule, mais d'un plateau qui va durer plusieurs jours et un niveau exceptionnel. exceptionnellement élevé car la situation météorologique est bloquée. Il y a une goutte froide au large du Portugal comme un engrenage. Elle fait remonter de l'air très chaud d'Afrique sur notre pays. À cela, il faut ajouter un anticyclone vissé sur la France. Il compresse et réchauffe l'air. À ce stade, les prévisions ne montrent pas d'affaiblissement clair de ce phénomène et donc pas de rafraîchissement marqué sur la France.
2: Et justement, les prévisions météo chez vous pour ce dimanche, François-Xavier.
0: On en reparle, Valentine, avec actuellement toujours 60 départements en vigilance orange pour canicule. Et attention, à midi, changement de carte avec 35 départements du sud-ouest jusqu'au bassin parisien qui vont basculer en vigilance rouge et 45 qui resteront à ce moment-là en orange. Épisode de très forte chaleur qui se prolonge donc, comme vous le savez certainement, côté ciel, un temps globalement clair ce matin. Quelques entrées maritimes toutefois sur le sud-ouest, la Bretagne et le Cotentin. Et puis en après-midi, ça restera très ensoleillé sur la majeure partie de la France, avec encore quelques coups de tonnerre à déplorer sur la vallée de la Loire et l'Auvergne. Vos températures pour ce dimanche, ce matin nous avons 23 degrés à Brest, 26 à Saint-Omer, 27 du côté de Lyon. Pour Orange et Clermont-Ferrand, 30 degrés, Bastia et Épinal, 31, 32 à Périgueux et la Souterraine. En après-midi, à partir de 26 degrés. Pour les températures les plus basses, ce sera le cas à Deauville notamment, et jusqu'à 39 du côté notamment de Montluçon et l'intérieur des terres girondines. On vous invite évidemment à consulter dans le détail les prévisions météo près de chez vous sur notre site ici.fr.
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0: En l'espace de 30 ans de carrière entre 1963 et sa disparition brutale en 1992, il est et restera résolument pour l'éternité celui qui chante sur votre radio ici. Mesdames, messieurs, Michel Berger.

0: fêtes à tous les papas et bel été qui démarre en ce 21 juin. À l'instant, Michel Berger est celui qui chante sur votre radio ici.
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0: Ils accompagnent vos voyages et vous permettent de découvrir le monde avec curiosité. 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Pour passer à l'antenne un petit peu avant 7h avec bien sûr votre message personnel, on compte sur vous, votre émotion du moment, si j'ose dire, à partager avec Valentine et moi-même. C'est parti, 0810 055 056. Pour vous emmener sereinement vers 7h, justement, la musique de Bernard Lavilliers.
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0: Un petit bout de chemin on the road again à suivre donc sur votre radio ici. 6h39, le QR code, c'est aussi un moyen d'accéder à nos données personnelles dans Vie numérique, vie privée. Ce matin, Valentine Letesse, on parle de ces carrés de mosaïque noir et blanche que l'on scanne avec son smartphone.
4: Beaucoup plus complexe que le code barre standard et ses 13 chiffres, un QR code est composé de 4000 caractères alphanumériques pour nous rediriger vers un site internet ou sur une application. En tant que moyen d'accès, le QR code en lui-même ne présente donc pas de risque. C'est la destination, le lien vers lequel il nous renvoie qui peut poser problème. On appelle ça du quishing, l'hameçonnage par QR code. Mmh. Et comme l'hameçonnage par mail, le phishing, les escrocs s'en servent pour partir à la pêche à nos données personnelles. Ils se servent des QR codes comme d'un piège pour nous attirer sur un site créé par leurs soins. Dissimulé derrière, les arnaqueurs ont un objectif, nous convaincre de leur transmettre nos données, nos mots de passe, nos coordonnées bancaires, notre géolocalisation ou encore nos contacts.
0: Et c'est répandu comme arnaque, Valentine ?
4: L'envoi de QR codes falsifiés par mail ou par SMS a ses limites, puisque si vous le recevez sur votre smartphone, il vous faut un deuxième appareil pour le scanner.
0: Ouais, c'est ça.
4: La vraie menace, elle vient de la pose physique de QR codes dans la rue. On en a vu coller sur des parcs-mètres, imprimés sur de fausses contraventions. Au lieu de payer son stationnement ou son amende, la victime transmet ses coordonnées bancaires sans s'en rendre compte. Pour ne pas tomber dans le piège, trois conseils de la CNIL, la Commission nationale de l'informatique et des libertés. Inspectez le QR code, vérifiez qu'il n'est pas collé sur un autre. Pour le scanner, n'installez pas d'application spécifique. L'appareil photo de votre smartphone suffit et des applis malveillantes circulent. Attention. Enfin, lorsque vous scannez un QR code, le lien du site internet apparaît. Alors avant de cliquer, regardez bien l'orthographe du nom de domaine et l'adresse. Ou encore plus sûr, connectez-vous directement sur le site sans passer par le lien.
0: Et pour vous protéger sur internet des menaces du quotidien, les 5 réflexes à adopter sont à retrouver sur ici.fr, page Vie numérique, vie privée. Votre chronique de retour samedi prochain à 6h38 sur votre radio ici.
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0: 6h42, bienvenue. Si vous vous branchez tout juste sur votre radio ici, vous arrivez pile pour le meilleur de Stéphane Bern avec son voyage dans le temps ce matin. Voyageons ensemble au temps des armées napoléoniennes.
8: Il avait tout, l'idée, le plan, la machine, mais Napoléon lui a dit non, faisant passer la France à côté de deux révolutions technologiques. En 1798, un Américain excentrique débarque en France, Robert Fulton. Ancien peintre et bricoleur de génie, entre MacGyver et le doc de Retour vers le futur.
9: Robert.
8: Dans ses valises, une invention, un submersible. Il l'appelle le Nautilus. Oui, comme chez Jules Verne, mais 50 ans plus tôt. Le ministère de la Marine est curieux. À Brest, il obtient l'autorisation de tester son sous-marin. À son bord, il s'approche discrètement d'une barque vide et la fait sauter à l'aide d'une charge explosive placée sous l'eau. La démonstration est spectaculaire. Mais l'armée hésite, trop instable, trop cher et franchement pas très glorieux de couler un navire en douce depuis les profondeurs. On préfère encore la bravoure au grand air que la ruse en apnée. Napoléon tranche, c'est non. Mais Fulton est tenace. En 1803, nouveau pari. Il lance un bateau à vapeur. Pas de voile, pas de rame. De la vapeur, on vous dit. L'engin fume et gronde comme ma vieille tante, sauf que lui, il avance tout seul. Là encore, on fronce les sourcils. Trop lent pour une attaque, trop gros pour virer de bord. Et puis cette machine fait un boucan du diable. Aux yeux des militaires, ça sent plus le manège forain que la victoire à Austerlitz. Charlatanisme, disent certains. Verdict, rejeté. Deuxième essai, deuxième douche froide. Napoléon fait des machines prêtes à l'emploi, efficaces tout de suite. Fulton est trop en avance sur son temps. Et surtout, pas au bon endroit. Son vapeur fera sensation, mais en Amérique. Avec Napoléon, la France était encore loin de la start-up nation.
0: Même si Napoléon était le champion de la levée de fonds, ou pas. Merci Stéphane Bern pour ce voyage dans le temps. Rendez-vous que vous retrouvez bien sûr pour vos inédits dès demain, lundi, sur votre radio ici. Soyez là, on compte sur vous bien sûr, c'est juste avant les infos de 8h. Il est 7h moins le quart, Valentine, c'est à la une de Rustica cette semaine. Choisir et cultiver des plantes à parfum.
4: Oui, quelles sont les variétés stars de votre été 2026 et comment obtenir les senteurs puissantes tout en restant agréables?
0: Des réponses à ces questions, évidemment, en compagnie d'Alain Delavie, directeur de rédaction de Rustica, avec nous, juste derrière la musique de Vita sur votre radio ici. Vous écoutez Promets-moi ce matin. Bon réveil.

0: 6h48, bienvenue à vous. Merci beaucoup d'être à nos côtés avec Vita Promets-moi pour votre réveil de fête des pères. 6h48.
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0: Choisir et cultiver des plantes à parfum. Nous faisons le focus ce matin avec Alain Delavie, directeur des rédactions de Rustica, parce que c'est ce dossier qui est à la une du magazine cette semaine. Bonjour Alain.
3: Bonjour François-Xavier.
0: Ravi de vous retrouver en ce dimanche d'été. Alain, alors dites-nous, est-ce que toutes les plantes ont un parfum ? Ou pas?
3: Alors un parfum, certaines on va plutôt dire une odeur, parce qu'effectivement quand on coupe du gazon, on sent l'odeur d'herbe.
0: C'est vrai.
3: Est-ce que c'est un parfum?
0: Bon, c'est vous pas avez deux heures.
3: Quand là, voilà. Nous, on s'est plutôt orienté sur les plantes qui ont vraiment des fragrances très agréables, plus ou moins fortes, hein, puisque certaines plantes sentent bon, mais il faut vraiment s'approcher. Et puis d'autres, embaument sur un rayon plus ou moins important.
0: Ouais. La lumière, est-ce qu'elle a une influence sur les diffusion de ce que l'on appelle les composés volatiles?
3: Oui, effectivement. En fait, on s'aperçoit que les parfums les plus puissants ou ceux que l'on ressent le plus souvent sont dans des endroits très ensoleillés.
0: Okay.
3: Le soleil a tendance à stimuler
0: à sublimer.
3: À sublimer, sauf pour quelques plantes qui, en fait, aiment bien l'ombre pour fleurir et donner leur parfum. Et on va citer le muguet, qui est le plus connu. Puis, il y a des plantes exotiques, effectivement, qui fleurissent dans les zones très ombragées. Mais globalement, le parfum, c'est souvent en plein soleil.
0: C'est bien noté. Alain, comment est-ce qu'on peut choisir le meilleur emplacement pour pouvoir profiter au maximum des parfums de nos plantes, quelles qu'elles soient?
3: Alors, suivant les espèces, il y a des plantes qui vraiment diffusent leur parfum dans un rayon important.
0: Ouais.
3: Mais il y en a d'autres, il faut s'approcher. Donc, celles-là, on va les mettre près du passage, près de notre nez, si j'ose dire. C'est le cas quand vous avez un cosmos chocolat qui porte bien son nom. La fleur est couleur chocolat, mais on dit ça sent bon le parfum et le chocolat, mais quand on la voit d'un ou deux mètres, on sent rien du tout. Il faut vraiment
0: s'approcher,
3: venir mettre son nez tout près.
0: Ouais,
3: donc
0: ouais.
3: On va le mettre, et si on a un balcon, on va le mettre en haut de la rambarde pour que ce soit près du nez. L'héliotrope qui sent la vanille très fort, lui embaume un petit peu plus loin, donc on peut se permettre de le mettre en bordure. Mais globalement, on va mettre les plantes près du lieu de passage, en bordure ou au premier plan des massifs pour bien en profiter. Et quand ce sont des roses, par exemple les roses grimpantes, on va faire une petite tonnelle où on va faire un coin repos avec une arche au-dessus du banc ou du fauteuil pour en profiter avec plaisir.
0: On en profite avec plaisir de ces senteurs de vanille, de chocolat, mais pas que. Merci beaucoup Alain Delavie. Je rappelle qu'à la une de Rustica cette semaine, nous avons ce fameux dossier à choisir et cultiver des plantes à parfum. Merci Alain.
3: Bon dimanche.
0: À vous également, et Rustica à retrouver dès à présent, bien sûr, chez votre marchand de journaux habituel. 6h51, beau moment avec votre radio ici et Bernard Lavillier, toujours prompt évidemment à vous emmener même tôt le matin on the road again. Vous y allez Valentine?
4: Avec
0: Bernard?
4: Vous,
0: avec
4: volontiers.
0: Moi aussi, vous êtes sûr?
4: Volontiers.
0: Bon, très bien, si c'est volontiers on y va alors.

0: Vous êtes ici et Bernard Lavillier aussi. Ça tombe bien, le plaisir de réécouter ensemble Under Road Again à 6h54. Et justement, nous prenons la route pour nous retrouver ce matin en Haute-Loire et faire une petite halte à Saint-Florine. Nous y retrouvons Franck. Bonjour Franck.
1: Bonjour Franck.
0: Allô Franck ? Est-ce que Franck est parmi nous ? Ah, on a un petit problème de standard, visiblement. Sainte-Florine
1: En Haute-Loire.
0: En Haute-Loire, exactement.
1: Pas sûr que ça passe tout le temps, le réseau.
0: Non. Surtout avec
1: mais
0: la chaleur.
1: Mais c'est vrai, je vous le dis, hein, c'est une zone très rurale. On est près de d'Issoire, au sud de Clermont-Ferrand. Uh-huh. Donc forcément, là-bas, il n'y a pas beaucoup de réseau.
0: Non, il n'y a pas beaucoup de réseau. Et puis c'est vrai qu'en plus, avec ces températures absolument caniculaires, on imagine qu'il peut potentiellement y avoir aussi un petit impact. On est d'accord, hein, Valentine?
1: Bien sûr, effectivement. Il y a déjà des retards à la SNCF sur les rails, avec des trains retardés, des caténaires qui se détendent, donc forcément tout le réseau est un petit peu brinque-ballant avec cette canicule record. On en parlera dans les infos à 7h.
0: On y revient évidemment, on vous rappelle évidemment cette canicule et cette vigilance rouge d'ailleurs sur 35 départements à partir de midi.
1: Alors Franck n'est pas là.
0: Non Franck.
1: Mais on va pas priver Franck de son cadeau
0: même. Parce qu'on n'est pas comme ça nous Valentine Letès, on est bien d'accord, on est des gens sympas.
1: Voilà, on va lui faire un cadeau. On lui offre un guide Michelin.
0: Exactement, le guide Michelin pour Franck qu'on envoie directement à la maison à Sainte-Florine parce qu'il y a des petits soucis de caténaire, mais à un moment donné, si le bouquin transite par le train, ce qui m'étonnerait fort quand même, à mon avis ce sera plutôt par voie postale, ça arrivera forcément à un moment donné et ça pourra peut-être notamment permettre à Franck d'organiser ses vacances d'été et d'aller trouver un petit peu de fraîcheur quelque part, sait-on jamais Valentine.
1: Et vous qui nous écoutez, vous pouvez aussi gagner ce guide Michelin en nous appelant ce matin.
0: 0810 055 056, bien évidemment, et l'été qui est arrivé d'ailleurs aujourd'hui, on rappelle aussi que c'est la fête des pères, Valentine.
1: Voilà, bonne fête à tous les papas.
0: Exactement, et on vous invite bien sûr à nous appeler pour continuer à gagner des cadeaux et à rester avec nous tout au long de cette matinée. On embrasse bien fort Franck qui malheureusement, malgré lui, n'a pas pu être à nos côtés ce matin. Franck de Sainte-Florine, donc en Haute-Loire, et à qui on envoie directement donc à la maison et avec grand, grand plaisir cet exemplaire du guide de voyage Michelin à l'occasion des 100 ans d'ailleurs des guides. Je le rappelle, happy birthday to you les guides. Et il est 6h57, place tout de suite à celui qui vous propose, bien sûr, sa revue de presse décalée, mais avant toute chose, qui vous met les points sur les i. Willy Rovelli, bonjour.
2: Bonjour, bonjour. Et comme aujourd'hui nos invités sont Mireille Dumas et Philippe Risoli, on commence ses actus télé avec ce tremblement de terre. Michael Goldman et Marlène Schaff quittent la Star Academy.
3: Oh là là.
2: Je sais, c'est terrible, je sais pas comment on va se remettre de tous ces départs. Allez, courage, allez, allez, allez, allez, hein. Marlène est partie parce que pareil qu'avec le reste des profs, ils s'entendaient comme chien et chaff. Michael Goldman qui quitte la Starac, Jean-Jacques Goldman qui a écrit Danson pour Céline Dion, mais qui est-ce qui arrive à cette famille là, c'est là. Philippe Risoli est redevenu hype avec la reprise de Cuitas les bananas par Julien Doré. J'espère que ça ne va pas donner des mauvaises idées à d'autres parce que je ne suis pas sûre de survivre à la reprise de Beau le lavabo par Kenji Girac et de Jolie poupée par Vianney. Mireille Dumas intente un procès contre TF1 pour plagiat. En tout cas, elle devrait. Elle a raison. Mask Singer, c'est bas les masques. Merde, c'est la même chose. La roue de la fortune, Secret Story, Le Juste Prix. En fait, la TV d'avant, ben, c'est la TV de maintenant. France 2 annonce l'arrêt de l'émission Bel et Bien. Pour les animateurs, c'est moche et mal. France 2 arrête également les maternelles. Ça lui fait un point commun avec Jean-Luc Lahaye. France 2 arrête aussi Interville. Pour Nagui, c'est stop à la vachette. France 3 arrête l'émission Duel en famille. Là, ça lui fait un point commun avec Anthony Delon. À France Télévisions, ils font tellement de coupes, c'est plus une chaîne de télé, hein, c'est un rabbin. Patrick Poivre d'Arvor, PPDA, visé par 3 nouvelles plaintes. Bah, il allait quand même pas se laisser piquer la vedette par Patrick Bruel. Hein. PPDA, plainte pour dégoûtant animateur. PPDA, bien sûr, le célèbre présentateur du JT de 20h.
3: Oh, non.
2: Selon Paris Match, l'avenir d'Anne-Elisabeth Lemoine semble compromis à la présentation de C'est à vous. Il va être sympa le rendez-vous à la DRH. Bon bah, Anne-Elisabeth, c'est à vous. Bah, c'est plus à vous. Allez, tu dégages, merci. Un ex-candidat de Top Chef sur M6, accusé par 10 employés de harcèlement, qu'on est donc déjà son prochain menu, entrée, plat, pervers. Enfin, la question du jour. Est-ce que la série télé préférée des chouettes, c'est Alerte au mâle hibou? Allez, passez un bon dimanche et à tout à l'heure midi.
0: On s'y attendait pas, celle-là, pour le coup. Merci, Willy Rovelli, qui vous prépare avec Fabien et Nicolas une petite salade de fraîcheur, évidemment, pour votre déjeuner sur votre radio. Ici Valentine, à tout à l'heure, 7h30.
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0: Et tout de suite, passez à l'équipe d'ici matin, que l'on retrouve dans votre région.
4: Et bonjour tout le monde, bonjour à tous. Vous écoutez ici matin en direct de Poitou, de Poitiers, c'est ici Poitou. Et on est avec Pauline Carré-Guilhem, bonjour.
5: Bonjour.
4: Comment allez-vous?
5: Ça va très bien, un peu chaud.
4: Il fait très chaud justement, on est aussi avec Jérôme à la technique qui se plaint justement de la chaleur.
6: Ouais, il fait chaud et alors?
4: Il fait très chaud. Et puis Sandrine aussi est au standard, l'équipe est prête, on peut y aller.
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4: Très belle matinée à tous, il est 7h, vous écoutez ici Poitou. Les infos avec vous, Apolline Carré-Guilhem.
8: Dans l'accident mortel de jeudi soir survenu voie Malraux à Poitiers, le conducteur qui a provoqué la collision était en état d'ébriété. Après être rentré dans le véhicule, il a pris la fuite à l'arrière de sa voiture, ses deux enfants mineurs légèrement blessés. L'autre conducteur, bien que pris en charge rapidement, est décédé à l'hôpital des suites de ses blessures. Il avait 38 ans. Le conducteur a été mis en examen pour homicide routier avec délit de fuite et état d'ivresse manifeste. Il est placé sous contrôle judiciaire. La Vienne et les Deux-Sèvres s'apprêtent à passer en vigilance rouge canicule ce midi. Le ministère de la Santé préconise de rester au frais le plus possible et de boire de l'eau régulièrement. Et c'est encore plus vrai pour les personnes fragiles comme les personnes âgées. À la résidence senior du jardin d'Arcadie à Poitiers, les habitants appliquent ces conseils à la lettre. Fanny Imbert.
9: Je vous apporte un petit verre d'eau.
10: Ah, mais c'est trop gentil.
11: Paola est auxiliaire de vie. Elle passe plusieurs fois par jour dans toutes les chambres avec des verres d'eau.
9: Comment ça va chez vous? Vous n'avez pas trop chaud?
10: Il faut vraiment que je boive tout.
9: Eh oui, il va falloir.
11: Yannick, elle, est calfeutrée dans le noir.
10: J'ai pas du tout envie de m'agiter.
11: Jacques, lui, a choisi de profiter de l'air climatisé de la salle commune pour la traditionnelle belote de l'après-midi en bonne compagnie.
12: Hier, j'ai voulu faire un petit tour dehors. Il faisait vraiment trop chaud. D'autant plus que je suis sorti sans rien sur la tête, alors c'était pas très commode.
11: C'est même pas très sérieux, si je peux me permettre.
12: Vous pouvez vous permettre.
13: Moi, je crois que si je me sens aussi fatiguée, c'est aussi un peu à cause de la chaleur.
12: Hein. Le programme, comme vous pouvez le constater, c'est les cartes.
13: Mais on a que ça à faire. Se mettre au frais.
11: Privilégier les activités à l'intérieur, servir des repas froids et de l'eau en quantité. Toutes les équipes de la résidence sont en alerte sur les premiers signaux de déshydratation, explique Marion Gourand, responsable commerciale de la résidence.
14: Peut-être un résident déjà qui reste beaucoup chez lui et puis qui ne souhaite plus sortir de son appartement, on va forcément s'inquiéter. Ça peut être aussi peut-être des petits malaises. On les incite vraiment à venir dans nos grandes salles qui sont climatisées.
11: Des espaces qui sont identifiés comme îlots de fraîcheur par la mairie. N'importe qui peut donc venir s'y réfugier en cas de coup de chaud.
8: Autres îlots de fraîcheur à Poitiers, le TAP ou la médiathèque François Mitterrand. Vous pouvez consulter leurs horaires sur poitiers.fr, rubrique risque canicule. Avec la chaleur prévue aujourd'hui, la ville de Niort ouvre une cellule de crise pour multiplier les appels aux personnes âgées inscrites sur le registre des personnes vulnérables. Les gymnases sont fermés jusqu'à nouvel ordre. En revanche, les stades et les parcs restent ouverts pour bénéficier de la fraîcheur. On rappelle qu'à Poitiers, le parc de Blossac est ouvert 24 heures sur 24 jusqu'à mercredi.
4: La fête de la musique, version 100 alcool cette année.
8: Dans les Deux-Sèvres, contrairement à la Vienne, toutes les manifestations à l'extérieur ne sont pas annulées. Le préfet laisse le choix à chaque commune. Pour le moment, la fête de la musique est maintenue à Niort, mais décalée à 20h. Elle est aussi maintenue à Bressuire et à Parthenay, par exemple. Avec cette particularité, l'alcool sera interdit sur la voie publique pour éviter les débordements. La gendarmerie de Bressuire a engagé des effectifs supplémentaires pour s'assurer de faire appliquer cette décision. Et il n'y a pas que la chaleur et l'alcool qui inquiètent les autorités pour la fête de la musique. Il y a aussi le phénomène des piqûres quand on injecte à une personne de la drogue sans qu'elle ne le sache. L'an dernier, une centaine de signalements ont été faits en France pour cette seule soirée. Le président de la protection civile des Deux-Sèvres, Romain Bon, qui coordonne une trentaine de secouristes sur le week-end, assure que depuis 2 ans, les procédures ont été renforcées.
15: C'est récurrent sur la fête de la musique depuis 2 ans, je dirais. Nous, de toute façon, psychose ou pas, si une personne se plaint d'une piqûre, on prend en charge la personne. On a une procédure qui est rodée, là aussi, en lien direct avec le SAMU systématiquement. Et il y a un appel aux forces de l'ordre qu'on fait systématiquement. L'avantage, on dirait, c'est que les forces de l'ordre sont présentes, donc elles se déplacent très facilement. Et puis, elles peuvent faire des liens, des fois, avec des piqûres qui arrivent au même endroit ou avec des descriptions de personnes qui sont parfois les mêmes sur des victimes qui décrivent donc les auteurs. Ça permet aussi de faire avancer les forces de l'ordre.
8: Romain Bon, président de la protection civile des Deux-Sèvres. Si vous avez envie de faire trempette pour échapper à la chaleur, les horaires de nombreuses piscines sont élargis ressenti ce week-end dans nos deux départements. Exemple avec Aquacevra à Azé-le-Brûlé, le centre aquatique Gatineau à Parthenay, ou la piscine de Saint-Aubin-le-Clou. À Poitiers, les piscines sont gratuites depuis hier jusqu'à mercredi inclus, avec des créneaux supplémentaires pour les piscines de Belle-Joanne et de la Blaiserie. Et puis sinon, pour le frais, pourquoi pas faire un tour au musée. Le musée Sainte-Croix de Poitiers vous accueille gratuitement à partir d'aujourd'hui et jusqu'au 20 septembre. Exposition temporaire et permanente, animation. Toutes les informations sont disponibles sur leur site internet.
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8: Poitiers, on en parlait, vigilance orange qui va devenir rouge pour la canicule.
4: C'est ça, à partir de ce midi. Mais là, pour le moment, on est aussi en vigilance jaune pour le phénomène d'orage. Ce matin, on est déjà au-dessus des 20 degrés selon Météo France. On a 23, par exemple, à Mauléon, Montcoutan, Argenton, Château. 24 quasiment partout sur les deux régions. Et puis 25 en maximal à Charroux, Sauzet-Vaucet, Chauvigny ou encore La Trimouille. Pour 11h, le ciel sera dégagé. Il fera entre 31 et 32 degrés déjà sur l'ensemble du territoire. On vous conseille donc d'éviter de sortir à partir de 11h midi si vous le pouvez, car dans l'après-midi on va atteindre à 16h 38 degrés dans le nord des Deux-Sèvres, 39 à Niort, Poitiers, Châtellerault et jusqu'à 40 en maximale vers Melle ou Charroux. Et si vous cherchez justement des lieux où vous mettre au frais, les villes de Poitiers et Niort ont sur leur site des cartes interactives sur lesquelles vous pouvez retrouver ces lieux frais. Vous n'avez qu'à taper sur internet îlot fraîcheur Poitiers ou îlot fraîcheur Niort et vous retrouverez cette carte.
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4: On démarre cette matinée tranquillement malgré la chaleur. Buvez un grand verre d'eau et pourquoi pas même faire quelques étirements. Ça relance le corps après le sommeil. Alors pendant qu'on remet le système en route, voici la douceur de Sweet Lord par George Harrison. Je vous souhaite un bon dimanche et une bonne fête des pères. Vous écoutez ici Poitou, il est 7h08. 7h06.

0: George Harrison avec My Sweet Lord sur votre radio ici Poitou.
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0: Est-ce que vous êtes toutes et tous bien réveillés? Pas trop groggy de la veille, vous, Apolline, ça va bien?
3: Je suis réveillée depuis un moment, ça va mieux là.
0: Avec cette nuit si chaude, difficile, mais vous inquiétez pas, on va y aller doucement ce matin. D'abord avec Jérôme Prodhomme qui revoit l'origine des expressions. On aura aussi des petits pois de vin tout mignons à qui on a posé une question existentielle comme celle d'aujourd'hui. Pourquoi les schtroumpfs sont bleus? Oui, c'est vrai, ça c'est une bonne question. Et puis de la musique avec Zaz et Vianney qui arrivent. Et puis on va continuer de se la jouer tranquille, même la semaine prochaine avec la 6e édition du New York Jazz Festival. Oui, parce que je vous offre deux places ce matin pour la soirée du mercredi. Sur scène, vous retrouverez Célassou, une artiste belge à la fois chaude et soul et jazz, et puis aussi le groupe The Amazing Keystone Big Band. C'est un orchestre géant vraiment génial qui reprend des classiques de la Nouvelle-Orléans et des standards du swing. Il y a aussi une scène avec des artistes émergents à voir gratuitement, sans passe. Bien sûr, de quoi boire, de quoi manger. Et surtout une super ambiance dont vous pourrez profiter si vous répondez bien à cette question. De quel instrument de musique jouait la légende du jazz Louis Armstrong? Est-ce que c'était du piano, du banjo ou de la trompette? Si vous avez la réponse, appelez-nous 05 49 60 20 20. On jouera ensemble d'ici 15 minutes.
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3: Un mot, une expression, le week-end à cette heure-ci, Jérôme Prodhomme nous explique les curiosités de la langue française.
4: Oh là là, quel élégant!
5: C'est le mariage de ma sœur.
4: Ah bah belle allure, hein.
5: Costard, chemise, montre. J'ai même mis du parfum sur mes chaussettes, dis donc.
4: Eh ben on va faire... Pourquoi on dit être tiré à quatre épingles? Notre époque l'a oublié avec l'apparition de l'élastique, mais autrefois, c'était toute une histoire de faire tenir les fringues. Il y avait souvent des plis, et déjà, on n'aimait pas ça. Alors pour faire tenir tout ça, on trouvait des systèmes plus ou moins ingénieux. Avant l'apparition de la chaussette, par exemple, on portait des bas qu'on faisait tenir avec une sorte de lacet accroché sous le genou, qu'on appelait une jarretière, parce qu'elle maintenait le bas sur le jarret. On avait aussi toute une gamme de lacets pour faire tenir le pourpoint des hommes ou le corset des femmes. Mais ça ne suffisait pas pour que tout reste bien droit. Du coup, on ajoutait des épingles. Des épingles qui, bien accrochées, permettaient de tenir le tissu droit, notamment sur la tête des femmes. On mettait parfois beaucoup d'argent pour avoir de belles épingles, alors même qu'elles étaient petites. De ce mélange pratique de l'épingle pour faire tenir le tissu et financier aussi de la dépense qu'on fait pour avoir meilleure allure, est née l'expression qui est très ancienne puisqu'on la retrouve dès le XVIe siècle. On l'utilise déjà pour dire à quelqu'un qu'il est bien habillé, presque trop. Voilà pourquoi on dit être tiré à quatre épingles alors qu'on ne sait plus vraiment pourquoi. Encore que vous maintenant, vous savez...
3: Pourquoi on dit, c'est la chronique de Jérôme Prodhomme à retrouver en réécoute sur le site et l'application ici. Vous savez d'où vient l'expression le poteau rose par exemple? Eh ben, réponse en réécoute, il y en a plein d'autres comme celle-ci à découvrir. Allez, tout de suite, une nouveauté, 2 minutes 54 de bonheur en compagnie de Zazie et de son dernier single, peu importe.

0: forte.
1: Pas mal, hein? C'est une nouveauté. C'est peu importe de Zazie sur votre radio, ici Poitou. Et puis rapidement, on fait un petit point météo en direct de chez vous. Je regarde les commentaires sur Facebook et il y a Agnès qui nous écoute depuis Montmorillon. Bonjour Agnès, qui nous donne 21,7 degrés, c'est précis. Il y a Célestine également à Londigny qui nous cite 23 degrés. Et puis il y a Christelle qui est en train de prendre son petit déj en terrasse avec son chat. On a l'air très bien à Voussailles, là où il fait 23 degrés. Et d'ailleurs, Christelle nous donne une astuce peut-être, puisqu'elle nous dit sa maison est à 25 degrés, l'air extérieur est à 23. Elle a ouvert toutes les portes et les fenêtres, il y a des ventilateurs qui soufflent, qui poussent l'air chaud à l'extérieur. Je ne sais pas si ça marche, peut-être que si, mais en tout cas, ça vaut le coup de le donner. Justement, que faire ce dimanche par une telle chaleur? Ben, peut-être une bonne idée, c'est d'aller faire un tour au ciné, et surtout le ciné du Méliès à Mel. On vous en parlait hier, le cinéma organise son premier festival tourné autour de la culture LGBT, et nous allons vous présenter quelques films à l'affiche aujourd'hui avec Agnès Boulet-Bonneau. Bonjour Agnès.
2: Bonjour.
1: Alors, il y avait deux idées. Soit on commence par les trois courts-métrages, soit par un autre film qui me plaît. Tiens, on va commencer par lui. Il s'appelle Pédale Rurale. Est-ce que vous pouvez nous donner le synopsis?
2: Alors le synopsis, il est assez simple, il correspond vraiment entièrement à notre milieu, en tout cas tissu social. C'est un film qui suit le jeune Benoît qui vit en Dordogne, agriculteur de son métier, et qui avec en conversant avec son ami réalisateur, décide de créer une gay pride dans son village. Et on suit l'élaboration de cette gay pride tout au long du film, avec des passages assez drôles et assez émouvants d'une jeunesse qui veut se montrer, qui veut arrêter de passer inaperçue. Et ils le font avec beaucoup de joie et de gaieté. Donc c'est vraiment un très beau documentaire.
1: Donc là, on parlait de Pédale Rurale qui sera diffusé à 14h, c'est bien ça?
2: Oui, 14h30, pardon.
1: 14h30.
2: Dimanche, oui.
1: Il y a aussi trois courts-métrages que vous vouliez aborder?
2: Pareil, ils passent donc à 10h45, donc en matinée. Là, c'est une sélection assez exigeante qu'on a voulu en court-métrage. Il y a trois horizons différents. On parle d'un court-métrage qui s'appelle Lala, rappeuse, chanteuse dangereuse, qui suit le parcours d'une artiste transgenre qui est née au Maroc, qui est née garçon au Maroc. Avec on suit l'évolution de cette jeune femme dans sa lutte pour exister. Ensuite, nous avons un film qui s'appelle « Nous les prochains », qui est un film sur le deuil que traverse le jeune Fred, qui est de son métier drag queen. Et quand il va organiser les obsèques de son père, il va discuter avec le fantôme de son père. Donc c'est une espèce de science-fiction qui est empreinte de réalité et qui parle de la réalité de ce jeune homme, de ce qu'il traverse au quotidien, quoi. Donc nous les prochains. Et ensuite un très beau film qui a gagné l'Oscar 2026 du meilleur court-métrage, ce qui n'est quand même pas rien. Donc il s'appelle Deux personnes échangeant de la salive. On se retrouve dans une société imaginaire dans laquelle le baiser est devenu interdit sous peine de mort. Donc on y retrace la vie d'une jeune femme qui rencontre une autre jeune femme, et avec toute cette contrainte et ses obligations et ses problématiques de risquer sa vie pour vivre sa sexualité, et c'est absolument remarquable. Apparemment, moi je ne l'ai pas vu encore, donc ça fait partie des films que je vais découvrir aussi. Apparemment, c'est un message très fort. Très puissant. Donc j'espère qu'il pourra en tout cas parler à beaucoup de gens, même si c'est tôt le matin. Je pense que ça vaut le coup de se réveiller.
1: Avec ces chaleurs, de toute façon, on va pas beaucoup dormir, donc autant se lever tôt et aller directement au cinéma.
2: Exactement.
1: Donc les trois courts-métrages dont on vient de parler seront diffusés à partir de 10h30. Il faut revenir ensuite à 14h30 pour assister au film Pédale Rurale. Et puis le programme comprend plusieurs autres films. Les horaires de diffusion sinon sont accessibles sur le site du cinéma Méliès. Amel, merci Agnès Boulet-Bonneau, directrice de l'association Cinémel, le cinéma Amel. Allez, à l'occasion de la fête de la musique aujourd'hui, on va vous passer des morceaux en live, des morceaux du Ici Live. Ce sont les concerts qu'on organise nous-mêmes au sein de la radio. Et tout de suite, voici Vianney avec un live de son morceau N'attendons pas.
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0: version live de N'attendons pas, c'était Vianney sur votre radio, ici Poitou.
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0: Vous voyez les schtroumpfs, ces petits personnages bleus vivant dans les champignons? Et bien il y a quelques jours, on a demandé à des petits pois de vin pourquoi ces personnages sont bleus. Leur réponse ne manque pas de créativité.
3: Bah moi j'aurais dit parce que comme ils ont peur de... Comment ils s'appellent?
4: De gargamel.
3: Oui, de gargamel, ben en fait ils deviennent tout bleus. Ils en mangeaient beaucoup trop de bonbons.
5: Parce que comme ils adorent les myrtilles, ils en ont j'ai trop et du coup ils sont devenus tout bleus.
6: Bah en fait, celui qui a inventé les schtroumpfs, bah je pense qu'il a sa couleur préférée c'était le bleu, donc il a choisi le bleu.
7: Sinon, en fait, il y a Gargamel et la chanflette qu'il avait fait noir. Et en fait, bah, après, quand elle est allée avec les schtroumpfs, bah, elle est devenue bleue.
8: Ils se cognent trop, du coup, à force, ils sont bleus. Parce qu'ils ont plein de bleus.
9: Parce qu'ils ont mangé plein de carambars avec la langue bleue. Et du coup, maintenant, ils sont devenus tout bleus.
0: Les petits pois de vin à réécouter sur notre site et notre application. Ici, allez, dans une seconde, on joue ensemble pour le New York Jazz Festival.
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0: Je vous avais bien dit une seconde. On est tout de suite avec Christine qui nous appelle de Celles-Lévéco. Bonjour Christine, il fait pas trop chaud, c'est où, ça va?
11: Ah bah écoutez, l'avenir à ceux qui se lèvent tôt et à la fraîcheur aussi du coup. Parce que... Non, 6 heures c'était bien, la bonne heure pour se lever.
0: Ah, c'est clair, profite un peu de la fraîcheur avant qu'il fasse trop chaud. Bon,
11: exactement.
0: Christine, j'avais posé cette question tout à l'heure. De quel instrument de musique jouait la légende du jazz Louis Armstrong? Était-ce du piano, du banjo ou de la trompette?
11: Trompette, bien sûr.
0: Eh oui, trompette, exactement. Bien joué, Christine. C'est pour vous les deux places pour la soirée du mercredi au New York Jazz Festival. Vous verrez Célassou, mais aussi le Amazing Keystone Big Band, un groupe absolument génial. C'est pour vous. Merci, Christine, d'avoir joué avec nous et passez un bon dimanche.
11: Merci. Bonne journée.
0: À vous aussi. Au revoir.
11: Merci.
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0: Dans un instant, le tour de l'info, mais juste après, de quoi est-ce qu'on parlera dans le 2 minutes chrono?
13: Bien, on va parler sport et chaleur. Vous allez voir, c'est loin d'être le bon moment pour se lancer dans la prépa d'un marathon.
0: Très bien, bah c'est juste après Valentine Letesse et son tour de l'info en 90 secondes.
14: Autant de départements placés en vigilance maximale à la canicule, c'est du jamais vu. 35 départements passeront en rouge à midi sur la carte de Météo France. Jusqu'à 41 degrés sont possibles par endroits ce dimanche et l'épisode de chaleur n'en est qu'à ses débuts. Sans alcool, la France fête la musique ce soir. Dans ces dizaines de départements en vigilance rouge et pour des raisons de santé publique, dit le gouvernement, interdiction de boire un verre sur la voie publique, dans la rue donc, mais pas en terrasse d'un bar ou d'un restaurant. Pour un peu de fraîcheur, deux adolescents ont donné leur vie hier. Des garçons de 11 et 13 ans sont morts noyés à Besançon en pleine baignade dans une zone interdite du Doubs, la rivière qui traverse la ville. À peine rouvert, l'Iran referme le détroit d'Ormuz, point de passage essentiel au transit mondial du pétrole, des représailles aux frappes d'Israël sur le Liban. L'Iran confirme malgré tout sa participation aux négociations à partir d'aujourd'hui en Suisse pour mettre fin définitivement à la guerre. Direction les 16e de finale de la Coupe du Monde de foot pour l'Allemagne. Après deux éliminations dès la phase de groupe aux deux derniers mondiaux, la Mannschaft valide son ticket après sa victoire contre la Côte d'Ivoire cette nuit, 2-1. Et puis qui soulèvera le bouclier de Brennus samedi prochain? Le Stade Toulousain ou Montpellier? Dernier qualifié pour cette finale de top 14 de rugby hier soir grâce à une victoire 25-15 contre le Stade Français. Nous sommes le 21 juin. Bonne fête également à tous les papas.
13: Merci Valentine. Et ce matin dans le 2 chrono, on parle sport et activité physique sous 30 degrés. De nombreux événements sportifs annulés ce week-end et pour les prochains jours. D'autres adaptent les horaires des épreuves. Il y a le festival de basket 3-3, mais aussi des épreuves de course à pied prévues plus tôt le matin, avec plus de points d'hydratation par exemple. Mais au-delà de ça, est-il raisonnable de faire du sport par forte chaleur? Nous avons posé la question au docteur Benoît Lequeux, cardiologue Poitevin.
15: Qu'est-ce qui se passe en fait quand il fait très chaud? En fait, le système cardiovasculaire, il est vraiment mis à contribution. En fait, il y a une vasodilatation cutanée, le cœur va beaucoup plus travailler. Et étant donné qu'il travaille beaucoup plus, en fait, on a un risque, avec également la déshydratation, de faire des accidents. Donc les accidents, ça peut être un peu d'arythmie, c'est pas trop grave, mais ça peut aller jusqu'à l'hyperthermie maligne, et celle-là, elle n'est pas récupérable, et on a très récemment des jeunes sportifs de haut niveau, en fait, qui sont décédés à cause de ça. Vélo, cyclisme, etc., course à pied intensive, là, non, très clairement, au-dessus de 30. Alors, ça, c'est des conseils sur le plan personnel. La problématique, c'est aussi quand il y a des organisations d'événements, etc., il y a les problématiques d'engagement financier, et là, bah, faut quand même se poser des bonnes questions pour dire, est-ce qu'on prend pas des responsabilités en engageant des sportifs, justement, sur des très fortes températures comme ça?
13: En motoball, Neuville de Poitou a écrasé Saint-Georges de Reynins pour la demi-finale retour de Coupe de France. Score 7-3 pour le motoball club neuvillois qui s'envole en finale de Coupe de France. Ça se passera le 5 septembre. Au mondial de football, les résultats des matchs d'hier. Les Pays-Bas se sont envolés à 5-1 contre la Suède. L'Allemagne a battu la Côte d'Ivoire 2-1. Égalité 0-0 entre l'Équateur et le Curaçao. Et le match Tunisie-Japon est toujours en cours. Pour l'instant, c'est 3-0 pour le Japon. À suivre aujourd'hui, Espagne-Arabie Saoudite à 18h, Belgique-Iran à 21h et deux matchs dans la nuit de dimanche à lundi, Uruguay-Cap-Vert à minuit et Nouvelle-Zélande-Égypte à 3h du matin. Le rugby, suite et fin des demi-finales de top 14, Montpellier a battu le Stade français 25-15. Il rejoindra donc Toulouse en finale le 27 juin. Et en cyclisme féminin avec le Tour de Suisse, la FDJ Suez tout proche d'un podium hier sur le contre-la-montre individuel lors de la troisième étape. La rouleuse allemande de l'équipe Francisca Corr a terminé quatrième du chrono, remporté par Marlène Rösser. Place désormais à la dernière étape helvétique qui s'annonce spectaculaire, au programme trois cols à gravir, plus de 3000 mètres de dénivelé positif et un départ à 9h55 directement en montée, 100 km au total au départ et à l'arrivée du village de Villars-sur-Ollon dans les Préalpes vaudoises. Niveau météo, Gauthier, on est toujours sur de la chaleur, j'imagine.
0: Oui, c'est ça. Vigilance orange, vigilance rouge à partir de ce midi. Et actuellement, il y a aussi une vigilance jaune pour les orages qui est maintenue jusqu'aux alentours de 10 heures. Pour les températures, on est déjà à 23 aux alentours de Mauléon, Montcoutant, Argent-Château, 24 quasiment partout, 25 vers Charroux, Sauzet-Vaucet, Chauvigny, La Trimouille. Et puis, donc à midi, vigilance rouge, on disait. Il fera 37 à Poitiers, à Niort, à Loudun et Charroux. Et puis dans l'après-midi, ça va passer de 37 à 41 selon Météo France. Donc il va faire très chaud et c'est pour ça que je vous demande, Pauline, est-ce que vous avez un petit conseil fraîcheur vous à nous donner?
13: Conseil fraîcheur, moi je me lave avec de l'eau pas trop fraîche parce que sinon dès qu'on ressort on a de nouveau chaud, on retranspire, c'est un cercle. Donc eau tempérée. Faut
0: ah
13: pas
0: oui,
13: céder.
0: Eau froide, mais pas trop froide.
13: Exactement.
0: De toute façon, il faut être courageux pour prendre une douche vraiment froide. Justement, il y a des conseils comme ça que donne le ministre de la Santé. Il y a par exemple aussi se mouiller avec un petit brumisateur ou se passer un gant humide ou une lingette humide. Ça maintient le corps assez frais. Et puis pareil, de l'eau froide, mais pas trop froide avec des glaçons. Sinon, ça force le corps à se réchauffer. Et bah, on veut pas que le corps se réchauffe.
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0: Ah Pauline, par contre, je crois que vous avez oublié une info dans votre journal tout à l'heure.
13: Dites-moi.
0: Mylène Farmer sort un 13e album et personne n'en parle. Non mais qu'est-ce que c'est que ça? Mais je vous le jure, elle a sorti un clip il y a quelques jours, je n'ai vu aucune news dessus. Donc on va tous aller voir son clip et pendant ce temps-là, voici, pourvu qu'elle soit douce, un de ses classiques. Voilà, que dire de plus? Il est 7h36, pile poil à l'instant sur Ici Poitou.

0: Mylène Farmer avec Pourvu qu'elle soit douce sur votre radio, ici Poitou.
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0: Allez, à 10h, vous retrouverez la joyeuse bande d'Antoine Plouzenec, les fêlés du Poitou. Mais tout de suite, voici justement un avant-goût de tout à l'heure.
3: Et les fêlés du Poitou, bah voilà, le principe c'est de dire à peu près tout et n'importe quoi entre 10h et 11h. Mais si on prend un petit peu d'avance, c'est pas grave, on peut y aller là maintenant. Bonjour les fêlés du Poitou.
4: Bonjour
3: Antoine. Écoutez, c'est pas compliqué, tout à l'heure effectivement on va dire n'importe quoi. Avec plein de jeux, vous allez pouvoir d'ailleurs, vous qui nous écoutez, jouer avec nous. Blind test au menu de cette émission. On va jouer contre le dragon de l'émission, je vous expliquerai tout ça tout à l'heure. Parce que là pour le moment, on va s'intéresser à deux dates, deux autres 21 juin. Mais d'abord, bonjour à ceux qui sont autour de la table. Le chef et traiteur Thomas Daou.
5: Bonjour Antoine,
3: ça me
5: bonjour à tous.
3: De dire traiteur.
5: Oui, parce que vous avez peur que je vous insulte, c'est ça?
3: Ouais, c'est ça, ouais. Que tu me traites. Ouais,
5: ouais, je vais vous traiter Antoine, non mais
3: bien.
5: C'est bon.
3: Bienvenue en tout cas, merci d'être là. Vincent Rivière, bonjour.
6: Bonjour Antoine.
3: Collègue de la télévision publique locale,
6: oui.
3: France 3 qu'on disait fut un temps.
6: Oui, France Télévisions, voilà.
3: Tout à fait. Et puis Lisa Fluff qui est revenue avec sa petite crève, mais qui n'est pas une crève, enfin c'est... Ça va?
7: Ouais, tout va bien.
3: Ouais,
5: c'est pire qu'hier.
3: C'est ça, c'est dingo. Bon, vous êtes toujours vidéaste et vous êtes toujours humoriste aussi.
7: Exactement.
3: Mesdames et messieurs, vous allez jouer avec nos trois fêlés, avec Lisa, Vincent et Thomas. Et cette question en rapport avec le 21 juin 1985, ce n'est pas la naissance d'une, mais de deux chanteuses hyper connues en France. Deux chanteuses, une américaine.
6: Donc des jumelles.
5: Olsen.
3: Ah, pas du tout.
5: Non.
3: Non, pas du tout. Bah non, il y a une américaine qui parle. Alors, c'est marrant que vous parliez des sœurs Olsen. C'était l'anniversaire de Kate et Marie. Marie-Kate et.
6: Et Ashley
3: Olsen le week-end dernier.
5: Ah.
3: Non, là, ce week-end, c'est donc une américaine qui parle de jeux vidéo notamment.
6: Ah oui, Lady Gaga.
5: Lara Croft.
3: Non. Ok, donc là, non, on a vraiment un petit souci.
7: Je suis désolé, là, j'ai une carte de.
6: C'est plus qu'un gros souci, là. Bon. Mais l'équipe médicale est prête à intervenir. On les retient pour le moment.
3: Non, mais c'est bien. Au moins, ça permet de.
6: Tu sais,
3: quand tu restes là, quand tu t'occupes, quand tu laisses la radio posée dans un coin, là, et que du coup, elle prend un peu la poussière, bah là, grâce à vous, on vient de dépoussiérer la radio. Ça, c'est formidable. Merci, Lisa. Donc, oui, Video Games.
5: Ça nous a fait un petit peu de brume. Là, il fait chaud.
6: Video Games, c'est le nom d'une chanson, ça.
3: Oui.
6: Ah oui, je vois, mais c'est pas Lady Gaga, c'est.
7: C'est une chanson, Video Games.
3: Oui.
7: Mais c'est pas Lana Del Rey.
3: Mais bien sûr que si.
7: Bah voilà, quand je
5: viens de. J'avais rien compris.
6: J'avais le titre, en fait. C'est comme le blind test, tu vois.
3: Lana Del Rey, dont c'est l'anniversaire aujourd'hui, qui est née le 21 juin 1985, 41 ans pour elle, et pour une autre chanteuse française, celle-ci, qui aime la philo.
5: Mais pourquoi vous avez dit
3: Amel Bent. Amel Bent, ça c'est oui. On va répondre à Thomas Daou qui ne comprend pas le principe du jeu dans un instant.
5: Ah non, là j'ai rien compris.
3: Bon anniversaire Amel Bent. Alors qu'est-ce que vous avez pas compris?
5: Bah, pourquoi vous avez parlé de jeux vidéo?
3: Parce que Video Game, c'est le. Ça va, Lisa?
7: Je vais mourir.
3: Non, mais c'est le principe de cette chanson Video Games, c'est en fait c'est le titre d'une chanson la plus connue de Lana Del Rey.
5: D'accord. Voilà. Ok. Ce qu'il y a de... Je crois qu'ils vont chercher quelqu'un qui jouait aux jeux vidéo.
3: Eh ben peut-être qu'elle joue aux jeux vidéo, mais je ne sais pas. Je suis pas ami avec elle. Bon, vous savez quoi? On va aller réanimer tranquillement Lisa dans un instant. Non,
5: vous voulez que je la pousse
3: dernière? Mais non. Mais
5: non. Vous êtes... Ah non, pardon.
3: Et du coup, c'est contagieux parce que Thomas. C'est donc aujourd'hui.
6: Non, le rire est contagieux.
3: C'est le jour de l'été. 21 juin 1982, la naissance de William de Galles, dont on connaît déjà le futur job.
5: Quel est le prince roi?
3: Quel est le futur roi? Tout à fait, roi d'Angleterre. C'est le
5: je
3: futur
5: même
3: boulot
5: pas en
3: de William. Le... De quoi?
5: Je vous laisse même pas en place.
3: Ben non, mais je suis.
6: Ah, William de Galles. Ah, oui. Mais je croyais que c'était le nom de Galles. Bonjour, je m'appelle de Galles.
3: Et bah, du coup, c'est oui, son mais... nom, c'est de Galles.
6: Moi, je croyais qu'il faisait du café ou de la chicot, mais non. Enfin,
3: n'importe quoi. Bon, vous savez quoi, mesdames et messieurs, on va remettre nos poumons dans le bon sens et on se retrouve à 10h.
0: À tout à l'heure, Antoine, à 10h. Allez, le temps qu'on se prenne tous un petit verre d'eau et qu'on mange un petit truc léger, on se retrouve juste après pour parler d'un cauchemar de certains automobilistes, le 1 litre 2 PureTech. Pour certains, c'est un cauchemar, pour d'autres, c'est quelque chose que vous allez découvrir dans quelques instants.
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0: Vous écoutez ici Poitou, c'était Runaway de One Republic et je fais un rapide point trafic pour vous dire que si jamais vous passez à côté de Niort et que vous descendez en direction de Bordeaux, il y a un obstacle sur la route de l'A10 à hauteur de la Benatte. Donc attention si vous descendez par là et puis bien sûr si vous remarquez quelque chose à nous signaler, vous pouvez toujours nous appeler. Allez, comme chaque semaine, Benjamin Cuc, notre journaliste spécialiste de l'automobile pour votre radio ici, nous aide à rouler malin. Et aujourd'hui, Benjamin, on reparle du tristement célèbre moteur 1,2 litre PureTech du groupe Stellantis, un moteur très répandu chez Peugeot et Citroën, mais surtout connu pour ses problèmes de courroie de distribution.
1: Oui, pendant des années, le problème venait principalement de la courroie dite humide qui tourne dans un bain d'huile. Sur certains véhicules, elle pouvait se dégrader prématurément, envoyer des particules dans le circuit de lubrification, faire chuter la pression d'huile et provoquer des pannes très coûteuses, voire une casse moteur avant 100 000 km. Des centaines de milliers d'automobilistes ont été concernés en Europe et même avec les rappels, les extensions de garantie et certaines prises en charge, beaucoup de propriétaires restent inquiets car ces moteurs à courroie ont aussi perdu de la valeur à la revente. Vous-même, achèteriez-vous une Peugeot PureTech d'occasion ?
0: Donc aujourd'hui, Benjamin, il existe une solution pour remplacer cette courroie par une chaîne ?
1: Oui, mais attention, ce n'est pas une solution Peugeot. Un équipementier néerlandais, la société Prochaine, propose un kit de conversion permettant de remplacer la distribution par courroie humide des moteurs PureTech EB2 et EB2 Génération 2 par une chaîne. Le kit comprend la chaîne, les pignons, le tendeur et les éléments nécessaires au circuit d'huile. L'idée, c'est d'installer une distribution par chaîne à la place du système d'origine, sans modifier profondément le reste du moteur. C'est beaucoup plus solide. Selon l'entreprise, l'opération ressemble à un remplacement classique de distribution avec environ une heure de main-d'œuvre supplémentaire. Le kit coûte 829€ hors taxe, mais il est réservé aux professionnels de la réparation automobile, évidemment. Donc un particulier devra passer par son garagiste pour environ 1500€ TTC.
0: Mais alors, est-ce que c'est vraiment la solution miracle ?
1: Pas si vite. Techniquement, l'idée est intéressante, parce qu'une chaîne métallique est normalement plus durable qu'une courroie en caoutchouc. Mais il y a un point capital. Ce kit n'est pas homologué par Stellantis. Donc si votre voiture est encore couverte par la garantie constructeur, l'installation peut entraîner une perte de cette garantie et un refus de prise en charge en cas de problème. Même si la panne ne vient pas directement de la distribution. En fait, il faut voir ce kit comme une solution de réparation indépendante, pas comme une campagne officielle Peugeot. Pour les anciens PureTech, hors garantie, cela peut devenir une piste intéressante, mais seulement avec un garagiste compétent. Bonne route.
0: D'accord, merci beaucoup Benjamin, on vous retrouve le week-end prochain. Et d'ailleurs, si vous aussi vous cherchez d'autres conseils sur l'achat d'une voiture, son entretien, tout ça, et bien direction l'appli et le site ici, rubrique Roulez Malin. Allez, je vous donnerai quelques infos pratiques juste après Florent Pagny et son titre Si tu veux m'essayer. Vous écoutez ici Poitou, 7h51, belle fête des pères et belle matinée.

0: Laurent Pagny ce matin sur votre radio ici Poitou avec Si tu veux m'essayer, 7h55, et j'ai trois petites infos à vous donner. On commence avec les fortes chaleurs, les baignades peut-être une source de fraîcheur appréciée, mais la préfecture de la Vienne rappelle que la prudence est essentielle. Même lorsque l'eau semble calme, les risques sont bien réels. Les courants parfois peuvent être difficiles à repérer, il peut y avoir des obstacles immergés au fond de l'eau. On peut avoir aussi un choc thermique lié à une entrée brutale dans l'eau, ou bien il y a aussi des zones à proximité des barrages, des écluses ou bien des ouvrages hydrauliques qui sont particulièrement dangereux. Chaque année, il y a des accidents et des noyades qui surviennent dans les cours d'eau, alors faites vraiment attention à vous. Pour votre sécurité, privilégiez les zones de baignade autorisées et surveillées. Alors adoptons les bons réflexes pour profiter de l'eau en toute sérénité. Si vous cherchez de la fraîcheur au sec, ça peut être une bonne idée d'aller voir du côté de l'église de Chassaigne. Située à Moutère-Silly, cette église romane vieille de plus de 1000 ans a été complètement rénovée. C'est une des pièces les plus vieilles de notre patrimoine et qui est maintenant accessible dans les meilleures conditions. Et enfin, c'est le retour du spectacle Révélation, ce spectacle son et lumière qui donne vie à la façade de Notre-Dame-la-Grande. À partir du 27 juin, chaque soir, pendant une quinzaine de minutes, un des plus beaux bâtiments de Poitiers se transforme grâce à des projections qui viennent souligner les détails et la finesse de l'architecture. Plusieurs projections sont proposées tous les soirs à partir de 22h30. C'est gratuit, accessible à tous et tout simplement magnifique. Il est 7h56 sur votre radio ici Poitou. Aujourd'hui, c'est la fête des pères et justement, Fred Ballard en parle avec sa bande d'humoristes, on la retrouve dans un instant.
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0: Le 21 juin, c'est le premier jour de l'été, mais c'est aussi le jour de tous les papas de France. Pas de collier de nouilles pour eux, mais des vide-poches avec amour. Et dans l'humour en tube, Fred Ballard a trouvé une autre manière de les célébrer.
4: Mes frères et mes sœurs, bienvenue dans la maison du Seigneur.
5: Mais oui, c'est vrai qu'on est dimanche, donc ces pères-là aussi ont le droit à leur fête. Hein. Et c'est Gad Elmaleh qui s'en charge, histoire d'être sûr que le message d'humour soit diffusé auprès de tous et que la tolérance, la paix et l'amour soient au cœur de nos préoccupations. Même si le père titulaire est absent, hein, on mise tout sur son remplaçant.
4: Permettez-moi de me présenter, que je suis le père Abdelzak. Je remplace le père Michel, parti en congé maternité.
5: Ah bah oui, hein, les temps changent, mais la tolérance reste de mise. Et pendant que certains pères s'émancipent, d'autres voient leurs enfants s'émanciper et leurs cadeaux de fête des pères évoluer aussi. Hein, fini les vide-poches en pâte à sel pour François-Xavier de Maison.
6: La gourde, c'est un cadeau de ma fille. Elle a 16 ans.
7: Ouais, elle est contre le plastique, heureusement.
6: Elle veut nettoyer la planète, ma fille.
7: Qu'elle commence déjà par ranger sa chambre.
6: Ma fille, elle a 16 ans. L'autre jour, elle m'appelle. Je décroche. Elle me fait « Wesh, frère ». Ben non, pas frère. Père. On se père.
5: Ah bah c'est sûr que maintenant on s'y perd, hein. Mais toute marque d'affection est autorisée le jour de la fête des pères. Et il n'y a bien sûr aucun message subliminal quand on offre une gourde à son père fraîchement recasé avec une créature fraîchement acceptée. C'est juste de l'humour de fête des pères, frère.
0: Merci Fred Ballard, on vous retrouve tous les jours sur notre antenne. Allez, il est 7h59, on est à quelques secondes de 8h, donc à quelques secondes des infos.
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0: Très belle matinée et belle fête des pères. Vous écoutez ici Poitou, il est 8h pile. Les infos à Pauline Carré-Guilhem.
8: La Vienne et les Deux-Sèvres seront en vigilance rouge canicule dès midi, comme 33 autres départements. La canicule qui s'abat sur nous concerne au total 26 millions de personnes. À l'approche de la fête de la musique, l'État annonce qu'il est interdit de boire de l'alcool sur la voie publique dans tous les départements en vigilance rouge. L'alcool qui déshydrate en plus de la chaleur et pourrait entraîner des drames. Ne pas se déshydrater, c'est un conseil qui touche tout le monde et notamment les personnes les plus fragiles comme nos aînés. Dans la résidence senior du jardin d'Arcadie à Poitiers, tout un protocole canicule est mis en place pour assurer que les seniors ne souffrent pas trop de la chaleur. Marion Guirand, responsable commerciale de la résidence, nous le détaille.
9: On a déjà forcément la resensibilisation des équipes, voilà, toutes les missions qu'ils vont avoir pendant cette période-là. On a identifié une certaine population, en tout cas les résidents les plus fragiles, pour lesquels on va être un peu plus attentifs. On a donc aussi un double pointage de nos résidents, c'est-à-dire que normalement, tous les jours, donc on s'assure que tout le monde va bien. Mais là, on le fait deux fois par jour et on passe donc dans chaque appartement vérifier que tout le monde va bien. On adapte également les menus, donc peut-être des choses un peu plus fraîches, plus de plats en sauce par exemple, moins grasses. On s'assure aussi qu'ils portent des vêtements adaptés et bien sûr, donc on les incite vraiment à venir dans nos grandes salles et d'animation et du restaurant qui sont climatisées.
8: Et pour les personnes qui habitent seules, il est possible dans la Vienne ou les Deux-Sèvres de vous inscrire ou d'inscrire vos proches sur le registre des personnes vulnérables. Un système d'appel régulier est mis en place pour s'assurer que la chaleur ne vous met pas trop en difficulté.
0: À Chauvigny, les parents des victimes de l'animateur périscolaire pédocriminel étaient réunis hier.
8: Ça fait déjà un an que cet animateur a reconnu des faits d'agression sexuelle et un viol sur des enfants de l'école maternelle des Guiraudières et au centre de loisirs La Maison Bleue de Val-d'Ivienne. Fanny Imbert, pour les parents, c'était l'occasion de se rassembler et de se soutenir.
10: Un an après, l'émotion est toujours vive.
11: En tant que père, je suis détruit parce que je me dis que je ne l'ai pas vu. Et c'est quelque chose que je pense que je ne pourrais jamais me pardonner. On fait ce qu'on peut et ce qu'il faut pour le petit. Il en parle moins, il a quelques périodes de cauchemar. Bon, quant à nous, les parents, pour le sommeil, on repassera.
12: Le fait de se retrouver, ça permet en fait de parler, de ne pas péter les plombs. Donc en s'occupant l'esprit vers des actions militantes, on évite de vriller, de faire l'irréparable parce que voilà, l'envie est très forte de faire justice soi-même.
10: L'enquête est toujours en cours, elle reconstitue peu à peu la trajectoire de l'animateur de 33 ans mis en cause.
12: L'incompréhension un an après est toujours totale, on parle de 66-70 enfants, donc comment est-ce que ça a été possible?
10: L'idée de ce rassemblement, c'est évidemment de se soutenir entre parents de victimes, mais aussi de continuer à alerter et à sensibiliser sur le sujet.
13: Il n'y a pas de silence à avoir, ce sont des faits qui ne doivent plus arriver, qu'il faut condamner fermement, plus durement que ce qui est fait aujourd'hui.
12: La lutte continue, l'affaire est toujours en instruction, mais il ne faut pas oublier, il faut que les langues continuent à se délier, qu'il y ait des témoignages, qu'on puisse monter les meilleurs dossiers pour défendre nos enfants devant les tribunaux compétents.
10: Pour tous les parents réunis, la protection de l'enfance devrait être une priorité nationale. Ils attendent d'ailleurs beaucoup de l'examen d'une loi intégrale prévue au Parlement à la rentrée.
8: La proposition de loi intégrale qui contient des mesures pour accélérer la prise en compte des paroles des enfants et les processus judiciaires. À Poitiers, un homme placé sous contrôle judiciaire pour homicide routier après avoir provoqué jeudi un accident mortel sur la voie Malraux. Il était en état d'ébriété lorsque sa voiture est entrée en collision avec un autre véhicule qui a été projeté sur le toit. L'homme a quitté les lieux. Ses deux enfants mineurs à l'arrière au moment des faits étaient légèrement blessés. Bien que pris en charge rapidement, l'homme victime de la collision est décédé à l'hôpital. Il était âgé de 38 ans.
0: Dans les Deux-Sèvres, un nouvel incendie de culture hier.
8: Oui, le feu s'est déclaré hier soir à Valenvigne, près de Thouars, dans les Deux-Sèvres. Un hectare de colza, 40 bottes de paille et 6 hectares de chaume ont brûlé. Des incendies réguliers qui interviennent alors que les agriculteurs sont en pleine période de moisson. Dans l'info d'ici à 8h30, on parlera de ces agriculteurs qui luttent activement contre les feux de chaume.
0: Dans la Vienne, à Moutercilly, les travaux de restauration viennent de s'achever.
8: La restauration de l'église Notre-Dame de Chassaigne, elle est classée monument historique depuis 2014 et son architecture est caractéristique du nord du Poitou, c'est une église romane. Les peintures, maçonneries, menuiseries ont été rénovées pour un peu plus de 83 000 euros. Et puis en motoball, Neuville du Poitou remporte la demi-finale retour de Coupe de France contre Saint-Georges de Reynens. Score final 7-3. Direction donc la Coupe de France pour le club neuvillois. Rendez-vous le 5 septembre.
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0: Vous l'avez entendu juste avant, on sera à partir de midi en vigilance rouge pour la canicule. Et en effet, les températures sont déjà très élevées. À 8h, Météo France donne les températures suivantes. 24 degrés à Mauléon, Montcontan, Argenton, Château. 25 quasiment partout. Et puis sur Charroux, Sauzet, Vaucet, Chauvigny et La Trimouille, c'est 26 degrés qui sont donnés. À 9h, on passera au-dessus des 30 degrés un petit peu partout, quasi vraiment partout d'ailleurs en fait. Et donc c'est pour ça qu'il faut faire très attention, pensez vraiment à boire le plus d'eau possible. On le répète tout le temps là depuis 48 heures, mais c'est pas pour rien, il faut vraiment penser à le faire et aussi penser à manger suffisamment et peut-être des aliments qui contiennent beaucoup d'eau. Je pense par exemple, faites-vous peut-être un gazpacho ou une salade grecque, concombre, tomate, tout ça, tous ces aliments qui sont remplis d'eau. Il y a plein de bonnes choses à faire si vous allez faire vos courses tout à l'heure. Regardez avant de partir sur internet qu'est-ce que vous pouvez cuisiner. Je me rends compte qu'on est dimanche, donc les magasins sont fermés, mais si vous allez au marché, ça peut le faire quand même aussi. En tout cas, faites attention à vous, on reste ensemble, comme ça, on est tous ensemble dans cette canicule.
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0: Et si vous vous réveillez à l'instant, c'est en compagnie de Bertignac et des visiteurs que vous allez pouvoir vous faire couler un café. Ces idées-là, tout de suite, c'est sur Ici Poitou, il est 8h07.

0: Vous écoutez ici Poitou, c'était Bertignac et les visiteurs avec ces idées-là.
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2: Un peu de verdure pour votre appartement ou votre maison, ça pourrait être sympa, non? Justement, je vous propose de récupérer gratuitement quelques pots de votre choix. Le vendredi 3 juillet se tiendra un marché de producteurs à Châtellerault et sur ce marché, vous trouverez un stand tenu par les élèves du lycée agricole de Tours. Ils proposent des plants d'intérieur, d'extérieur et des plants de légumes. Si vous répondez bien à ma question, vous récupérerez un bon de 30 euros à dépenser sur leur stand. Ma question est la suivante, lequel de ces légumes n'est pas un légume de la saison actuelle? L'oignon, le concombre ou la citrouille? Vous avez la réponse, 05 49 60 20 20. On se retrouve un peu plus tard.
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2: Ce matin, dans Vie numérique, vie privée, on parle du QR code. C'est un moyen d'accéder à nos données personnelles.

0: Dissimulés derrière, les arnaqueurs ont un objectif, nous convaincre de leur transmettre nos données, nos mots de passe, nos coordonnées bancaires, notre géolocalisation ou encore nos contacts.
1: Alors, est-ce que c'est répandu comme arnaque, Valentine ?
0: L'envoi de QR codes falsifiés par mail ou par SMS a ses limites, puisque si vous le recevez sur votre smartphone, il vous faut un deuxième appareil pour le scanner. La vraie menace, elle vient de la pose physique de QR codes dans la rue. On en a vu coller sur des parcs-mètres, imprimés sur de fausses contraventions. Au lieu de payer son stationnement ou son amende, la victime transmet ses coordonnées bancaires sans s'en rendre compte. Pour ne pas tomber dans le piège, trois conseils de la CNIL, la Commission nationale de l'informatique et des libertés. Inspectez le QR code, vérifiez qu'il n'est pas collé sur un autre. Pour le scanner, n'installez pas d'application spécifique, l'appareil photo de votre smartphone suffit et des applis malveillantes circulent. Enfin, lorsque vous scannez un QR code, le lien du site internet apparaît. Alors avant de cliquer, regardez bien l'orthographe du nom de domaine et l'adresse, ou encore plus sûr, connectez-vous directement sur le site sans passer par le lien.
1: Et pour vous protéger sur internet des menaces du quotidien, les 5 réflexes à adopter sont à retrouver sur la page ici.fr, rubrique vie numérique. Vie privée. Il serait pas l'heure de boire un petit verre d'eau à 8h15? Si, on va le faire. Parce que là, on est en vigilance rouge, donc ça veut pas dire que c'est uniquement les personnes vulnérables qui doivent boire de l'eau. Cette vigilance rouge, elle est vraiment dangereuse pour tout le monde, même les gens en bonne santé. Donc allez, un petit verre d'eau pendant qu'on écoute Christophe Maé avec son titre La Lune sur votre radio ici Poitou.

0: Patrick Citeau est aujourd'hui à Moutercilly, dans la Vienne. C'est ici qu'est née Isabelle Doutot, première femme députée de la Vienne après-guerre.
1: Isabelle Doutot entre ainsi dans l'histoire du département le 30 janvier 1947. À l'âge de 32 ans, elle va ainsi siéger à l'Assemblée nationale. Elle devient donc la première femme députée de la Vienne. Elisabeth Louise Émilienne Sureau, dite Isabelle, vient au monde le 27 avril 1914 à Moutercilly. Cette fille d'agriculteur épouse Marcel Doutot, un cheminot, le 24 septembre 1934. En 1936, elle adhère au Parti communiste français, parce que c'était de ce côté que se trouvaient ceux qui défendaient les travailleurs des villes et des campagnes, témoigne-t-elle, dans les années 80. En juin 1941, l'Allemagne entre en guerre contre l'Union soviétique. Isabelle Doutot est aussitôt arrêtée par les Allemands car elle est secrétaire de la section de Loudun du Parti communiste. Elle est alors transférée dans différents camps, dont celui de Compiègne, avant d'être libérée en 1944. Après-guerre, elle est investie par le Parti communiste français pour les élections législatives de 1946. Il s'agit d'un scrutin de liste. Isabelle Doutot figure ainsi en troisième position. Au terme des élections, le Parti communiste obtient 2 sièges à l'Assemblée nationale.
0: Alphonse Boulot, premier de la liste, est également élu sénateur.
1: Il doit ainsi démissionner de son siège de député au profit d'Isabelle Doutot. Elle devient alors la première femme députée de la Vienne. Durant son mandat, elle fait partie de plusieurs commissions, dont celle dénommée Santé, Famille et Ravitaillement. Isabelle Doutot est également jurée à la Haute Cour de Justice. Elle est de nouveau candidate aux élections législatives de juin 1951. En troisième position, elle n'est cette fois pas réélue. À partir de 1951, elle n'obtient pas d'autre mandat. Isabelle Doutot décède le 14 juillet 2004. Elle est inhumée au cimetière de Loudun. Une plaque lui rendant hommage a été inaugurée à Moutercilly en mai 2024. Concernant les origines du nom de la commune, il faut chercher du côté d'un mot dérivé du latin monasterium, attestant de la présence d'un établissement religieux. Silly fait pour sa part référence à un propriétaire du nom de Silius. On trouve ainsi la localité sous le nom de Monasterium Silé au XIIIe siècle, puis Monster Silé au siècle suivant, pour parvenir à l'orthographe que l'on connaît actuellement à une date indéterminée.
0: Patrick Citeau avec nom de nom à réécouter sur l'appli. Ici, allez, voici un morceau de Céline Dion qui arrive dans un instant, qui va parler à certains d'entre vous en ce jour de la fête des Pères. Bonne matinée avec Ici Poitou.

0: Céline Dion avec Parler à mon père sur votre radio, ici Poitou.
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0: La dernière fois que nous sommes allés voir nos petits pois de vin, on ne leur a pas posé une question, mais on leur a plutôt demandé de nous raconter une petite blague.
3: Il était une fois, achou. Est-ce que tu connais la blague du petit déjeuner?
4: T'as pas de bol.
5: Est-ce que tu connais la blague du nombril?
4: Brille.
3: J'en ai une autre. Est-ce que tu connais la blague de la porte? Moi je la ouvre et toi tu la fermes.
6: Ah oui.
3: Que demande un footballeur au coiffeur? Je veux la coupe du monde.
5: Comment t'appelles-tu, Toto? Et tu réponds tout le temps? Oui chef, rendu au poste de militaire. Quel âge as-tu, Toto? Comment t'appelles-tu? 13 ans. Tu te fous de ma gueule? Oui chef.
0: Oh, j'adore, j'en ai noté plein dans mon carnet et j'ai. Ouais, non. Ouais. Allez, à la suite, allez.
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0: Et on reprend notre jeu puisque tout à l'heure, je vous disais que se tiendra le vendredi 3 juillet un marché de producteurs à Châtellerault. Et sur ce marché, vous trouverez un stand tenu par les élèves du lycée agricole de Turé. Ils proposent des plans d'intérieur, d'extérieur, des plans de légumes. Et on a quelqu'un au téléphone qui est justement à peut-être la main verte. C'est Conchetta, bonjour.
13: Oui, bonjour Gauthier. Bonjour.
0: Vous nous appelez depuis Martézé. Comment c'est le temps là-bas? Il fait pas trop chaud encore?
13: Pas encore, mais on a un super ciel bleu, un beau soleil, bien sûr. Mais pour l'instant, c'est agréable.
0: Vous avez peut-être des astuces.
13: C'est à midi que ça va commencer à chauffer sérieusement.
0: Ouais, justement, pour quand ça chauffe vraiment, vous avez peut-être des astuces à nous partager pour rester au frais?
13: Oui, comme beaucoup de monde, hein, là, on ouvre les volets, les fenêtres plutôt en se levant et après, on ferme tout, bien sûr. Mmh. On ferme tout, je fais aller le ventilateur. Bon, l'idéal, c'est de mettre un linge humide dessus, devant, quoi.
0: Ouais, bien vrai.
13: Pour avoir plus de fraîcheur, prendre des douches pas trop froides, pas trop chaudes.
0: Mmh, ouais, ça, c'était le conseil d'Apolline tout à l'heure. C'est un bon conseil. bon, aussi un bon truc à avoir, c'est aussi d'avoir des plans chez soi parce que mine de rien, ça apporte un petit peu d'humidité dans l'air et donc ça le garde un peu plus frais. Et justement, des plans, vous allez peut-être en gagner puisque vous pourrez en récupérer sur ce marché de producteurs qui se passe donc à Châtellerault le vendredi 3 juillet. Mais ça, c'est à condition de bien répondre à la question que je posais tout à l'heure. Lequel de ces légumes n'est pas un légume de la saison actuelle? L'oignon, le concombre ou la citrouille?
13: La citrouille.
0: Eh oui, en effet, la citrouille, c'est Halloween, c'est en novembre. Et ben c'est pour vous. Donc, vous avez gagné un bon d'achat de 30€ pour faire votre petit marché. Donc, ça se passe à Châtellerault. Vous avez peut-être la main verte, Conchetta?
13: Ah, c'est surtout mon mari, hein, j'avoue. Enfin, moi, j'aime beaucoup les fleurs, mais bon, lui, il met des fleurs même dans le jardin, il met des légumes. C'est surtout lui qui s'occupe de ça. Moi, je vais cueillir les fleurs quand il y en a. C'est le travail, c'est lui qui le fait, quoi. Mmh. Moi, j'apprécie.
0: Vous le laisserez planter les plants et vous profitez de ce qui pousse.
13: Voilà, c'est ça. Mais c'est surtout lui qui a la main verte.
0: Bah, magnifique. Bah, ça marche à deux comme ça. Merci beaucoup, Conchetta, de nous avoir appelé et puis passez un bon week-end et prenez soin de vous.
13: Merci à vous aussi et merci encore pour ce beau cadeau.
0: Avec plaisir.
13: Bonne, Bonne journée.
0: Tout de suite, Apolline, enfin plutôt tout à l'heure, dans 90 secondes, de quoi est-ce qu'on parlera ?
2: Alors, on va parler des agriculteurs qui font tout pour éviter les feux de chaume, malheureusement, qui sont très fréquents en ce moment avec la canicule.
0: Bon, on en parle dans 90 secondes, juste après Valentine Lottès.
4: Une canicule déjà historique, 35 départements en vigilance rouge à midi, 45 en orange, c'est du jamais vu selon Météo France. L'organisme prévoit jusqu'à 41 degrés aujourd'hui et nous n'avons pas encore atteint le pic de cet épisode de chaleur. Buvez, mais pas de bière ni de verre de vin à la main ce soir pour fêter la musique dans ces 35 départements en vigilance maximale. Boire de l'alcool sur la voie publique est interdit, annonce le gouvernement, dans la rue donc, mais pas en terrasse. Près de 5000 policiers et gendarmes et 2500 pompiers mobilisés pour cette soirée, rien que pour Paris et son agglomération, notamment pour éviter les noyades dans la Seine. Comme hier à Besançon, deux ados sont morts piégés par des rapides sur la rivière du Doubs, interdite à la baignade. L'Iran referme le détroit d'Ormuz, point de passage essentiel au commerce mondial du pétrole. Des représailles aux nouvelles frappes d'Israël au Liban, alors que l'accord conclu avec les États-Unis prévoit l'arrêt des combats sur tous les fronts. L'Iran participe malgré tout à partir d'aujourd'hui aux négociations pour une paix durable en Suisse. En finale du championnat de France de rugby, Montpellier rejoint le Stade Toulousain. Qualifié hier soir sur une victoire 25 à 15 face aux Parisiens du Stade Français, on connaîtra le vainqueur du top 14 et du bouclier de Brennus samedi prochain. Au mondial de football en Amérique, l'élimination ce matin de la Tunisie et de son sélectionneur français Hervé Renard, battu 4 buts à 0 par le Japon.
2: Merci Valentine. Dans l'info d'ici, on se penche sur le phénomène des feux de chaume. Il y en a eu une cinquantaine en Deux-Sèvres rien que la semaine dernière. C'est ce que nous avait expliqué le colonel Damien Salier, directeur adjoint du SDIS 79, invité sur notre antenne vendredi. Et l'une des raisons, c'est que cette canicule, elle arrive plus tôt que d'habitude, en plein milieu des moissons. Alors pour lutter contre le phénomène, certains agriculteurs se sont adaptés pour limiter les risques. Reportage de Morgane Clarefait à Neuilly-les-Aubiers, à la frontière des Deux-Sèvres et du Maine-et-Loire.
6: Là, on est dans le champ, les machines sont en pleine action.
14: J'ai 11 hectares, on va essayer de les passer avant 14h, l'heure à laquelle on s'est mis la limite pour tourner les journées de chaleur. Quoi. Si on n'est pas embêté, ça passe.
15: Moi, je suis Étienne Marolo, je suis agriculteur, président de la CUMAD de Neuilly-les-Aubiers. C'est une coopérative d'utilisation de matériel agricole pour responsabiliser tout le monde. On a limité les moissons, nous on a mis à partir de 22h. Le soleil semble baisser avant, mais la paille reste chaude. On fait réviser nos machines bien étudiées. Nettoyer tous les jours. Après, on maîtrise pas tout.
6: Mais là, justement, entre les chaumes bien secs, on voit un gros caillou.
14: Rien que le frottement avec la tôle qui est brûlante, quoi. Il suffit de rien.
15: Au début de semaine, on avait une réunion où on a décidé de faire suivre la tonne à lisier sur les chantiers de moisson.
6: Vous remplissez d'eau, hein, c'est ça ?
15: Voilà. Sur chaque route, on essaye d'avoir un déchaumeur.
6: Donc ça, c'est la machine qui permet de retourner le sol, d'éviter que la paille, elle brûle.
15: On déchaume sur une largeur et on inonde avec la tonne à lisier pour faire un pare-feu.
6: L'idée, c'est que la tonne à lisier soit toujours au plus proche de la moissonneuse.
15: C'est ça. Au moment où on a acheté la tonne à lisier, on avait pris un kit pour avoir un branchement sur les tuyaux des pompiers qui puissent se brancher directement. Quand tu vois des flammes dans le rétro, l'extincteur, c'est déjà trop tard.
16: Saint-Aubin, il y avait 3 extincteurs sur le quad, ça n'a rien fait. Hein.
6: Celui qui parle avec Étienne Marolo, c'est Nicolas Biardot, le propriétaire du terrain. Il est venu passer une tête.
16: On est très vigilant, on est solidaire avec les agriculteurs. On a toujours un œil dans les champs. Moi, s'il y a besoin, on donne un coup de main et puis voilà.
6: Et sur les premiers feux, eh bien, tout le monde vient à la rescousse. Hein. Ça a été le cas dimanche chez Gaël Bousseau à quelques kilomètres de là.
17: J'ai été alerté vers 18h30 par mes voisins. Ils m'ont dit que c'était un véhicule. Et 5 minutes après, ils m'appelaient pour me dire que le feu se propageait dans le champ. Le feu a commencé à brûler les bottes de foin que pouvaient encore ramasser. J'ai attelé un cultivateur en deuxième vitesse et puis je suis venu passer un coup dans le champ pour arrêter le feu.
6: Ce qui est bien utile aussi dans ce genre de situation, c'est le groupe WhatsApp. Ils sont des dizaines d'agriculteurs à être dessus.
17: Oui, bah, ça facilite énormément. Dès qu'il y a une fumée dans le ciel, on demande... c'est où, il y a besoin d'intervenir, parce que plus on intervient tôt et moins il y a de dégâts.
6: Cette canicule qui arrive en pleine moisson, c'est le risque de voir des dizaines d'hectares brûlés, des récoltes détruites. On ne sera tranquille, expliquent les agriculteurs, que quand on aura terminé.
2: Les 80 agriculteurs adhérents de la coopérative sont d'ailleurs invités ce mardi à une réunion avec les pompiers pour apprendre à travailler au mieux ensemble sur les départs de feu. Gauthier, au niveau de la météo, évidemment, du chaud, et il faut boire beaucoup.
0: Boire énormément d'eau, manger aussi, si possible, des aliments qui contiennent le plus d'eau, concombre, pastèque, tomate. Et puis, niveau température, on le disait, il fait déjà bien bien chaud, 24 à Mauléon, Montcoutant, Argenton-Château, 25 quasiment partout, 26 à Charroux, Sauzet, Vaucet, Chauvigny, La Trimouille. Et d'ici 9h, Météo France annonce qu'il fera au moins 30 degrés dans les Deux-Sèvres et dans la Vienne. Et puis ça va continuer à bien monter puisque aux alentours de midi, on atteindra déjà les 37 à Poitiers, Niort, Loudun et Charroux. Et dans l'après-midi, ça va atteindre 37 à 41 degrés. Alors plein de conseils sont à prendre en compte. Par exemple, si vous devez vous déplacer en voiture, évitez de le faire après 11h. Et puis, on a notre observateur météo d'ailleurs également qui est avec nous. Marilène, bonjour.
18: Bonjour Gauthier, bonjour le Poitou.
0: Comment allez-vous à Ménigoute?
18: J'allais dire chaudement comme tout le monde. Il fait déjà 24,2 degrés là, actuellement.
0: Et oui, 24 degrés vous avez dit?
18: Oui, 24,2 déjà.
0: Ok, est-ce que vous avez peut-être des conseils aussi à nous donner pour plus de fraîcheur ou survivre à la chaleur?
18: J'allais dire oui, fermer côté soleil, hein, fermer les volets autant que possible. Et puis effectivement, boire de l'eau. Et de la pastèque, du melon, des aliments qui contiennent de l'eau. Quoi. S'hydrater, surtout penser à boire, à s'hydrater, c'est important.
0: C'est vrai que le melon, ça j'avais oublié, c'est la saison et c'est délicieux ça. Vous en avez chez vous?
18: C'est vrai. Et, oui. Oui, là, j'ai une petite salade de fruits prévue pour le dessert.
0: Très sympa, ok. Bon, Marilène, merci beaucoup d'avoir été avec nous. Et puis, passez un bon dimanche.
18: Merci à vous, Gauthier. Si vous le permettez, je voudrais faire un petit coucou.
0: Allez-y. Oui.
18: Oui, c'est la fête des pères aujourd'hui. Moi, je n'ai plus mon papa, mais je voudrais faire un coucou au beau papa de mes enfants. Je voudrais le remercier pour sa bienveillance envers mes enfants, envers moi, et lui dire que je l'aime. Bisous, mon chéri.
0: C'est chic, on l'embrasse aussi.
18: Merci
0: Marilène.
18: Bon dimanche à vous.
0: Bon dimanche.
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0: Apolline, vous aviez un petit conseil aussi à nous donner?
2: Alors moi, c'est l'éventail. En toutes circonstances, toujours dans mon sac. Et éventuellement, j'évente les autres quand je vois qu'ils ont trop chaud parce que je suis sympathique.
0: Mais il est où l'éventail? Parce que là, il fait une chaleur.
2: Je vais chercher Gauthier.
0: Super, on se retrouve juste après. Voici les Bee Gees avec Tragédie. Vous écoutez ici Poitou, 8h37.

0: Les Bee Gees avec Tragédie à 8h41 sur votre radio, ici Poitou. Aujourd'hui, c'est la fête de la musique, mais à cause de la canicule, de nombreux événements se retrouvent annulés. Alors, quelles sont les conséquences pour les organisateurs? On en parle ce matin avec Régis Martin, président de l'association La Patte d'Oie à Sainte-Naomé. Bonjour Régis.
1: Bonjour.
0: Comment allez-vous?
1: Moi, personnellement bien, mais dans l'incompréhension totale et un petit peu en colère.
0: Oui, parce qu'à la base, on devait présenter le programme de la fête organisée donc ce soir, mais puisque les Deux-Sèvres sont placés en vigilance rouge, la fête n'aura pas lieu. Vous vous attendiez à ce que ce risque devienne réel?
1: Alors, on a relancé depuis le début de la semaine le maire de la commune. On savait qu'il allait y avoir une canicule et tout ça. On a relancé le maire plusieurs fois en disant « Vous êtes sûr que ça ne sera pas annulé ?» On nous a dit « Non, non, ça ne sera pas annulé, ça ne sera pas annulé. » Donc moi, j'avais mes partenaires et des food trucks, 7 food trucks qui devaient venir, qui me harcelaient aussi en me disant « Mais est-ce que ça va être annulé ou pas ?» Et alors moi, je leur disais « Ben non, j'ai eu la confirmation avec le maire. Le maire a eu vendredi matin apparemment une conférence avec le département et en disant « Ok, non, non, il n'y a pas de problème, vous pouvez y aller. » Et sauf que hier à 5h, on m'appelle et on me dit « Ben, c'est annulé, vous n'avez plus le droit. »
0: Et alors, comment ça se passe maintenant pour l'organisation? Est-ce que ça va être reporté ou bien tout tombe à l'eau?
1: Là, tout tombe à l'eau. Là, on a une réunion à 9h avec tous les membres de l'association pour savoir ce que l'on va faire, surtout avec les produits frais, parce qu'on a acheté des produits frais pour nourrir les 5 groupes de musiciens, ça, qui représentent 28 personnes. Les bénévoles qui mangeaient aussi, donc on a acheté du frais, on a acheté de la viande, on a acheté des trucs comme ça. Et ça, nous, nos partenaires ne les reprendront pas. Donc ça, c'est pour notre poche. Et en plus, la fête de la musique représente 100% des bénéfices que l'on peut récupérer pour financer le théâtre, notamment les professeurs de théâtre, qui nous coûtent très cher pour l'école de théâtre. Mmh. Et cette année, je rappelle que dalle, j'ai pas un rond.
0: On comprend votre colère dans ce cas, oui. Et puis, en plus,
1: On apprend en plus hier soir à 18h que Niort, eux, ils font la fête de la musique. Alors qu'eux, ils sont dans un milieu urbain, donc avec du bitume partout, avec une température, même s'ils ont des promisateurs, comme ils osent bien le dire sur les réseaux sociaux, et eux, ils ont le droit.
0: On se joue dans l'oreille qu'à Niort, ça a été décalé à plus tard, je crois, enfin quelques heures plus tard, donc à des heures plus fraîches aussi. C'était pas possible de faire la même chose à Sainte-Naomé?
1: Ah ben nous, le maire nous a dit non. Et en plus, d'autant plus qu'on aurait pu le faire, parce que nous, contrairement à Niort, où ils sont en milieu urbain, nous, il y a 80% de la surface qui est en herbe, et on est à moitié sous des arbres.
0: On comprend bien votre colère, et puis aussi, ça génère aussi un petit peu d'agacement, de colère pour la communauté aussi, puisque la fête de la musique à Sainte-Naomé était surnommée les Néomates, c'est un petit peu une institution dans la ville. Vous avez peut-être eu des retours du public?
1: Il y a dans le Haut-de-Val de Sèvres, c'est sûr.
0: Et alors, avec ces chaleurs qui vont continuer à venir les prochains étés, comment est-ce que vous voyez l'avenir de la fête de la musique?
1: Alors, moi je reste persuadé, en plus, nous on avait la sécurité civile qui était sur place, puisque la commune les paye pour ça, donc on avait tout mis en œuvre pour que tout se passe bien, on est à l'ombre, on est sur une surface herbée. Je pense moi que si on fait attention et que si... on peut y aller à la limite en mettant des brumisateurs s'il faut, rien n'empêchera. Et on peut nous dire ce que l'on veut, mais à ce moment-là, il faut fermer tous les bars, tous les restaurants, toutes les terrasses, pendant toute la canicule aussi. Parce que si on nous dit qu'on n'a pas le droit de vendre d'alcool parce qu'il y a de la canicule, il faut fermer les bars.
0: Il faudra anticiper pour l'année prochaine, mettre en place des dispositifs et s'y prendre suffisamment tôt. En tout cas, Régis Martin, dont je rappelle, vous êtes le président de l'association La Patte d'Oie à Sainte-Naomé. J'espère que vous allez pouvoir vous en sortir avec ces préparatifs qui tombent à l'eau. Et puis, je vous souhaite le meilleur. Et puis, en tout cas, de au moins passer un bon dimanche.
1: Voilà. Et puis, je remercie ici Poitou parce que vous nous aidez énormément aussi.
0: Toujours. Voilà. Avec plaisir, Régis. Bon dimanche.
1: Merci.
0: Allez, dans quelques instants, la musique revient avec Johnny Hallyday, c'est l'envie.
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0: Johnny Hallyday avec l'envie ce matin avec Ici Poitou. L'été est là et avec lui le sujet des fameuses poignées d'amour. Certains n'ont aucune idée en tête. Trouver les exercices miracles, c'est le thème du jour avec notre coach sportif Nordine Tab dans 2 minutes pour être en forme.
1: Alors oui, beaucoup de personnes veulent perdre du ventre ou affiner la taille rapidement, voire très rapidement. Donc on enchaîne les crunchs, différentes postures de gainage, les régimes express. Mais ce qu'il faut comprendre, au final, il y a une chose d'essentiel, c'est qu'on ne peut pas choisir précisément l'endroit où le corps perd du gras. Concrètement, ce n'est pas parce qu'on le fait chauffer à un endroit dans le corps que, comme une poêle à frire, la graisse va fondre par miracle. Par contre, on peut remettre le corps en mouvement de manière générale afin de brûler davantage de calories. On débute en position de gainage, donc en appui sur les mains, bras tendus, le corps est bien aligné. Et à partir de là, d'une manière dynamique, vous allez légèrement lever les pieds pour passer les jambes vers l'extérieur, en écartant les jambes. Et ensuite, vous revenez en position de départ. En appui sur les mains, j'écarte les pieds de manière dynamique et je les rapproche, et ainsi de suite. Grâce à ça, vous allez solliciter l'ensemble des muscles de l'avant du corps, plus le cœur, et vous allez effectuer 4 à 5 séries de 30 secondes.
0: Et souvent, on pense qu'il faut absolument faire des centaines d'abdos. Au final, il vaut mieux faire des exercices complets, non ?
1: L'idée, c'est d'adapter l'exercice au niveau de chaque personne. Ça me donne une idée de variante en effectuant le même exercice que tout à l'heure. Par contre, on va l'effectuer avec les mains en appui sur une chaise. Donc, on pose les mains sur la chaise, les bras sont tendus en position de gainage. Et à partir de là, vous allez légèrement lever le pied droit, passer la jambe vers l'extérieur et vous posez le pied. Et ensuite, vous revenez en position initiale. On effectue la même chose de l'autre côté du pied gauche. Je lève le pied, je passe la jambe vers l'extérieur, je repose le pied, et ensuite, je le relève et je ramène la jambe. Et vous effectuez 4 à 5 séries de 10 répétitions de chaque jambe. Au final, gardez en tête qu'il n'existe pas d'exercice magique. Les fameuses poignées d'amour se combattent surtout avec plus de mouvements. Tout est bon à prendre. Allez, à vous de jouer!
0: Et après, au final, est-ce qu'il y a besoin de combattre les poignées d'amour ? Aimez-vous comme vous êtes. C'est le slogan d'un restaurant de fast-food et il n'est pas si mauvais.
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0: Du KPO en live sur un Ici Live avec son titre Qu'est-ce qu'il me restera. Allez, on se réinvente ce matin, la canicule, on en parle encore cette fois-ci dans ce réinventer, le programme télé d'Ici Nouvelle-Aquitaine dédié à la transition écologique. Comme nous tous, Colline Rongère cherche les astuces pour se protéger de la canicule, d'autant que chaque vague de chaleur est encore plus exceptionnelle que la précédente. En Nouvelle-Aquitaine, la température a pris 4 degrés en 100 ans et le changement climatique accentue le phénomène. Dans les années 80, nous étions à une moyenne de 2 jours de canicule par an. Aujourd'hui, c'est 7 fois plus. Alors, pour se préserver, on pense climatiseur et autres technologies peu écologiques. Ce matin, Colline nous présente Marc Lafoscade, qui habite Villejoubert, en Charente. Sa maison est une véritable expérience anti-canicule. Un trou comme un puits pour prendre la température de la terre et non celle de l'air et des composants spéciaux.
1: C'était de faire en sorte que l'air que l'on prend n'aille pas directement dans la maison. L'été, je vais avoir de l'air à 37. L'hiver, je vais avoir de l'air à 0. On a creusé jusqu'à 2,20 m, 2,30 m. Une grande saignée qui va jusque dans la maison.
2: D'accord.
1: Et l'objectif, c'est de prendre les calories de la terre. Donc, la terre, l'hiver, est entre 13 et 15. Et l'été, ça monte un peu. On arrive à 20 degrés.
2: Bon, tout ça par rapport à une clim, ça vous coûte combien ?
1: Alors, par rapport à une clim, c'est simple. C'est creusé. En gros, là, maintenant, ça reviendrait à peine à 800 euros. On a un premier bardage et j'en ai mis un deuxième.
2: D'accord.
1: Et ce deuxième crée un isolement du rayonnement solaire. Et par derrière, il y a un mouvement d'air qui va éviter que le deuxième, donc le premier qu'on a mis, se réchauffe.
2: D'accord.
1: Et donc, ça crée une paroi naturelle.
2: Ça, c'est très adapté à cette maison, pas forcément à toutes les maisons. D'autres astuces très simples.
1: C'est en forêt, il fait toujours frais.
2: C'est vrai.
1: Donc, au lieu de mettre le végétal le long de la paroi, je le mets un peu plus vers l'extérieur afin de créer un microclimat. Donc, ça évite le rayonnement solaire direct et ça crée ici encore un sas, en fait,
2: oui,
1: de température.
2: Végétal. Et vous l'avez fait tout le long de la maison.
1: Tout le long de la maison.
2: Avec quel type de plante ?
1: Alors là, c'est de la morelle, là, c'est du jasmin. Et là, vraiment, on sent la différence.
2: Une terrasse complètement fermée. Là, voilà. Il fait frais.
0: Et vous pourrez voir la maison de Marc en image ce matin à la télé à 10h20 sur votre chaîne locale, ici, Nouvelle-Aquitaine.
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0: Et votre horoscope arrive dans quelques instants. Et puis juste après, il y aura le journal de 9h.
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0: Ce dimanche sera-t-il festif ? Pour certains, oui, mais pas pour tous. Écoutez bien l'horoscope de Catherine Viguier.
9: Pour certains, oui, mais pas pour tous. Écoutez bien.
10: Bélier, soit vous allez organiser une manifestation, soit vous préférez vivre au calme dans votre coin.
11: Taureau, il se passe quelque chose de bien, de positif. Vous allez danser, jouer, vous amuser.
12: Gémeaux, l'idéal sera de vous retrouver en famille et de passer un bon moment ensemble.
13: Cancer, une journée plaisante avec une envie de dialoguer, d'aller où bon vous semble au gré de vos envies.
14: Lion, vous allez dépenser votre argent et votre énergie pour faire plaisir et pour vous faire plaisir.
15: Vierge, vous faites partie de la fête, en tout cas vous serez héros ou héroïne de ce jour.
16: Balance, quelqu'un prend soin de vous et c'est tant mieux, le moral n'est pas forcément de la partie.
17: Scorpion, quelle aisance, une situation demande que vous soyez là, vous et pas un autre.
18: Sagittaire, ce soir vous serez prêt à vous distraire, mais auparavant c'est encore du sérieux.
19: Capricorne, vous aimez ce jour, favorisant l'évasion sous toutes ses formes.
9: Verseau, vous respirerez ce soir, auparavant vous avez mal à la tête, vous vous posez beaucoup de questions.
10: Poisson, vous aimeriez sauver le monde, vous êtes super à l'écoute, mais ça n'est pas toujours possible.
16: Et pour nous tous, on s'improvise, chanteur, danseur, poète, au choix.
0: Merci Catherine.
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0: Vous écoutez ici Poitou, très belle matinée, belle fête des pères, il est 9h. Les infos avec vous, Apolline Carré-Guilhem.
20: La Vienne et les Deux-Sèvres basculent dès ce midi en vigilance rouge canicule, comme 33 autres départements. 45 autres sont en vigilance orange. Les trois quarts de la France souffrent de la chaleur ce dimanche, et notamment les personnes les plus fragiles, nos aînés. À la résidence senior du Jardin d'Arcadie à Poitiers, un protocole canicule a été mis en place pour s'assurer de leur confort et leur santé. Fanny Imbert a pris le goûter avec eux hier.
21: Je vous apporte un petit verre d'eau.
22: Ah, c'est trop gentil.
23: Paola est auxiliaire de vie. Elle passe plusieurs fois par jour dans toutes les chambres avec des verres d'eau.
21: Comment ça va chez vous? Vous n'avez pas trop chaud?
22: Faut vraiment que je boive tout.
21: Eh oui, va falloir.
23: Yannick, elle, est calfeutrée dans le noir.
22: Je n'ai pas du tout envie de m'agiter.
23: Jacques, lui, a choisi de profiter de l'air climatisé de la salle commune pour la traditionnelle belote de l'après-midi en bonne compagnie.
24: Hier, j'ai voulu faire un petit tour dehors. Il faisait vraiment trop chaud. D'autant plus que je suis sorti sans rien sur la tête, alors c'était pas très commode.
25: C'est même pas très sérieux, si je peux me permettre.
24: Vous pouvez vous permettre.
26: Moi, je crois que si je me sens aussi fatiguée, c'est aussi un peu à cause de la chaleur.
24: Hein. Le programme, comme vous pouvez le constater, c'est les cartes.
26: Mais on n'a que ça à faire, se mettre au frais.
23: Privilégier les activités à l'intérieur, servir des repas froids et de l'eau en quantité. Toutes les équipes de la résidence sont en alerte sur les premiers signaux de déshydratation, explique Marion Gourand, responsable commerciale de la résidence.
27: Peut-être un résident déjà qui reste beaucoup chez lui et puis qui ne souhaite plus sortir de son appartement, on va forcément s'inquiéter. Ça peut être aussi peut-être des petits malaises. On les incite vraiment à venir dans nos grandes salles qui sont climatisées.
23: Des espaces qui sont identifiés comme îlots de fraîcheur par la mairie. N'importe qui peut donc venir s'y réfugier en cas de coup de chaud.
20: Et parmi les autres îlots de chaleur à Poitiers, le TAP ou la médiathèque François Mitterrand. La chaleur qui peut vous affecter même si vous êtes a priori en bonne santé. C'est pourquoi vous devez vous reposer et vous tenir au frais. Et surtout, le gouvernement recommande d'éviter à tout prix l'effort physique. Beaucoup d'événements sportifs sont annulés ou reportés, comme les matchs de festival, comme du festival basket 3-3 à Poitiers. Pour le cardiologue Dr Benoît Lequeux, le sport, quand le thermomètre dépasse 30 degrés, c'est inconscient.
28: Le message, c'est dire, c'est pas parce qu'on a des pathologies, etc. Quelqu'un de complètement sain et un sportif de très haut niveau peut avoir exactement les mêmes problématiques. Donc le message, c'est dire, même si on se sent en bonne santé, en n'étant pas en bonne santé et qu'on pense ne pas avoir de problème et qu'on fait du sport à bon niveau, en fait, on prend quand même un risque sur ces températures extrêmes. Et il y a un phénomène qui est dans la canicule, c'est la récupération qu'on peut avoir notamment la nuit, et on dort beaucoup moins bien, et le sommeil c'est récupérateur sur le plan cardiovasculaire, et donc on a en plus cette contrainte qui surajoute. Donc au fur et à mesure des jours de la canicule, le risque va augmenter si on fait n'importe quoi. Si on veut faire du sport, on le fait à la fraîche le matin ou quand les températures descendent.
20: Et je vous rappelle qu'aujourd'hui, les températures devraient atteindre plus de 40 degrés, alors on se repose.
0: Et on peut éventuellement autoriser quelques longueurs à la piscine.
20: À la piscine, pourquoi pas, c'est rafraîchissant. C'est bien pour ça que les communes élargissent les horaires d'ouverture de leurs piscines. C'est le cas du centre Aquacevra à Azé-le-Brûlé, du centre aquatique Gatineau à Parthenay et de la piscine de Saint-Aubin-le-Clou. À Poitiers, les piscines sont même gratuites depuis hier jusqu'à mercredi, avec des créneaux supplémentaires à la piscine de Belle-Joanne et de la Blaiserie. À Poitiers, un homme mis en examen est placé sous contrôle judiciaire après avoir provoqué un accident mortel jeudi sur la voie Malraux. En état d'ébriété, il est entré en collision avec une voiture qui a fini sa course sur le toit, puis s'est enfui des lieux. À l'arrière, ses deux enfants mineurs légèrement blessés. L'homme de 38 ans, victime de l'accident, est décédé à l'hôpital. À Chauvigny, dans la Vienne, émotion toujours très vive, exactement un an après la découverte des agressions sexuelles et d'un viol sur des enfants de maternelle par un animateur périscolaire. Hier, des parents d'enfants victimes étaient rassemblés pour se soutenir, mais aussi continuer de faire avancer leur combat.
0: Ici Poitou, 9h04, dans les Deux-Sèvres, certains rassemblements pour la fête de la musique sont maintenus.
20: C'est le cas à Niort, où les festivités ont été décalées en début de soirée pour plus de fraîcheur, mais aussi à la crèche Bressuire et Parthenay, entre autres. Petite subtilité, la consommation d'alcool sur la voie publique sera interdite toute la journée. La compagnie de gendarmerie de Bressuire a prévu d'engager des moyens supplémentaires pour faire respecter cet arrêté national. Si vous avez prévu de sortir, prévoyez beaucoup d'eau et au moindre symptôme de coup de chaleur, rentrez vous mettre au frais.
0: Une ville célèbre les 100 ans de son école.
20: Oui, c'est Saint-Mexant, l'école qui célèbre son nom, qui a 100 ans. Pour l'occasion, un village sur le thème de la défense a été monté. L'entrée est libre, ça se passe place d'Enfer Rochereau. Attention, les heures d'ouverture ont été modifiées à cause des fortes chaleurs. Vous pouvez y aller entre 9h et 14h30, puis à partir de 19h. Au programme, démonstration cynophile, combat au corps à corps et défilé des troupes à 19h. Et puis en football, c'est le Japon qui a remporté le match de Coupe du Monde contre la Tunisie d'Hervé Renard. 4-0 pour l'équipe nippone.
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20: Gauthier, côté météo, ça continue de monter, j'imagine.
0: C'est bien monté. Là, je suis sur la carte de Météo France. On est déjà, ça y est, à 30 degrés partout. On a 32 à Poitiers, 32 à Niort, mais également à Montcoutan ou à Argenton-Château aussi. Il y a la maximale qui est de 34 degrés du côté de Charroux. Puis ça va continuer à monter encore dans la journée. Je le disais, il y aura des températures maximales aux alentours de 16 à 17 heures qui seront entre 37 et 41 degrés. Donc on vous conseille vraiment à partir de maintenant d'éviter de sortir de chez vous, éventuellement faire vos dernières courses. Mais après, l'idée, c'est vraiment de fermer les fenêtres, les volets, garder l'air relativement frais à l'intérieur et puis surtout de boire de l'eau, manger en quantité suffisante, essayer de vous mouiller un petit peu le corps avec un brumisateur, vous le disiez tout à l'heure, Pauline, une petite douche fraîche. Voilà, tous ces petits efforts qu'on peut faire pour essayer de vivre au mieux cette vague de chaleur.
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0: Allez, c'est parti pour une heure de gens d'ici, c'est le meilleur de la semaine. Mais d'abord, voici Vanessa Paradis avec Tandem sur votre radio ici Poitou. Il est 9h passé de 1 seconde.

0: Vanessa Paradis avec Tandem sur votre radio ici Poitou, il est 9h10.
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0: Ça ne vous a pas échappé, aujourd'hui c'est la fête des pères, alors dans les gens d'ici, Sonia Brunet donne la parole à des papas qui eux-mêmes ont eu des papas.
2: Bonjour à tous, je m'appelle Yann Ribler, j'ai 51 ans, responsable de l'enseigne Le Dos de la Fourchette à Poitiers.
3: Fête des mères et fête des pères sont des fêtes importantes pour vous ?
2: Oui, ce sont des fêtes qui sont importantes parce que je suis papa aujourd'hui, donc je sais ce que ça représente pour un parent. Et puis surtout, le souvenir d'avoir eu des parents qui ont été attentionnés, qui ont fait ce qu'ils ont pu, et ce qu'ils ont pu faire, ils l'ont très bien fait. C'était pas facile, mais on a quand même bien fait les choses. Enfin, ils ont bien fait les choses.
3: Cadeaux qui ont marqué votre mémoire.
2: Ouais, bah, je crois que là, on est sur le podium des cadeaux les plus célèbres. Hein. J'ai eu le fameux collier de nouilles, qui était quand même, malgré tout, assez émouvant. Hein, quand vous avez vos premiers colliers de nouilles, bon, après, quand vous en avez 3-4, l'effet s'estompe. Mais le premier est important, ouais, vraiment.
3: Est-ce que vous êtes un papa, aujourd'hui, qui s'inspire beaucoup de ce que ses propres parents lui ont donné?
2: Bah, j'ai fait comme avec la cuisine, je pense. Hein. J'ai fait un mix de mon expérience passée par rapport à ce que je voulais. C'est pas la même période, c'est pas les mêmes préoccupations. L'époque est complètement différente. Je n'ai pas répliqué ce que j'ai vécu dans l'ensemble, mais tout ce qui est positif, je l'ai gardé autant que je pouvais. J'embrasse mes enfants très souvent, je leur dis je t'aime aussi très souvent. Ce que j'aurais voulu avoir un petit peu plus en étant enfant, mais voilà, c'est, je pense que ça faisait partie d'une époque où on ne se livrait pas autant qu'aujourd'hui, quoi.
3: Est-ce qu'il vous est arrivé de dire des choses à vos enfants et de vous dire « J'entends mon père, j'entends ma mère par ma bouche. »
2: Oui, surtout par rapport aux résultats scolaires, qui sont dans l'ensemble avec mes trois enfants satisfaisants. Mais on veut toujours pour ses enfants, bien évidemment, le meilleur pour leur avenir. Il n'y a pas très longtemps, j'ai entendu mon père me dire « En fait, tu travailles pour toi, quoi. Donc il faut que tu te réveilles et il faut que tu t'y mettes. » Et c'est ce que j'ai exactement dit à mon fils l'autre jour. Et bon, je n'ai pas trouvé ça très, très inventif. Notre force, en fait, avec mon épouse, c'est qu'on agit, en fait, simultanément. Et on se consulte beaucoup avant de pouvoir prendre la parole devant nos enfants. Comme ça, on a plein pouvoir, en fait, quand on leur parle comme ça. C'est-à-dire que, vraiment, vous parlez d'une seule voix et vous savez que vous serez, de toute façon, bien appuyé par votre conjoint et que vous aurez un discours bien retenu.
0: Merci à Yann Ribler au Dos de la Fourchette, lieu où l'on peut déjeuner à Poitiers et puis retrouver les pères, les mères et tous les enfants des gens d'ici sur ici.fr. La suite de l'intégrale des gens d'ici, c'est juste après Louise de Gérard Berliner.
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0: Alexis Poitou. Les 9h17, c'était Gérard Berliner à l'instant avec son titre Louise.
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0: Et dans les gens d'ici, Sonia Brunet continue à promener son micro auprès de ceux qui ont une mère, un père et qui sont eux-mêmes devenus parents.
2: Bonjour, je m'appelle Pierre Briard. Je suis un des responsables de l'association Les Jardiniers du Paradis.
3: On est à Chandonnier. La fête des mères, la fête des pères.
2: Pendant très longtemps, c'était une fête un peu, comment dirais-je, non pas fastidieuse, mais qui revenait tous les ans comme ça, comme aussi la fête des grands-mères. Mais en fait, en prenant de l'âge, je me suis rendu compte que les parents, on leur doit un certain nombre de choses, et beaucoup plus nombreuses qu'on ne pourrait imaginer en s'en rendant compte au fur et à mesure de la vie. Les valeurs nous sont transmises directement par nos parents. Notre façon de voir les choses, de voir le monde. Ma mère m'a transmis la bienveillance et le non-jugement. Elle m'a transmis l'amour de la beauté et l'amour de la musique. Non pas en me disant, regarde, écoute, c'est beau, etc., mais en écoutant de l'opéra, et puis en chantant, et puis en dessinant avec moi, etc. Et mon père, ça a été autre chose, c'était la transmission de l'art en général, de l'art roman en particulier. Donc là, on est bien servi dans le Poitou, il parlait souvent d'Aulnay de Saint-Onge, etc. Les valeurs transmises par mon père ont été, lui aussi, la beauté, la recherche de la perfection, l'honnêteté, l'intransigeance, quelquefois c'était un peu dur, et aussi la transmission de tout ce patrimoine historique du Poitou, dont je garde encore l'héritage, puisque j'ai des collections, je dois avoir 200 ou 300 bouquins sur l'art roman de la région. Et même si les relations étaient difficiles quelquefois avec mon père, je me suis rendu compte qu'en parlant des mêmes choses que lui aimait, j'ai rejoint mon père. Et quand il est décédé, c'était, je dirais pas un grand bonheur, mais quand même, d'être satisfait d'avoir fait mon travail de fils, par rapport à ce père qui a fait aussi, en silence, sans me dire, écoute, ça c'est ça qu'il faut que tu fasses, me montrer ce qu'il fallait faire ou pas.
3: Avec votre

0: votre fils, est-ce que vous vous surprenez à dire des choses, à faire des choses dans lesquelles vous reconnaissez votre propre père?
1: Oui, bien sûr. J'échange beaucoup avec lui, donc on parle beaucoup évidemment d'histoire, d'archéologie, puisqu'il fait des études d'archéologie. Et il commence aussi ses études de céramologue, avec un père céramiste, on a beaucoup de choses à raconter, et on passe des heures à échanger des opinions sur tel ou tel sujet archéologique, sur des photos, sur des livres. Il apprécie beaucoup la collection de livres que mon père m'a légué, il apprend à dessiner, et donc je lui transmets peut-être plus rapidement que mon père l'a fait avec moi, parce que moi je suis parti longtemps, donc évidemment il avait moins de chances de m'apprendre tout ça. Et aussi une chose que mon père ne m'a jamais dite, c'est « je t'aime ». Et moi je le dis à mon fils.
2: Merci à Pierre Breillat à Chandonnier pour ce témoignage en marge de l'épicerie associative à laquelle il adhère. Aujourd'hui c'est la fête des pères, n'oubliez pas de leur dire que vous les aimez. Retrouvez cette interview sur ici.fr. Allez tout de suite, voici Chicago avec « If you leave me now » sur ici.fr.

0: If you leave me now, c'était les Chicago et ça rime avec il est l'heure de prendre un verre d'eau.
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0: Dans les gens d'ici, c'est une petite fille qui nous parle de ses parents et de la fête des pères. Léana balance au micro de Sonia Brunet.
2: Bonjour, je m'appelle Léana, j'ai 9 ans et je suis dans l'école Paul-Éluard.
3: À Jaunet-Marigny, tu as un papa et une maman.
2: C'est ça.
3: C'est une chance quand même.
2: Oui, ils sont pas morts en tout cas.
3: Bah oui, c'est bien, ils sont bien vivants. Ça sert à quoi, un papa, une maman?
2: À nous soutenir, à nous apprendre des nouvelles choses, à passer des bons moments, à s'amuser, à rigoler et aussi savoir se nourrir, boire.
3: Et quelquefois aussi, ils mettent des limites, ils disent non.
2: Oui, des fois aussi, ils nous fâchent, mais ça c'est moins drôle.
3: Quand tu compares avec les papas, les mamans des autres enfants, tu trouves qu'ils sont comment par rapport aux autres, tes parents à toi?
2: Par exemple, sur la maman de mon cousin et aussi le papa. Le papa est souvent...
3: Il y a la mère qui a peur là. Ta mère, elle dit quoi? T'as non, balance pas.
2: Il est des fois un peu... un peu direct.
3: Un peu direct, d'accord.
2: Et la maman, des fois, le reprend, parce que des fois, il peut faire aussi des gestes un peu brusques, mais après, c'est pas de la maltraitance. Hein.
3: Tu t'en sens bien, maman, ça va, elle respire encore. Si tu veux faire plaisir à maman ou à papa, est-ce que tu vas faire quelque chose pour eux?
2: Oui, par exemple, un jour, pour l'anniversaire de ma maman, je lui ai offert un bouquet de fleurs. Et des fois aussi, avant, mais j'étais toute petite, c'était pour le midi, mon papa il me faisait confiance et il m'a dit que je pouvais lui préparer une soupe. Donc trop de sel, au lieu des vermicelles, je crois que c'était des pâtes.
3: Il a dit quoi?
2: Il a dit que c'était bien pour m'encourager.
3: Tu as de l'argent de poche?
2: Oui. De temps en temps, quand je fais des corvées. Corvées, par exemple, si on fait le ménage, si on met la table, si on fait la vaisselle.
3: Pour ton papa, pour la fête des pères, qu'est-ce que tu lui souhaites?
2: Ben, une bonne fête des pères et je lui offrirai un cadeau si aussi il me l'autorise.
3: Tu veux dire qu'il pourrait t'interdire de faire un cadeau à ta maman aussi?
2: Oui, parce que j'ai voulu lui offrir un bouquet de fleurs pour son anniversaire, mais puisqu'elle était là, ben, ça a tout foiré. Elle a dit « Non, c'est trop cher !» Et du coup, bah, mon beau-père, il en a acheté un, mais je l'ai quand même remboursé.
3: Tu viens de mettre ta main devant ta bouche comme ça. Zut, je l'ai dit, c'est ça?
2: Oui, il fallait pas que je le dise.
0: Mais c'est pas grave, les adultes, eux aussi, font parfois des gaffes. Vous pouvez retrouver Léana dans Les gens d'ici sur votre site internet ici.fr. La musique avec Gaëtan Roussel, Tout s'en va, c'est tout de suite.
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0: Bruxelles avec Tout s'en va sur votre radio, ici Poitou. La musique continue dans quelques instants avec Le baiser d'Alain Souchon. Et puis juste après, je donnerai quelques infos pratiques.
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0: Le baiser, c'était Alain Souchon avec Ici Poitou, 9h35.
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0: Saviez-vous que près de 46 millions de téléphones dorment aujourd'hui dans les tiroirs des Français? Des appareils parfois oubliés, cassés ou simplement remplacés, mais qui peuvent pourtant encore être utiles. Pour leur offrir une seconde vie, le SMC du Haut-Val de Sèvres et Sainte-Gatine organise une grande collecte solidaire de téléphones portables. Jusqu'au 10 juillet, chacun est invité à déposer ses anciens appareils, même hors d'usage, dans l'un des 20 points de collecte répartis sur le territoire. L'an dernier, ce sont 280 appareils qui ont ainsi été récupérés grâce à la mobilisation des habitants. L'objectif est de faire encore mieux, évidemment, cette année. Cette opération a un intérêt écologique puisque le reconditionnement d'un smartphone permet d'éviter jusqu'à 75 kg de CO2 sur 3 ans d'utilisation supplémentaire, mais c'est aussi une action solidaire. Les téléphones collectés sont confiés aux ateliers du Bocage, membres du réseau Emmaüs, afin d'être reconditionnés, puis redistribués à des personnes en situation de précarité. Et pour ceux qui n'ont pas de point de collecte à proximité, il est également possible d'envoyer gratuitement son téléphone via le site jedonnemontéléphone.fr. Alors avant de partir, pensez à jeter un œil dans vos tiroirs, votre ancien téléphone peut encore rendre de précieux services.
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0: La suite des gens d'ici, spéciale Fête des Pères, revient juste après Freddie Mercury qui nous chante The Great Pretender.

0: Freddie Mercury avec The Great Pretender. Il est 9h40 tout pile. Vous écoutez Ici Poitou et on reprend la suite des gens d'ici, l'intégrale.
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0: Aujourd'hui, vous le savez, c'est la fête des pères et pour les gens d'ici, Sonia Brunet a mis à contribution un membre de l'équipe d'Ici Poitou.
2: Dans les gens d'ici, voici quelqu'un dont vous allez sans doute reconnaître la voix.
3: Bonjour, je suis Florian Lévesque et je suis animateur à Ici Poitou.
2: Juste, votre enfance, elle se déroule où, Florian ?
3: Moi, je suis né à Paris, j'ai grandi dans le 20e et après, boum patatras, le Gers. Voilà.
2: Mais j'ai l'impression que le Gers vous colle plus au profil que la région parisienne.
3: Avant, j'avais pas ce profil, j'avais un profil tout fin. Et puis j'ai découvert le Gers, donc j'ai découvert le canard, le machin, le truc. Il y a des gens qui m'ont dit, tu vois, ça fait pas grossir, on mange bien. C'est faux, on mange bien, mais on prend du poids.
2: Quand je disais profil, moi j'étais sur profil psychologique.
4: Ah oui, moi
2: paf, profil, on rebondit. Donc, une enfance où on a bien mangé, vous avez une bouille de môme.
3: Ah peut-être, ouais. C'est drôle parce que hier, j'étais en train de faire un montage photo pour justement comparer les photos de ma fille et moi quand on était enfants. Et ça, c'est moi quand j'étais petit. Alors je sais que c'est très compliqué radiophoniquement, mais ouais, j'ai pas trop changé, je crois. Peut-être un peu moins gros du coup, mais bon.
2: Elle a quel âge cette petite fille ?
3: Elle vient de fêter ses... On est en quelle année, hein ?
2: 2026, il va bien ce garçon.
3: Elle a fêté ses 6 ans, ouais, 24 février 2020. 20, elle est née, donc là, elle a 6 ans.
2: Et ce que vous allez partager avec nous, là, aujourd'hui, sur Ici Poitou, c'est ce tout premier cadeau de la fête des pères que vous avez reçu.
3: Elle m'a fait un beau cadeau qui était mignon. Elle m'a offert un pot à crayon. Alors, c'est pas elle qui a fait le pot à crayon, je pense à l'école, ils les ont achetés comme ça, ou j'en sais rien, mais elle les a personnalisés. Elle a mis des petits autocollants, des petits chats avec des paillettes, machin. Et elle a dessiné... J'ai jamais été aussi maigre, un bonhomme bâton, avec une tête et des cheveux, et m'a marqué « C'est toi, papa !» Et j'ai trouvé ça tellement mignon. Et quand elle me l'a donné, elle m'a dit « C'est toi, papa, c'est pour toi !» Et genre, je me suis dit « Mais tellement chou! Trop bien !» Et genre, à chaque fois que je le regarde, je me dis « Elle était trop mignonne ce jour-là. » Mais elle est toujours trop mignonne. Mais j'attends le prochain cadeau.
2: Quand on était plus jeune et qu'on n'avait pas d'enfants, on trouvait ça tout à fait risible, l'émotion des papas et des mamans quand on leur offre des trucs qui n'ont aucune valeur marchande.
3: À mon père, dès que j'ai eu un peu d'argent de poche, je l'utilisais, j'achetais le parfum, je dirais pas la marque, le parfum qui coûte pas cher, qui sent fort. J'ai offert ça à mon père. Et je me dis, mais ça pue. Et je le vois mettre ça et je me dis, mais le pauvre homme a dû, pendant quand même un paquet de temps, porter ça pour me faire plaisir, alors que ça sent mauvais. Mais bon, c'est pour faire plaisir à son fils.
0: Notre collègue Florian Lévesque est totalement prêt pour le cadeau de la fête des pères. Et les gens d'ici, c'est aussi sur ici.fr. Dernière partie des gens d'ici dans quelques instants. Mais d'abord, voici Oria avec son titre Soirée mondaine sur votre radio Ici Poitou.

0: Nouveauté, c'était Soirée mondaine de la chanteuse Zoria sur votre radio ici Poitou, 9h46 et on reprend la dernière partie des gens d'ici, c'est l'intégrale.
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0: Sonia Brunet traque les moments forts de nos existences, comme quand on devient papa.
2: Bonjour, je me présente, Thibaut Pirou, chef cuisinier agencé.
3: Thibaut Pirou, vous avez quel âge ?
2: Moi j'ai 34 ans.
3: Depuis bientôt un an, vous êtes papa ?
2: C'est ça. En juillet 2025, on a eu la chance d'accueillir une petite Diane avec ma compagne. Une petite fille qui nous emplit de joie et qui nous donne du bonheur tous les jours. Voilà.
3: Ça empêche de dormir aussi ?
2: Alors, vous voyez, j'ai une table en bois juste à côté de moi, je touche du bois, et non, en fait, on a eu la chance d'avoir un bébé qui, au bout de 15 jours, faisait ses nuits. Donc, en fait, on a eu cette grande chance de pas connaître ce genre de réveil intempestif. On l'a connu, bien sûr, avec à partir du moment où elle a commencé à faire ses dents, où là, ça nous a fait un peu bizarre, parce qu'on est passé d'un bébé qui dormait de 8h30 le soir jusqu'à 7h, à un bébé qui se réveillait peut-être une à deux fois dans la nuit, parce qu'elle était pas bien. Donc, c'est là que nous, ça a été un peu plus compliqué, mais sinon, tout se passe bien. Ouais, on est des parents très heureux.
3: Qu'est-ce qui a changé dans votre vie au quotidien depuis que vous êtes papa ?
2: Je crois que ce qui a le plus changé, c'est qu'on ne s'inquiète plus pour soi-même, on s'inquiète surtout pour l'enfant qu'on a. Et en fait, toutes nos envies, tous nos besoins et tout ce qu'on aurait voulu pour nous avant, en fait, ça passe au second plan et aujourd'hui, la priorité, c'est notre enfant, quoi. Et en fait, tout ce qu'on fait, c'est pour elle. Les travaux dans une maison, le fait d'aller travailler, pouvoir subvenir à ses besoins, c'est vraiment ça qui a changé, quoi. On n'est plus au centre du monde, c'est quelqu'un d'autre qui a pris cette place et je crois que c'est la plus belle personne qui puisse le prendre.
3: Vous êtes donc papa depuis 9 mois maintenant. Dans votre vie, il se trouve que votre papa est mort. Vous aviez 23 ans, je crois, vous m'avez dit, dans des conditions qui ont été dramatiques. On a toujours ensuite, au moment de la fête des pères, un pincement.
2: Oui, on a toujours un pincement à la fête des pères, mais je crois qu'on a un pincement tous les jours, en fait, quand on se lève le matin, même si on avance, même si la vie continue à avancer, je crois qu'on se lève tous les jours avec cette pensée de dire que cette personne-là n'est plus là. Et il y a certaines périodes dans l'année, hein, les fêtes de fin d'année, l'anniversaire en général de la personne, le jour de sa mort aussi sont des moments particuliers. Et en fait, ça permet de remettre beaucoup de choses en perspective et de se dire que quand on a des choses à dire à quelqu'un, vaut mieux le faire assez rapidement parce que quand ils sont plus là, c'est plus compliqué.
0: Merci à Thibaut Pirou d'avoir accepté de partager ces moments de vérité personnelle et universelle. N'oubliez pas d'embrasser votre père, de lui souhaiter sa fête aujourd'hui et peut-être de lui envoyer le lien de cette chronique sur ici.fr. Allez, la musique reprend. Dans un instant, on aura Ma faute de Marine, mais tout de suite, c'est double avec Captain of the Heart. Et puis bien sûr, les infos reviennent dans 10 minutes à 10h. Vous écoutez ici Poitou, on termine la matinée ensemble.

0: Avec The Captain of a Heart ce dimanche matin sur votre radio ici Poitou. Dans quelques instants, un extrait du Ici Live de Marine. C'était un concert donné grâce à notre radio. Ici, on l'écoutera dans un instant, juste après cette petite page de pub.
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0: Des applaudissements parce que c'était la version de Ici Live de Marine qui chantait son titre Ma Faute. Et d'ailleurs, bonne nouvelle, il va y avoir un bon redout de température. Il va bien pleuvoir puisque Apolline a passé 4 minutes à chanter en studio. Merci beaucoup Apolline. Franchement, toute la région te remercie. Non, plus sérieusement, la pluie, je vois, devrait revenir, mais il y a le temps, c'est lundi, pas demain, mais lundi d'après encore, apparemment Météo France prévoit enfin la fin de cette canicule qui devrait arriver à ce moment-là, donc voilà, c'était la petite info.
1: C'est de ma part, c'est cadeau.
0: C'est grâce à toi, merci beaucoup Pauline.
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0: Vous écoutez ici Poitou, très belle matinée, il est 10h. Pauline Carré-Guillaume, les infos.
1: La vigilance orange canicule qui va passer au rouge d'ici 2h dans nos deux départements. Dans la Vienne, pas de fête de la musique, toutes les manifestations en extérieur ont été interdites. Dans les Deux-Sèvres, le préfet laisse chaque commune décider. Ce qui est sûr, c'est qu'il n'y aura pas d'alcool, interdit d'en consommer sur la voie publique dans les départements en vigilance rouge. La gendarmerie de Bressuire annonce qu'elle va renforcer ses effectifs pour faire appliquer cette décision. La chaleur et la sécheresse à l'origine d'incendies de culture. Hier, à Valenvignes, près de Thouars, 6 hectares de chaume ont brûlé ainsi qu'un hectare de colza. Il a fallu 15 pompiers pour parvenir à maîtriser le feu. À Poitiers, un homme mis en examen pour homicide routier, délit de fuite et état d'ébriété manifeste. Il a provoqué jeudi un accident de la route voie Malraux qui a coûté la vie au conducteur de l'autre véhicule. À Chauvigny, un an après les révélations de l'affaire de pédocriminalité qui avait touché les élèves maternels des Guiraudières et du centre de loisirs de la Maison Bleue à Val-d'Ivienne, les parents des jeunes victimes étaient réunis hier. Ils attendent l'examen d'une loi intégrale prévue au Parlement à la rentrée.
0: La ville de Saint-Mexant-l'École fête les 100 ans de son nouveau nom.
1: En 1926, Saint-Mexant rajoute l'école au nom de sa ville pour célébrer l'école militaire implantée sur la commune. 100 ans plus tard, un village de la Défense est organisé aujourd'hui avec des animations gratuites pour rencontrer l'armée de terre ou assister à une démonstration cynophile. Attention, le village est fermé entre 14h30 et 19h à cause de la chaleur. Défilé des troupes prévu à 19h. À Moutercilly, dans la Vienne, les travaux de l'église Notre-Dame de Chassaigne viennent d'être achevés. L'église typique de l'architecture romaine du Poitou est classé monument historique depuis 2014, montant des rénovations un peu plus de 80 000 euros. Et puis si vous avez envie d'un coup de frais, pourquoi ne pas aller au musée? Celui de Sainte-Croix à Poitiers est gratuit à partir d'aujourd'hui et jusqu'au 20 septembre. Gauthier, pour la météo, ça se rafraîchit pas tout de suite, vous m'avez dit.
0: Non, le retour de la pluie, ce serait éventuellement lundi de la semaine d'après, encore pas la prochaine. Mais pour le moment, donc on est en vigilance orange canicule. On l'a dit plusieurs fois, ça passe en vigilance rouge à partir de ce midi. Et là, actuellement, les températures sont déjà avoisinantes aux 30 degrés selon Météo France. On a environ 32 degrés vers Poitiers, Niort. Et puis globalement, sur l'ensemble de la région, la maximale actuellement, ce serait apparemment 33 vers l'île Jourdain. Sur Facebook, je regarde vos commentaires. La météo est légèrement plus clémente pour le moment. On est surtout aux alentours des 27, 28, juin 25, là, du côté de... Oui, il n'y a pas le long, mais en tout cas, il fait 25 dans ce coin-là. Mais en tout cas, là, ce qui est sûr, c'est que les températures vont grimper dans l'après-midi. Météo France attend des températures comprises entre 36 et 41 degrés. Donc, pensez vraiment, c'est important de bien boire. Allez, pour le moment, je vous laisse avec Antoine Plouzenec et les fêlés du Poitou.
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0: Super Trump sur l'antenne d'ici Poitou. Et là maintenant, attention, on va prendre une super Trump aussi, parce que c'est la grosse rafale de l'humour. On se prend des tatanes de blagues avec les filets du Poitou.
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0: Bonjour le Poitou heureux, bonjour le Poitou joyeux. Et jusqu'à 11h, c'est les fêlés avec qui on va faire n'importe quoi. C'est le deal. Bonjour les fêlés.
3: Bonjour Antoine.
0: Aujourd'hui, nous sommes en compagnie du chef et traiteur Thomas Daou. Bonjour monsieur.
3: Bonjour Antoine.
0: Un
3: bonjour
0: petit conseil chaleur et cuisine.
3: Manger des glaçons.
0: Voilà. Vincent Rivière est avec nous. Bonjour Vincent.
4: Bonjour Antoine, bonjour tout le monde.
0: On est le 21 juin, vous travaillez à France Télévisions en Poitou-Charentes.
4: Oh oui, en Poitou-Charentes, jusqu'en Nouvelle-Aquitaine.
0: Tout à... Et oui, mais justement, ce soir sur Noah. Ce soir sur Noah, 21h10, à l'occasion d'une soirée consacrée à la fête de la musique en Nouvelle-Aquitaine.
4: Eh bien, il y a la diffusion d'un super documentaire qui est sur la place des femmes dans les musiques actuelles que l'on a réalisé avec Delphine Roux, ma petite collègue de Limoges, que j'embrasse. Coucou Delphine, même si tu ne me vois pas.
0: Pourquoi l'accent?
4: Mais ça, et je ne sais pas. L'accent, chaque fois que je vois Antoine, j'ai envie de chanter comme ça. Non, un super documentaire et ça s'appelle Prouve que tu résistes. On a fait un peu le portrait de plusieurs femmes, techniciennes, artistes et voilà.
0: Tout en lien évidemment avec les musiques actuelles.
4: Les musiques actuelles et
0: c'est sur Noah,
4: il y a du boulot, mais c'est super parce qu'on met à l'honneur toutes ces femmes, c'est top. Et après, il y aura des meilleurs moments des concerts de Noah Pop, notre émission musicale en Nouvelle-Aquitaine.
0: Alors attention, on est passé pas loin. Merci Vincent, du coup, de la quinte de tout supplémentaire de Lisa. C'est dommage parce que c'est maintenant que je lui dis bonjour.
5: Bonjour.
4: Et cette voix.
0: Oui, ah bah oui, là tout de suite.
5: La voix suave de la quinte de tout.
0: C'est bravo en tout cas. Et merci de nous rappeler que finalement, les inflammations des cordes vocales, c'est à peu près à n'importe quelle période de l'année, y compris en ce moment.
5: Ah oui, merci.
0: Ça doit être pénible avec ces petites chaleurs hein, quand même.
5: Ouais, c'est pas simple.
0: Voilà. Et voilà, allez. Eh bien, je propose qu'au moment où Lisa a une quinte de tout, elle soit remplacée vocalement par sa doublure vocale aujourd'hui, à savoir maître Adrien Trémouille, qui réalise cette émission et qui pourra répondre éventuellement à la place de Lisa. C'est parti pour les questions. On joue jusqu'à 11h. Les fêlés du Poitou, ce sont dans les prochaines minutes un blind test, un jeu du père Castor et un jeu du dragon. Nous allons jouer avec la langue française dans les 30 secondes, sinon rien, mais d'abord avec deux dates du jour, messieurs, dames. Voici le jeu des éphémérides avec le 21 juin 1982, évidemment les fêlés. Qu'est-ce qui se passe?
4: C'est la date de la création de la fête de la musique.
0: Ah oui.
4: C'est pas la réponse.
0: Deux secondes. Attends, j'arrive. Évidemment, vous à la maison, vous jouez avec nous. 21 juin 1982, c'est la première édition de la fête de la musique. Eh ben justement, 21 juin 1948, la firme américaine Columbia lance une révolution dans le petit monde de la musique. De quoi s'agit-il?
4: Columbia, c'est Sony, donc c'est le CD. Non, pas le CD, trop tôt. Les cassettes, peut-être
0: 48, on est en 1948.
3: Le VHD, les vidéos.
0: Le VHD, la VHS peut-être.
3: Ouais,
0: VHS. Mais le VHD si tu préfères.
3: Non,
0: hein.
3: Non la cassette. Non. C'est des cassettes. Non. Le CD.
4: Non, le CD c'est Philips en 80 par là.
3: Le micro carte SD.
0: Le micro carte.
3: Le micro carte SD.
0: La micro carte SD.
5: Mais c'est technique, c'est une évolution technique.
4: À le 45 tours.
0: Ouais, on peut dire ça. Alors pas le 45 tours.
3: Le 33 tours,
0: absolument. La technologie de graver sur vinyle et de lire à 33 tours par minute pour pouvoir avoir un son qui soit haute fidélité.
4: 48 et ça revient à la mode maintenant.
3: Ça veut dire ça qu'il fait 33 tours à la minute.
0: Oui, c'était le principe.
3: Et 45, il en fait 45 tours à la minute.
4: C'est pour ça que quand tu changes, ça faisait
3: blou. Ah bah je viens de l'apprendre. Il y en a plein qui le savent pas, hein, je pense. Regardez-moi pas comme non, ça, bêtement.
5: Je suis assez d'accord. Moi, je pensais que c'était une question de diamètre. Donc,
0: C'est vrai.
3: Ah bah, tu vois.
5: Ouais.
4: Bah non, 33 c'était comme ça et 45 c'était comme ça.
5: Vincent, donc, ça suffit.
3: Oui, mais Vincent, on savait pas non plus qu'ils étaient plus petits que les plus petits. Enfin, que les 33 étaient plus grands.
5: Moi, je pense que Thomas, le dimanche, c'est dur.
4: On a bien expliqué que c'était l'émission du grand n'importe quoi.
0: Quand le concours de mauvaise foi, on comprend plus rien, bah du coup, ça veut dire qu'il faut passer à la question d'après. 21 juin 1919, la naissance d'un animateur de télé.
4: Michel Drucker.
0: Pas du tout. 19.
5: Bah oui, 1819, non?
0: C'est chaud.
4: Michel, dis-lui, nous regarde.
3: 1819. Non, 1919.
0: Michel Drucker. Ah ouais,
3: Non, 1819. 100 ans, Guy Lux.
0: Oui,
3: c'est ça, bonne réponse.
5: Non, mais nous, on est là, on dit n'importe quoi. Et Thomas, il est à fond, genre, bah c'est Guy Lux.
3: Ah non, moi, je vais gagner. Hein.
0: C'est Guy Lux, le
3: c'est
0: reste.
3: Ma dernière,
0: des...
5: Mais il n'y a rien à gagner, Thomas.
0: Le reste des indices, c'était il est connu pour avoir fréquenté des vachettes, Léon Zitrone et Simone Garnier.
4: Oui, effectivement, Guy Lux.
0: Bah là, c'était.
5: Est-ce que ça marchait pas aussi pour Michel Drucker?
0: Non, parce qu'il n'était pas sur Interville.
5: Ouais,
0: Michel
5: on sait pas,
0: Drucker.
5: Il est peut-être passé. Hein.
0: Oui, parce alors là, dans
5: avec
0: ces cas-là,
5: Monde
0: vous, allez sur ina.fr et vous me recherchez toutes les émissions d'Interville et vous me trouvez celle où il y a Michel Drucker. C'est possible, je ne dis pas que ça n'est pas vrai. Mais si c'est le cas, dans ces cas-là, envoyez-moi une copie.
4: Il était peut-être dans le public.
0: C'est, oui, peut-être. Ou peut-être qu'il avait autre chose à faire parce qu'il a des vacances à Saint-Tropez. Bon, quoi qu'il en soit, la suite, c'est en musique que ça se passe dans quelques secondes. Et juste après, nous jouons en 30 secondes sinon
4: on
0: rien.
4: Est chaud.
0: Vous écoutez ici Poitou et jusqu'à 11h, c'est les Fêlés.
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0: Blanc, Graziella de Michele.
1: Oui, ça fait très italien. Ça ne l'est pas complètement, mais un peu quand même.
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1: Et nous sommes partis pour les 30 secondes, sinon rien. Le principe de cette émission, jouer et s'amuser avec vous qui nous écoutez. Et autour de la table aujourd'hui, il y a Vincent Rivière, il y a Lisa Fluff et Thomas Daou, avec qui nous allons donc jouer à ces trois jeux différents. Chacun d'entre eux, vous l'avez compris, fait 30 secondes. Chaque jeu qui permet à chaque fêlé de s'exprimer, disons ça comme ça, avec la langue française, mais dans trois disciplines différentes. Il y aura dans un instant un ni oui ni non. Il faut se concentrer pendant 30 secondes pour dire ni oui ni non. Jusque-là, c'est pas très compliqué. Le petit bac, que des catégories, des catégories différentes et que des réponses qui commencent par la même lettre. Et puis l'étymo mystère, une liste de 10 mots. On essaye en tout cas d'aller au bout, à faire deviner aux petits camarades en utilisant des indices qui ne soient pas étymologiquement trop proches des mots qu'on va avoir à faire deviner. Bon, jusque-là, est-ce que tout le monde est bon ?
3: Oui.
1: Tout à fait.
4: Tout à fait.
1: Là, d'un seul coup, vous êtes devenus hyper studieux, les fêlés. Bravo.
4: Ah, on est concentrés là.
1: Ah, ben oui, je le sens. Nous allons commencer par. Hier, on a commencé avec Vincent avec un étymo mystère, hein, si je me souviens bien.
3: C'était ça, oui.
1: Eh bien, commençons par le ni oui ni non de Thomas Daou aujourd'hui, parce que Thomas adore ce jeu.
3: J'adore, oui. Au bout de trois
1: ans. Voilà.
3: Ça avait commencé.
5: La cloche, la cloche, Thomas.
1: Bon, non, mais vous savez quoi, on est de bonne humeur.
3: Je crois que c'est le plus rapide que j'ai.
1: On va en refaire un deuxième pour être à peu près sûr que ça fonctionne. Est-ce que vous avez bien compris ce qu'il ne faut pas dire, Thomas ?
3: J'ai compris.
1: Ok, formidable. Vous savez qu'il faut tenir 30 secondes, pas une de plus.
3: Pas une de plus.
4: Il va exploser, je crois.
1: Exploser de quoi ?
3: Pas du tout.
4: Ça fume un peu, non ?
3: Ça fume, c'est vrai.
5: C'est un expert de tenir plus de 30 secondes.
1: Bon, vous savez que Thomas et moi, ça arrive, on va à la salle de sport, mais il s'est fait opérer du pied, il peut plus aller à la salle de sport, mais vous allez reprendre un jour.
3: J'ai perdu. Enfin, j'ai pas dit oui.
1: Oh, la mauvaise foi.
3: Oui.
4: Je crois que oui et oui.
3: Mais je l'ai senti, hein. Je le sens quand je le dis.
1: C'est tellement n'importe quoi. Allez, Lisa, à votre tour. Je vous passe cette petite liste, 10 mots à faire deviner à votre
4: petit camarade. Moi, j'ai le droit.
1: Vous avez le droit, oui. Mais par contre, il ne faut pas utiliser d'indices qui soient étymologiquement trop proches de ces mots, dont le premier, on y va, c'est parti.
4: Ok, c'est des ampoules.
3: LED.
4: Oui. Tout à fait. L'organe qui bat.
5: Le cœur.
4: Oui. Quand je fais des vidéos, je peux aussi faire des...
3: Mon photo.
1: Photo, c'est bon.
4: Sur ma voiture, pour protéger mon pneu, j'ai un...
3: Pneu.
5: Un enjoliveur.
4: C'est bon. Je m'essuie en sortant de la douche avec une...
3: Serviette.
4: Oui. Pour payer, je suis
5: carte bleue. CB.
4: Oui.
3: L'espèce.
1: Allez, c'est bon.
4: J'ai des portes dans ma maison, mais aussi des...
5: Poignées.
3: Volées.
4: C'est plus
3: des
4: petit.
3: Des fenêtres.
4: Oui.
3: Fenêtres.
4: C'est un truc que quand tu l'écrases, ça pue. C'est un insecte.
5: Ah oui, une punaise.
3: Punaise, ouais.
4: À Paris, ils en ont. À Montbrion aussi.
5: Des vachettes.
4: Ça se mange.
5: Des vachettes.
3: Non, j'ai compris mon
1: des marteau. Macarons.
4: Oui.
3: Des macarons.
4: Et le camion de pompiers fait...
3: Point, point. Pouette, pouette.
5: Pimpon.
4: Oui, pimpon, j'ai mes 10 mots, ça compte presque.
1: Ouais, alors c'est les 10 mots. Ça, alors, ça déborde un peu, mais j'en compte quand même 8.
3: Ça passe bien.
1: C'est pas rien quand même 8.
5: Les macarons de Paris.
4: Bah, à Paris, il y a les macarons, à Montréal, il y a les macarons. Paris, en fait, il y a les macarons dans beaucoup de villes, à Nice aussi.
1: Oui,
4: c'est les macarons classiques.
1: Il y a des macarons.
3: Il y a les ronds, nous on a les vraiment.
4: Par exemple, Montmorillon, c'est des macarons complètement à l'amande, c'est beaucoup plus anciens que les macarons de Paris.
5: Il y a les moutchous aussi, dans le Pays Basque.
1: Oui, mais là, c'est pas le moment parce que c'est le moment d'aller sur la.
4: Antoine, est-ce qu'on peut juste retenir que pour Thomas, les camions pompiers font pouet-pouet?
3: Non, mais parce que quand tu vas vite,
4: c'est important.
3: T'es pas dans mon cerveau.
5: Oh, ça serait super, quoi.
1: Absolument. Je dis oui.
3: C'est
1: pas possible. Allez, on y va. Avec le petit bas qui reste une seule personne, c'est Vincent Rivière.
5: Quelle lettre?
1: Une seule lettre. C'est la lettre C. On y va d'abord avec un végétal.
5: Un végétal, un chou.
1: Oui. Un prénom.
5: Charlie.
1: Oui. Une ville du Poitou.
5: Une ville du Poitou qui commence par un C. Coulombier.
1: Oui. Un pays.
5: Le Chili.
1: Oui. Un élément d'anatomie.
5: La cheville.
1: Oui. Un métier.
5: Charcutier.
1: Oui. Une boisson.
5: Une boisson. Le chocolat. Chaud.
1: Oui. Un vêtement.
5: Une charpe. Non, une chemise, un chapeau.
1: Oui. Une couleur.
5: Caca.
1: Caca. Caca doigt. Caca doigt est une couleur.
5: J'ai dit ça.

0: À la radio.
1: Bah oui, mais cacadois, ça marche.
0: Oui, c'est vrai,
1: c'est une couleur. Il nous restait l'animal.
0: Oh bah un canard.
1: Oui, ou le chien, le chat, mais
0: ah, l'accent aussi.
1: Dis donc, hein, il a ça. Alors là, je suis bluffé.
0: Je suis fluffé,
1: exactement, aussi. Bon, allez, le jeu du dragon, ça rigole plus. Hein.
0: Ah non, il me fait peur.
1: Ça rigole plus dans les prochaines minutes, le jeu du dragon.
2: Je peux tousser pour faire le dragon, si tu veux.
1: Nous jouons avec donc cette grosse bestiole qui vous bouffe. Si vous ne trouvez pas notre objet magique dans les prochaines minutes, ce sera l'un des jeux des fêlés du Poitou qui continue en musique avec Étienne Dao dans un instant.
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0: Étienne Dao et Paul Tatou, vous écoutez ici Poitou.
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0: Une émission où on se prend pas trop la tête. Enfin, en tout cas, on essaye.
3: On est très sérieux.
0: Ouais, mais il faut réfléchir un peu quand même dans cette émission, puisqu'on joue pendant une heure. Et autant dans les prochaines minutes, on va jouer avec des jeux musicaux et on va inventer des histoires. Mais d'abord, on va essayer de braver le dragon des fêlés du Poitou. Mais qu'est-ce que c'est que cette histoire? Eh bien, ils vont risquer finalement un petit peu leur vie radiophonique. Vincent Rivière, Lisa Fluff et Thomas Daou qui sont autour de la table. Notre collègue de la télé publique, notre collègue humoriste et notre collègue... Traiteurs. Qui sont autour de la table, vont devoir, mesdames et messieurs, comme vous, chercher un objet mystère et vous avez 2 minutes pour parvenir au bon objet. Ce bon objet, vous allez pouvoir l'identifier en me posant des questions. Je vous répondrai par oui ou par non pour vous orienter. Est-ce que ça vous va?
4: Oui,
3: tout à fait.
0: Formidable. Si ça vous allait pas, de toute façon, ce serait pareil. Parce que, voilà, c'est comme ça. Mesdames et messieurs, 2 minutes, un chrono. Évidemment, vous jouez à la maison. Et donc, je vous le disais, nous cherchons un objet mystère. On y va.
3: Est-ce que c'est un objet du quotidien?
4: Non, ça n'a pas l'air. Est-ce que c'est bleu?
0: Non.
4: Est-ce que c'est rouge?
0: Non.
4: Est-ce que c'est dans une maison?
0: Non.
3: Est-ce que c'est dans un garage?
0: Non.
4: Est-ce que ça tient dans ta poche?
0: Non.
4: J'adore cette question.
3: C'est gros?
0: Tout est relatif, mais je dirais oui.
4: Est-ce que c'est vivant?
0: Non.
3: C'est mécanique?
0: Ce n'est pas mécanique.
4: Ça sert pour faire un métier?
0: Non.
4: Est-ce que ça sert pour tondre ta pelouse, des choses comme ça, tailler tes arbres?
3: Non. C'est de la déco?
4: Ce qui est votre métier?
0: Alors c'est très joli, mais pour autant, ça n'est pas fait pour être décoratif.
4: Un sapin? Un luminaire? Un lampadaire?
0: Alors ce n'est pas un lampadaire, ni un sapin, ni végétal.
4: Animal?
0: Non plus. Ce n'est pas vivant.
3: C'est naturel?
0: Ce n'est pas naturel.
4: C'est en plastique?
0: C'est pas en plastique et c'est...
4: Chaud? C'est en métal?
3: Est-ce que c'est manufacturé?
0: Manufacturé, ça a été fait main, oui, ça a été fait main.
3: Ça est fabriqué, quoi, d'accord. Oui.
4: Quelle maison?
0: Ce n'est pas une maison.
4: Mais un truc comme ça, parce que j'ai vu quand même le hochement.
0: C'est pas un
4: abri de jardin? On va se faire bouffer.
0: Alors, c'est pas en brique, c'est pas un abri de jardin.
4: Il reste cabanon.
0: Une minute.
4: Est-ce qu'on peut rentrer à l'intérieur?
0: Oui.
4: Ah, un igloo?
0: Non.
3: Une tente?
0: Non plus.
4: On m'avait dit pas. Et est-ce que ça a une porte et des fenêtres?
0: Alors, ça a des fenêtres, je dirais pas vraiment. Des portes, oui.
3: Des portes. C'est une
4: voiture?
0: C'est pas une voiture.
3: Est-ce que c'est un bus, un bateau?
4: Ça roule?
0: Ça ne se déplace pas.
4: C'est fixe. Ça a une porte? Fixe. On peut rentrer dans un magasin?
0: Non.
3: Est-ce que c'est une habitation? Non.
0: Non, c'est pas une habitation.
4: Qu'est-ce qu'on fait à l'intérieur? Est-ce qu'on mange?
0: Non.
4: Est-ce qu'on
0: un
4: dort?
0: Restaurant. C'est pas un restaurant, on dort pas.
3: Est-ce que c'est un commerce, un lieu de commerce?
0: Non.
4: Est-ce qu'on y va pour dormir ou pour se doucher?
0: Non.
4: Mais il y a une porte? Un moulin?
0: Non.
4: Il y a une porte?
0: Oui, il y a une porte.
3: Oui, mais arrêtez de me poser la question. Oui, il y a une porte, il y en a plusieurs.
4: C'est une backroom.
3: Mais c'est incroyable.
0: C'est non plus.
4: Mais une porte pour rentrer un humain?
0: Mais oui.
4: Une grange?
0: Non.
4: Une brouette avec une porte?
3: Est-ce que c'est un musée? Non. Est-ce que c'est un lieu culturel?
4: Est-ce que c'est jaune? La tour Eiffel?
0: Non plus.
4: La tour de Triomphe?
3: Est-ce qu'il y en a dans le Poitou?
0: Oui.
3: D'accord.
4: Des ânes du Poitou?
3: Non. Deux départements?
4: Avec des portes? Non, une roulotte? Une cabane dans les arbres? On s'est débouffé là.
0: Eh ben voilà.
4: Attendez, je réfléchis deux secondes.
3: Là, ça c'est Thomas qui est en train d'être digéré par le dragon.
0: Ouais.
4: Parce qu'hier, on a trouvé très vite.
0: Mais oui.
4: Aujourd'hui, on est nul.
3: On a compensé en fait. Normalement, on devrait avoir 1 minute 30 de plus quoi.
4: Attendez. C'est lié à quelque chose qui va se passer ce week-end?
0: Non. C'était ce qu'il fallait trouver. C'était l'église Notre-Dame-la-Grande de Poitiers.
3: Ah ouais, d'accord.
0: Ah oui, bah oui, bah c'était un peu spécifique.
3: Ouais, mais c'est fermé en ce moment, donc comment veux-tu?
0: C'est fermé. Oui, mais c'est pas parce que c'est fermé. Alors oui, il y a des. Alors là, du coup,
4: après,
0: on en revient.
4: Je t'avoue qu'il y a des portes et pas des fenêtres, c'est chaud. Hein. Ouais, parce que t'imagines un endroit.
0: Moi, j'appelle pas
4: des...
0: ça des fenêtres, ouais, ça s'ouvre pas pour prendre l'air.
3: Je dis un lieu culturel.
0: Vrai, non, mais bref, vous avez pas trouvé, c'est pas grave. C'est pas grave parce que.
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0: Parce que très bientôt, à la tombée de la nuit, l'un des plus beaux monuments de notre ville de Poitiers, la cathédrale, l'église Notre-Dame la Grande, va s'illuminer à nouveau. Le spectacle Son et Lumière Révélation est de retour dès samedi prochain. Et ben pendant 15 minutes, ce Son et Lumière qui met en avant et qui attire notre œil pour souligner l'histoire, l'architecture, le patrimoine de Notre-Dame la Grande qui se dévoile donc. C'est gratuit, c'est accessible à tous, le spectacle qui est devenu au fil des années un incontournable de l'été poitevin et qui fait partie des animations Poitiers l'été avec Ici Poitou. Vous avez bien noté le début de cette saison estivale de révélation sur la façade de l'église Notre-Dame-la-Grande de Poitiers, place Charles de Gaulle. C'est ce samedi à 20h30. C'était pas fameux, mais c'est pas grave parce que je sais que vous allez vous rattraper sur la séquence suivante qui s'appelle le jeu du Père Castor, les fêlés. On continue en musique avec Alain Bachung dans les prochaines minutes. Et d'abord, voici Le Petit Pêcheur de Manon Lisa.
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0: C'était Alain Bachung avec ma petite entreprise. Et votre petite entreprise, là, celle que vous écoutez, la petite radio du coin, là. Eh ben, c'est ici Poitou, monsieur dame.
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0: Fréquentée toutefois par de grandes personnes, cette petite station de radio qui est ici Poitou a le bonheur de vous offrir jusqu'à 11h et comme
2: bien modeste quand même petite.
0: On se prend pas pour ce qu'on n'est pas. On est une radio sur deux départements et on adore parler tous les jours de la Vienne et des Deux-Sèvres aux habitants et habitantes de la Vienne et des Deux-Sèvres.
3: Et on vous offre un ventilateur aujourd'hui.
0: Non.
3: Ah pardon.
0: Désolé, on aurait bien aimé, mais non. Voilà, c'est pour ça. On est une petite radio.
3: C'est,
0: on
3: que peut c'est pas la canicule.
0: Oui, merci, mais. J'avais compris. Nous sommes avec aujourd'hui Thomas Daou avec Vincent Rivière et Lisa Fluff. Et nous allons jouer au jeu du Père Castor. Mais qu'est-ce que c'est que cette histoire ? Eh bien, c'est un moment où nous allons, où vous allez faire l'effort d'inventer une histoire de 15 secondes. 15 secondes chacun. 15 secondes durant lesquelles il faut inventer une histoire qui doit placer. Trois mots choisis par les autres fêlés avant l'émission. Évidemment, vous n'en avez pas eu connaissance. Thomas Daou, on va commencer avec vous.
4: Je voulais en plus que je vais ajouter un petit truc. Je vais faire un accent.
0: Ah bon ?
2: Oui. C'est une spéciale dédicace.
4: Parce que
0: il se rajoute une contrainte.
4: Voilà, c'est ça.
0: Bon bah parfait. Un accent. Bon, alors on va essayer de deviner lequel. Le tout c'est de savoir que dans votre histoire de 15 secondes, il faudra placer le mot de Vincent Rivière,
2: bac.
0: Les mots de Lisa Fluff.
3: Une eau plate s'il vous plaît.
0: Voilà.
4: Tout puis, ça, une eau plate, s'il vous plaît.
0: Oui,
3: s'il te plaît.
0: Tout
3: à fait. Avec ce ton-là, c'est parfait.
4: C'est plus un mot, ça.
0: Et à ici Poitou, on a choisi pas de def. Donc, bac, une eau plate, s'il vous plaît, et pas de def. 15 secondes, Thomas Daou, on vous écoute.
4: Alors, la dernière fois, je suis rentré sur le bateau, comme on dit chez nous, donc c'est bien un bac. Et je suis arrivé, je me suis pris les pattes d'Ève dans l'escalier. Et au moment où je suis tombé, il y a un serveur qui arrivait qui disait « Une eau, s'il vous plaît !»
0: Une eau ?«
4: Plate, s'il vous plaît !»
0: Ouais, ça passe. Donc alors, on n'a pas tout compris sur
4: moi
0: le
4: non
0: contexte.
4: Plus, je ne pourrais pas vous la redire.
2: Mais c'est vrai que l'accent alsacien, quand même, c'est quand même difficile à comprendre.
0: Et c'est là que je dis, ben, faisons comme hier, tiens, essayons de continuer cette histoire avec l'histoire de Vincent. Comme on n'a rien compris, bon courage Vincent pour continuer cette histoire incompréhensible dans laquelle il faudra placer les mots de Lisa Fluff.
3: Catapulte.
0: Thomas Daou.
4: Chassé-croisé.
0: Et à ici Poitou, on a choisi mangue. Donc catapulte, chassé-croisé, mangue. Vincent, 15 secondes, on écoute la suite de l'histoire.
2: C'est sympa parce que le serveur de Thomas, justement, il est tombé à cause de quoi ? À cause de cette catapulte qui balançait des mangues à tire-larigot et pile poil pendant les chassés-croisés du mois de juin-juillet. Et donc du coup, au final, plein d'accidents et pas que dans l'escalier de Thomas. Vous allez voir.
0: Non. Ouais, on va à la suite de l'histoire.
2: J'attendais le
3: serveur qui catapulte des mangues, c'est hyper visuel, j'adore.
0: Ouais, c'est parfait. C'est plutôt juillet-août quand même les chassés croisés, mais juin-juillet.
2: Ouais, mais maintenant
0: pas.
2: Parce que il fait tellement chaud en juin qu'il
0: n'y a plus de saison, mon pauvre monsieur. Hein,
2: avec tout ce qu'ils mettent dans l'espace. Hein.
0: Allez, Lisa, c'est à votre tour maintenant de faire la suite, la fin de l'histoire avec le mot de Thomas Daou.
4: Perpendiculairement.
3: Ouais, attends, faut que je l'écrive déjà.
0: Vincent Rivière.
2: Oasis.
0: Ah, plus simple. Donc, perpendiculairement, Oasis. Et à ici Poitou, on a choisi Saint-Loup-la-Mairie. Donc, Saint-Loup-la-Mairie fait aussi partie du Père Castor de Lisa Fluff. 15 secondes, on y va.
3: Donc, ce serveur, en fait, il nous a avoué qu'il allait à Saint-Loup-la-Mairie. Parce qu'en fait, c'est sa ville natale. Voilà. Et c'était perpendiculairement à où se rendait le bateau, donc ça marchait bien.
0: Ah oui.
3: Et en fait, s'il balançait des mangues avec sa catapulte, c'est parce qu'il était malade. Il avait l'oasis aiguë.
0: L'oasis.
3: Écoute, oasis, ça l'en fout.
0: Ah oui, d'accord, ok. L'oasis aiguë. Ça, c'est une maladie, mais ça se soigne.
3: C'est
0: bien,
3: waterfall,
0: ça.
3: Tout ça.
0: Oh là là là là.
2: Oh.
0: C'est complètement dingue. Et vous savez quoi, c'est pas terminé, parce que les fêlés reviennent dans les prochaines minutes pour jouer au blind test pour finir cette émission.
2: Oh,
0: et vous aussi. Bah, bien sûr que ça sent la fin. Ah bah, vous pensiez pas qu'on allait faire durer la blague encore plus longtemps ?
2: Bah non.
0: Ah, on peut pas. Ça, c'est... Non, on peut pas. Quoi qu'il en soit, Michael Jackson, ça c'est pour la musique. Et pour le reste, pour les petites intros que je vais vous faire écouter pour le blind test, bah, faut rester avec nous.
5: Comme le disait Marie Bénard, les fêlés du Poitou, cette émission est un poison.

0: Michael Jackson et Bidit. Vous écoutez ici Poitou, votre radio locale, qui vous offre encore un petit bout de fêlé. Voici le blind test.
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0: Et nos fêlés qui sont autour de la table et avec qui nous allons jouer au jeu musical de clôture de l'émission des fêlés. Et vous aussi, vous allez pouvoir jouer avec nous, avec Thomas Daou, avec Lisa Fluff et Vincent Rivière qui sont nos fêlés aujourd'hui. Et avec qui nous allons essayer de deviner soit le titre, soit l'interprète des différentes chansons choisies aujourd'hui. Quatre décennies différentes. Est-ce que vous êtes chaud?
3: On est ready.
0: Et ben c'est parti pour la première chanson, celle des années 70.
4: Ce n'est rien, Julien Clerc.
0: Ça, oui, monsieur. En très peu de notes, bon, faut dire qu'elle est facilement reconnaissable, cette intro de chanson qui date de 71 quand même. Je la voyais plus récente, puisque là maintenant, on s'amuse à jouer au jeu de la frise, tu sais.
5: Ça fait 50 ans.
0: C'est, bah, plus que plus. Ça.
4: Il fait pas son âge en fait, Julien Clerc.
0: Non, et puis c'est surtout ses chansons sont quand même super intemporelles, quoi. Déjà hyper moderne au début des années 70. Bon, est-ce que cette chanson-là fait plus ou moins? Elle est forcément plus récente puisqu'elle date des années 80. Identifiez-moi ça, messieurs dames.
4: Ah si,
5: France Gall.
4: Qui c'est?
5: Et Michel Berger.
4: Prouve que tu résistes.
0: Bien sûr.
4: Je vais faire un lapsus avec notre documentaire qui s'appelle
0: Sur France 3. Oui, je sais bien. Vous êtes vraiment le roi de la décontextualisation, Vincent.
4: Non, parce que vous écoutez le générique de France.
0: On ne fait pas de la télé. On ne pourra pas tout rattraper au montage.
4: Mais non.
0: Non, mais je précise
4: c'est
0: que
4: le générique de fin, c'est la musique.
0: Ce dont vous parlez là, c'est un documentaire sur les femmes dans la musique actuelle, dans les musiques actuelles. Un documentaire que vous avez réalisé avec Delphine Roux de France Télévisions également.
5: À partir de 21h.
0: À 21h10 sur Noah, en ce jour de fête de la musique.
4: Et pour tout vous dire, le générique de fin, c'est Stilto prouve que tu existes, qui chante cette chanson justement.
0: Voilà, donc qui s'appelle Résiste, France Gall en 81. Mesdames et messieurs, si vous n'avez pas perdu le fil, votre cerveau est bon pour le CNRS, moi je vous le dis. Est-ce que vous êtes prêts maintenant pour les deux dernières chansons?
4: Oh ouais.
0: Il nous reste les années 90 et 2000, mais d'abord les années 90, attention, il y a un petit peu de tambour à l'intérieur.
4: Ah oui, c'est Divine Idyll, Vanessa Paradis.
0: C'est pas du tout
6: non,
0: Divine
6: Idyll. C'est Bobby Crooner.
5: By Love, là.
0: C'est quoi?
6: C'est un crooner, tu sais, Barry White.
5: Barry White, My Love.
0: Barry White.
5: Barry White, un truc comme ça.
0: Non, alors
4: on peut réécouter, alors.
0: On peut réécouter, si vous voulez. Là, c'est bonbon pour les oreilles.
5: C'est vrai que ça ressemble à Divine Idyll.
0: Alors, je veux bien que ça ressemble à Vanessa Paradis.
4: C'est Barry White.
0: Non. Je veux bien que ça ressemble à Vanessa Paradis, mais ça n'est pas du tout Divine Idyll.
4: Ah, mais c'est Vanessa Paradis.
0: En 1992.
4: Mais bon,
0: Divine Idyll, c'est vachement plus.
6: Moi, je pense que t'as changé l'intro et que c'était Barry White.
0: Ouais, c'est ça.
4: C'était Barry Paradis.
0: Alors, j'avoue qu'en cette année de radio dans les fêlés du Poitou, j'avoue avoir quand même fait un certain nombre de fois preuve d'une mauvaise foi et d'une malhonnêteté.
6: Je les avoue, c'est aujourd'hui.
0: Juste pour le spectacle radiophonique, hein. Mais là, pas aujourd'hui. Alors, on y va avec la dernière. Ça, c'est facile, c'est fastoche pour la chanson des années 2000, enfin fastoche. Fastoche à identifier, un peu plus compliqué à dire.
6: Gangnam Style.
0: Gangnam Style. Alors,
6: il y a Vincent qui danse.
0: Gangnam Style.
4: Gangnam.
0: C'est Psy, il faut dire Psy.
4: C'est coréen.
0: C'est coréen, tout à fait.
4: C'est la chanson coréen,
0: date de 2012. Mais je me rappelle que quand on savait pas que ça se disait Psy, tout le monde disait Psy, jusqu'au jour où il a dit avec assez peu de délicatesse dans une cérémonie de remise de prix au public français que non, moi je m'appelle Psy. Il est reparti avec son prix en faisant la gueule.
6: Et à quoi ça sert? On te connaît que pour une chanson déjà.
0: Oui, bah
6: laisse nous taper comme on veut.
0: Exactement.
4: Oui, mais je pense que ça l'a bien rendu.
6: Moi, tout le monde m'appelle Flouf.
0: Quoi?
6: Tout le monde m'appelle Flouf.
0: Ah, Flouf. Lisa Flouf. Oh bah ça c'est. Oui. Bon, ce sera la dernière information de cette émission finalement.
4: Mais elle est bien cette musique.
0: On peut terminer sur une note plus positive.
6: Ah oui, moi je voudrais souhaiter la bienvenue dans notre monde à Iris, ma petite nièce.
0: Oh,
4: est-ce qu'elle aimera les moules frites? On ne sait pas.
6: Wow.
4: Mais ça, on verra ça en juillet. Hein.
0: À Saint-Benoît?
4: Ah ouais, je pense.
0: Quand je vous ai dit. Il a inventé.
6: De toute façon, il fait que les plans
0: sans vouloir la décontextualisation, parce que là, on comprend plus ce que ce monsieur dit. Mais on va quand même prendre rendez-vous avec lui ce soir à 21h10.
4: Ouais, merci. En tout cas, pour le produit, si vous ne faites pas pour moi, faites-le pour le documentaire.
5: Waouh, c'est beau. Bah, rien qu'on s'aime, on va aller regarder.
0: Là pour aujourd'hui.
4: Voilà, c'était mon dernier mot sur France Bleu, sur Ici Poitou.
6: Il part complètement à volo, celui-ci.
5: Tu sais, les sables mouvants.
6: Il a le gazon sous le talon,
5: t'es en Chine. T'es en Chine, Vincent.
4: Il n'y a pas de problème.
5: Non, allez, ça s'arrête là. Merci beaucoup, Vincent Rivière, Thomas Daou et aussi Lisa Pluff.
3: Merci.
5: Mais après, on s'étonne. On s'étonne que l'émission soit pas reconduite à la rentrée. Eh ben voilà.
6: C'est à cause de Vincent.
5: Voilà.
6: Je pense qu'on a trouvé le
5: bon week-end.
4: À bientôt.
5: Prenez soin de vous. Faites gaffe à la chaleur. Buvez un coup de flotte et pensez à nous.
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0: Restez avec nous, messieurs, dames, parce que la suite, ça se passera avec l'intégrale de J'ai testé. Le principe, c'est que Florian Lévesque part à la rencontre de celles et ceux qui font des choses originales dans les Deux-Sèvres et dans la Vienne. Et il teste et il nous fait un petit rapport avec ses petits reportages. Et là, justement, comme nous sommes dans l'intégrale, les 5 reportages de la semaine arrivent. Nous allons tester le yoga du rire, les casiers en libre-service. Tiens, j'ai pas bien compris ce que c'était. Vous savez quoi? Je vais rester pour écouter. Et puis, 3 épisodes consacrés aux gestes qui peuvent sauver des vie. Tout ça, ce sera juste après. Stilto en live, faut que tu m'aimes, à suivre sur Ici Poitou. En ce 21 juin, jour de fête de la musique, les artistes, on les écoute aussi en live. Mais pour l'instant, un duo en studio, Kenji Girac et Vianney.
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1: Stilto avec Faut que tu m'aimes. C'était une version live d'ailleurs à l'occasion de la fête de la musique.
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1: Vous écoutez ici Poitou, il est 11h, passez une très belle matinée à nos côtés. Apolline Carré-Guilhem pour les infos.
3: La vigilance rouge canicule est sur le point d'être enclenchée dans la Vienne et les Deux-Sèvres. Si vous en avez la possibilité, restez au frais, reposez-vous et pensez à boire beaucoup d'eau. Dans la Vienne, la fête de la musique qui était prévue aujourd'hui a finalement dû être annulée à cause de la canicule. Dans les Deux-Sèvres, certaines célébrations ont été autorisées par les maires des communes, comme à Bressuire. Parthenay et Niort maintiennent aussi la fête, mais décalent les concerts en extérieur à 20h pour un peu plus de fraîcheur. La salle climatisée du domaine des loges à Parthenay sera libre d'accès dès 14h pour permettre à tous l'accès à une salle fraîche. Les organisateurs des fêtes de la musique qui sont aussi sur le qui-vive concernant le phénomène des piqûres. Ça consiste à injecter de la drogue à des personnes à leur insu. L'an dernier, une centaine de signalements avaient été faits dans toute la France pour la fête de la musique. Dans les Deux-Sèvres, Romain Bon, le président de la protection civile des Deux-Sèvres, assure que les procédures de secours sont très encadrées.
4: C'est récurrent sur la fête de la musique depuis 2 ans, je dirais. Nous, de toute façon, psychose ou pas, si une personne se plaint d'une piqûre, on prend en charge la personne. On a une procédure qui est rodée là aussi en lien direct avec le SAMU systématiquement. Et il y a un appel aux forces de l'ordre, ce qu'on fait systématiquement. L'avantage, on dirait, c'est que les forces de l'ordre sont présentes, donc elles se déplacent très facilement. Et puis, elles peuvent faire des liens, des fois, avec des piqûres qui arrivent au même endroit ou avec des descriptions de personnes qui sont parfois les mêmes sur des victimes qui décrivent donc les auteurs. Ça permet aussi de faire avancer les forces de l'ordre.
3: Une trentaine de secouristes de la protection civile seront mobilisés dans les Deux-Sèvres. Et puis à l'occasion de la fête de la musique, France 3 Nouvelle-Aquitaine présente un documentaire sur la difficulté pour les femmes de se faire une place dans l'industrie musicale. Delphine Roux et Vincent Rivière ont rencontré des artistes, des techniciennes, des productrices de notre région. C'est à voir ce soir à 21h10 sur Noah.
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3: Gauthier, la chaleur continue de monter, c'est normal, on se rapproche de midi là.
1: Ça continue de monter, là il fait 30 degrés à peu près partout dans la Vienne et les Deux-Sèvres. Et pour 14h, Météo France prévoit déjà 37 degrés aux alentours de Niort, de Poitiers, mais aussi de Loudun ou encore de Charroux. Et au fil de l'après-midi, les températures vont encore grimper. On attend des maximales entre 37 et 41 sur le reste de la journée. Cette nuit, les températures ne vont pas descendre en dessous des 23 degrés, donc ça risque d'être peut-être un petit peu difficile pour dormir. Justement, on a trouvé une anecdote tout à l'heure, mettre les draps au frigo, peut-être que ça marche.
3: Je ne sais pas si ça fonctionne, mais pourquoi pas tenter.
1: Par contre, vous aviez une meilleure idée aussi, vous avez présenté tout à l'heure, Apolline.
3: Oui, alors là, ça marche vraiment si vous êtes dehors et si vous avez très chaud, mais en cas de panique, beaucoup d'eau dans la casquette et vous la mettez sur la tête. Moi, ça m'est arrivé quelques fois en vacances, ça fait le taf.
1: Ça garde le crâne frais.
3: Voilà.
1: Et les idées claires.
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1: La fête de la musique, normalement, c'est ce soir, mais vous savez quoi, on la commence dès 11h avec Jean-Pierre Madère. C'est Macumba pour se mettre dans le bain avec Ici Poitou. Il est 11h03. Belle après-midi, belle matinée.

0: Jean-Pierre Madère avec Macumba à 11h06 sur votre radio ici Poitou.
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0: Chaque jour de la semaine, Florian Lévesque teste une nouvelle activité et ce matin jusqu'à 11h, jusqu'à midi, on fait l'intégrale. On commence avec la Croix-Rouge où Florian a appris les gestes de premier secours pour ne plus être démuni face aux situations d'urgence.
2: Et pour ça, je suis à la Croix-Rouge de Poitiers. Je suis avec Sabrina, elle est formatrice en premier secours à la Croix-Rouge. Bonjour Sabrina.
3: Bonjour.
2: Avec vous, je vais découvrir et tenter de comprendre, de bien gérer les gestes qui peuvent sauver. Et il y en a beaucoup.
3: Oui, il y en a énormément. C'est pour ça que nous faisons de nombreuses formations pour inciter les gens à se former à ces gestes.
2: Aujourd'hui, on va gérer tout ce qui est obstruction des voies respiratoires. C'est-à-dire, par exemple, techniquement, quelqu'un qui a avalé un truc.
3: Tout à fait. Lors d'un barbecue, par exemple, une personne peut commencer à s'étouffer avec une saucisse ou autre chose. Donc, je vais vous montrer comment ça va se passer parce que il faut bien l'annoncer. 8 personnes par jour décèdent actuellement d'obstruction complète.
2: C'est bête de mourir à cause d'une saucisse ou d'une brochette, mais bon.
3: Alors, je vais prendre.
2: On a un cobaye.
3: Vite, un cobaye. On se met sur le côté. Je vais mettre mon bras.
2: Au-dessus des pectoraux.
3: Donc, je vais faire pencher la personne un petit peu vers l'avant. Et là, entre les deux omoplates, la main ouverte, avec mon talon, je vais frapper 1 à 5 fois dans son dos. 1, 2, 3, 4, 5.
2: Là, vous tapez volontairement pas fort ou faut pas taper fort?
3: Non. Il faut vraiment y aller parce qu'en fait, cette manœuvre est faite pour qu'il y ait résonance à l'intérieur, vraiment que ça vibre pour que l'objet essaye de bouger et pouvoir partir. Ensuite, je me mets derrière, je tâte entre les côtes, là, au-dessus du nombril, je mets mon poing fermé, mon autre main par-dessus et ensuite, je vais vigoureusement aller vers l'arrière et vers le haut. Et si ça ne sort pas, je recommence.
2: Alors, je peux essayer, voir si j'ai bien compris.
4: Je
2: vais pas taper fort, hein, promis, parce que là, il a rien avalé. Donc, mais donc, techniquement, je penche la personne. Alors, j'ai le micro, mais voilà, la personne se penche. Là, vous suffoquez, hein, voilà, ça s'entend. Et à ce niveau-là, c'est ça. Donc, à ce niveau-là, au milieu du dos.
3: Voilà, entre les deux omoplates, là.
2: La main, comme
3: la main
2: ça.
3: Ouverte, le talon.
2: Et là, je tape comme ça, hop. Je vais doucement là.
3: Oui, tout à fait, parce que sinon.
4: Oui, s'il vous plaît. Merci.
2: Ah, parce que sinon, faut y aller comme une brute, mais.
4: Et vu les bras qu'il a.
2: Et donc là, après c'est ça, c'est la méthode d'Emlich, c'est ça?
3: Oui, avant on appelait ça Emlich. Maintenant, ce sont les compressions abdominales.
2: Ok, très bien. Donc là, techniquement, il y a mon poing qui est juste au-dessus du niveau de. Alors c'est compliqué avec mon micro, tac.
3: Vers l'arrière, vers le haut. C'est pas comme ça, c'est vraiment vers l'arrière, vers le haut.
4: Ça y est, il m'a bien soulagé.
3: Voilà.
4: Merci Florian.
2: Après, je triche un peu parce que j'ai été secouriste, donc. Mais ça, tout le monde peut l'apprendre. Les gestes, on peut les découvrir aussi en vidéo, sur Internet, on peut les retrouver.
5: Tout à fait. Oui, bien sûr. Là, sur les bons sites Internet, on arrive à trouver la technique expliquée. Mais le mieux, c'est encore de faire une formation, hein, pour les personnes qui le souhaitent. Voilà, c'est une demi-journée, une journée. On apprend tous les gestes qui sauvent et qui peuvent vraiment servir dans la vie de tous les jours.
0: Et pour en apprendre plus ou pour vous inscrire aux différentes formations de la Croix-Rouge, rendez-vous sur croixrouge.fr.
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0: L'hymne de la Coupe du Monde composé par Shakira et Burna Boy. Vous écoutez Ici Poitou et nous prenons l'intégrale de notre rendez-vous J'ai testé.
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0: Chaque année, des milliers de vies pourraient être sauvées grâce à un geste simple réalisé dans les premières minutes d'un arrêt cardiaque. Pourtant, beaucoup d'entre nous n'osent pas intervenir par peur de mal faire. Aujourd'hui, Florian Lévesque teste les gestes qui sauvent. On parle de massage cardiaque.
2: Sabrina, aujourd'hui, le massage cardiaque avec le défibrillateur.
3: Tout à fait. Nous sommes assurés que la personne était inconsciente. Nous sommes assurés que la personne ne respire plus. Donc on a fait pour ça, on a bien fait la libération des voies aériennes. On regarde bien que la personne, son ventre ne se soulève plus. Donc je mets ma joue contre sa bouche. J'ai fait la libération des voies aériennes, donc une main sur le front, l'autre et deux doigts sous le menton, je lève bien le menton. Une fois qu'on s'est assuré de tout ça, on alerte. Le défibrillateur, si on a un à portée de main, mais vraiment à 30 secondes, hein. Sinon on demande, on crie, on alerte et une personne va chercher le défibrillateur, nous on fait le massage. Quand on

0: Donc là, il nous demande de choquer. Et ensuite, on fait le massage cardiaque. Donc là, on a le rythme. Donc là, je vais vous expliquer, hein, je vais l'arrêter. Donc le massage cardiaque se fait au niveau du sternum, donc au milieu. Vous mettez votre main à plat, vous dégagez, vous mettez l'autre main par-dessus, vous dégagez au niveau des côtes. Vous avez les bras tendus, coudes verrouillés. Vous êtes souple sur vos hanches et ensuite vous pouvez enfoncer la cage thoracique de 5 à 6 cm. Vous pouvez faire aussi tout ce qui est insufflation.
1: C'est le bouche à bouche, ça.
0: Oui, tout à fait, c'est le bouche à bouche.
1: On lui bloque les narines, le nez pour pas que l'air sorte. Du coup, je peux t'entendre le massage cardiaque. Hop, je vous donne le micro.
2: Donc techniquement, là, je mets une main comme ça, l'autre au-dessus.
0: Tout à fait.
2: Au niveau entre les pectoraux, quoi. Et là, j'y vais. Bon, il tire la tronche, mais c'est un mannequin, donc là, mais oui, dans la rapidité du moment, on peut avoir un petit coup de stress. Voilà, c'est parfois un peu compliqué. Faut toujours, vous l'avez dit, appeler l'aide le plus rapidement possible.
0: Le plus rapidement possible pour le massage cardiaque. Il faut avoir une petite musique dans la tête.
2: Le fameux Staying Alive.
0: Eh bien non, moi lors de mes formations, je mets la Macarena.
2: Ah ouais. C'est compliqué d'avoir la Macarena en tête quand on voit quelqu'un qui est pas bien du tout.
0: L'important, c'est d'avoir un rythme, de garder le rythme et puis appeler à l'aide autour de vous pour qu'il puisse y avoir plusieurs personnes qui prennent le relais.
3: Appeler les secours, commencer rapidement un massage cardiaque et poursuivre jusqu'à leur arrivée, ces quelques minutes peuvent faire toute la différence. Alors pour écouter cette chronique et les précédentes, rendez-vous sur ici.fr. Bien restez avec nous parce qu'on continue les gestes qui sauvent juste après Claude Nougaro, si tu verras sur ici.fr.

0: 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Dans un instant, c'est la suite de l'intégrale DG Testé.
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0: Une simple coupure peut parfois devenir une véritable urgence. Face à un saignement important, savoir réagir rapidement peut éviter de graves conséquences en attendant les secours. Cette semaine dans J'ai testé, Florian Lévesque, aujourd'hui, il va tenter d'arrêter un saignement et protéger une victime entourée des professionnels. Pour l'occasion, il s'est rendu à la Croix-Rouge.
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4: À la Croix-Rouge de Poitiers, je suis avec Sabrina qui, depuis le début de la semaine, me propose de découvrir un peu les gestes qui sauvent. Aujourd'hui, on parle de l'été. Sabrina, on est en plein dedans. L'été, il y a les barbecues, mais il y a aussi le moment où on vient tailler ses haies. Et un accident est si vite arrivé.
5: Oui, bien sûr. Donc là, avec les chaleurs et les pousses, il va y avoir pas mal d'accidents, donc de saignements abondants. Donc là, on va voir comment on fait pour arrêter ce saignement.
4: Alors, admettons, on s'est coupé. Voilà, faut que ça va être à quel niveau là ? Au niveau du bras ?
5: Au niveau du bras. Voilà, au niveau du bras, et il s'est coupé. Donc là. J'arrive, je lui demande de se comprimer le bras, voilà, et ensuite je vais l'allonger, donc il appuie, je l'aide à s'allonger.
4: Pourquoi on l'allonge ? Pour pas qu'il perde connaissance, pour pas qu'il tombe ?
5: Bah oui, parce que le saignement va faire l'hémorragie, donc là tout de suite, le corps a besoin de se mettre allongé pour bien irriguer tout ce qui est les organes vitaux. Donc là, il est allongé, il est en train de comprimer, on alerte. Appuyer, allonger, alerter, couvrir. Donc là, je vais vous montrer comment on fait cette fois le pansement compressif. Voilà, je vais l'aider. Est-ce que tu peux enlever ta main ? Voilà. Il y a eu la compression manuelle qui a été faite. Le saignement a été arrêté. Donc là, je fais, hop, je passe tout le long du bras. Bien sûr, on regarde que le sang est bien arrêté. Je fais le pansement compressif pour pouvoir avoir les mains libres. La compression manuelle, c'est vraiment la priorité. Il faut que la compression soit bien faite, arrêter le saignement. Donc une fois que le saignement est arrêté, on fait le pansement compressif. Là, on a les mains libres et on va pouvoir couvrir. Bien sûr, on a alerté pour qu'il puisse être pris en charge le plus rapidement possible.
4: Faut appuyer, faut serrer très fort.
5: Alors c'est pas un garrot là qu'on est en train de faire, hein. D'accord, c'est la compression manuelle doit pouvoir arrêter le saignement, donc on faut que ça soit permanent, efficace. Donc là, une fois que le saignement est arrêté, c'est bon. On regarde bien sûr qu'il n'y ait rien dans la plaie, parce que sinon après c'est un autre exercice qu'on fait.
4: Là, par exemple, le saignement est arrêté. La personne se dit bon, bah c'est bon, je saigne plus. J'ai pas besoin d'aller voir un médecin. Il faut quand même y aller.
5: On demande toujours l'avis du 15. Une fois qu'on a un saignement qui était quand même assez abondant, vous pouvez appeler le 15 pour tout. Pour à chaque fois que vous avez un doute, plutôt que d'aller aux urgences, demandez conseil au 15.
0: Et pour avoir toujours les bonnes pratiques avec vous, il vous est possible de télécharger l'application de la Croix-Rouge qui répertorie gratuitement les gestes qui sauvent. À suivre, le retour de la musique avec Vivienne Sauvage, La Petite Lady, et puis je vous donnerai aussi des conseils donnés directement par Santé Publique France et le ministre de la Santé concernant la canicule actuelle, puisque je vous le rappelle, à midi, nous passerons la Vienne et les Deux-Sèvres en vigilance rouge pour le phénomène canicule. Mais juste avant ça, voici un peu de fraîcheur, c'est Lemon Tree, Fool's Garden. Vous écoutez ici Poitou, il est 11h25. Passez une très belle matinée à nos côtés.

0: Les British de Fool's Garden avec Lemon Tree à l'instant sur votre radio ici Poitou. Il est 11h28.
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0: Le ministre de la Santé et Santé publique France nous donne des conseils pour mieux vivre cette période de canicule. D'abord, on l'a répété à maintes reprises, mais c'est essentiel, n'attendez pas d'avoir soif pour boire. Mangez également en quantité suffisante, mais le moins gras possible, car la digestion sera plus difficile et alors le corps va se réchauffer. Mouillez également le corps en prenant une douche à température ambiante, utilisez éventuellement un brumisateur ou passez un gant humide. Essayez de trouver des endroits frais si votre logement est trop chaud. Essayez d'aller au cinéma, au centre commercial ou à la bibliothèque. Si vous habitez à Niort ou dans le Grand Poitiers, les deux mairies ont mis en ligne des cartes qui référencent tous les lieux frais. Pour trouver ces cartes, vous tapez simplement îlot fraîcheur Niort ou îlot fraîcheur Poitiers et la carte apparaîtra. Et puis en cas de déplacement en voiture, privilégiez les heures les moins chaudes, prenez de l'eau avec vous et surtout ne laissez pas un animal ou un enfant seul dans un véhicule. Enfin, prenez des nouvelles de votre entourage, notamment des personnes âgées, isolés ou handicapés. Et enfin, prenez soin de vous et des autres, ça devrait aller.
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0: La suite de J'ai testé arrive dans quelques minutes, mais d'abord Stan de Ghetto de Bernard Lavillier, et tout de suite c'est Vivien Savage avec La Petite Lady. Vous écoutez Ici Poitou, belle matinée ensemble.

0: La petite lady, c'était Vivien Savage sur votre radio ici Poitou. Et si on se détendait avec un peu de yoga du rire? Si vous ne connaissez pas, si ça ne vous dit rien, eh bien attendez un petit peu, dans 5 minutes, Florian Lévesque nous présentera tout ça. Mais d'abord, il y a Stan de Ghetto de Bernard Lavier qui arrive juste après cette petite page de pub.
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0: Pour s'approprier avec la chaleur qu'il fait actuellement, c'était Stan de Ghetto de Bernard Lavillier sur votre radio, ici Poitou. Rire pour se détendre, évacuer le stress et faire du bien à son corps, c'est le principe du yoga du rire. Une activité aussi surprenante que bénéfique qu'a voulu découvrir Florian Lévesque. Pour cela, il a rejoint Véronique Vergona, animatrice en yoga du rire sur le quartier des Couronneries à Poitiers.
1: Bonjour Véronique.
2: Bonjour.
1: C'est quoi le yoga du rire ?
2: Le yoga du rire, c'est une pratique extraordinaire qui permet de ne pas être heureux pour rire, mais c'est parce qu'on rit qu'on est heureux. Donc on va entraîner son corps à rire.
1: Oui, c'est ça, c'est qu'il y a des fois, des gens, ils sourient, ils se forcent à sourire, et du coup, ils se sentent bien, c'est un peu ça ?
2: C'est exactement ça. Les neurosciences ont mis en évidence que lorsque le corps sourit, ou quand il rit, eh bien le cerveau va enclencher l'émotion qui va avec. Donc c'est prouvé, c'est scientifique. Et donc là, du coup, nous ici, on n'attend pas d'être heureux pour rire. On se muscle, on muscle notre joie de vivre avec des exercices de rire sans raison.
1: Mais pour ça, moi, c'est vrai que moi j'ai besoin d'un petit peu d'aide. Quelqu'un qui se casse la gueule ou quelque chose comme ça, ça va m'aider, moi.
2: L'idée, c'est de ne pas attendre. L'idée, c'est ça, c'est de pas attendre d'avoir les conditions idéales pour rire, parce que sinon, on les aura jamais ou très rarement. C'est sûr qu'effectivement, c'est plus facile et c'est plus simple de rire en communion avec des amis. Mais l'idée, c'est vraiment d'entretenir cette joie de vivre, même seul. Moi, tous les matins, je prends cet exemple-là, je trempe mon thé mon sachet de thé, et je me dis, ah, j'infuse la joie de vivre. Et j'entraîne mon rire pendant une minute. Et bien rien que ça, ça suffit à développer les hormones du bonheur, des antidouleurs, des antistress, des antidépresseurs naturels. Concrètement, pour rire, pour avoir tous les bienfaits d'un rire naturel et d'un rire, il faut rire au moins un quart d'heure.
1: Ok.
2: Voilà. Donc,
1: je pense que moi j'ai le quota, ça va.
2: Ah, c'est bien. Mais il faut rire au moins un quart d'heure d'affilée.
1: Franchement, il y a des jours où il y a moyen aussi.
2: Ben c'est bien, super, ben c'est parfait. Vous m'avez l'air d'être quelqu'un de joyeux de toute manière.
1: Le problème, c'est ce qu'on me dit, c'est que j'ai le rire communicatif, mais mais je peux perturber un peu.
2: Eh ben c'est très bien. Et donc voilà, rire pendant un quart d'heure pour avoir de la créativité, pour échanger et rester dans une humeur légère au niveau du groupe, parce que c'est le groupe qui est porteur. Rire tout seul, c'est sympa, mais rire à plusieurs, c'est ça qui est intéressant, c'est d'échanger.
1: Moi, je trouve ça encore plus dur de rire tout seul.
2: Bah, bien entendu. Bien sûr que c'est dur, mais c'est à ça qu'il faut arriver. C'est arriver à rire seul.
1: Et les petits exercices à faire ?
2: Alors, des petits exercices à faire, je vous dis, tout peut être prétexte à poser un rire dessus. Je vous donne un exemple. Ben là, on va faire le rire de l'interviewé.
1: Juste de vous voir rire, ça peut me faire rire.
2: Voilà, avec les autres derrière. Ça peut être d'autres exercices. Ça va être simplement j'inspire et je lâche.
1: Sauf que moi, je me force pas là. Vous êtes hyper positif, c'est trop bien.
2: Oui, en fait, l'idée aussi, c'est d'expliquer que en faisant semblant, ça suffit à transformer le regard qu'on porte sur la vie.
0: Une discipline originale qui prouve qu'un simple rire peut avoir de vrais effets positifs sur le bien-être. Et puis, si vous souhaitez découvrir le yoga du rire par vous-même, sachez que des ateliers sont proposés chaque vendredi au centre d'animation des Couronneries à Poitiers de 10h30 à 11h30. Un peu de musique qui reprend tout de suite, c'est Lola Young avec Messi sur votre radio ici Poitou.

0: Ola Young avec Messi sur votre radio. Ici Poitou, il est 11h46 et on reprend l'intégrale de J'ai testé.
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0: Des pommes fraîchement cueillies, disponibles en libre service au bord du chemin. Le concept est simple, mais derrière, il y a tout un métier. Florian Lévesque a rejoint Éric Gargouille, pommiculteur à Savigné dans la Vienne, pour comprendre comment ça fonctionne vraiment.
2: Bonjour, bienvenue. Donc là, Savigné, c'est les casiers, hein, c'est les distributeurs. Ça fait à peu près 10 km de notre ferme. Et l'avantage, si vous voulez, c'est qu'ici, vous êtes ouvert. On est ouvert 24 heures sur 24 et 7 jours sur 7.
3: Il y a de plus en plus de libre-services qui fleurissent un petit peu partout en France. Il y a aussi, j'ai vu, des distributeurs de frites, des distributeurs de pizza, des distributeurs de pain. Maintenant, les casiers qui prennent de l'ampleur. Chez toi, on retrouve de la pomme, forcément, mais pas que.
2: Non, ouais, bien sûr, parce que nous, à la base, tout le monde nous connaît sur la pomme, après les jus. Et puis l'avantage, on travaille aussi avec des collègues, des producteurs locaux. Hein. Donc là, on peut retrouver de la conserverie de chez Bidot. On a des gâteaux, on fait du fromage de chèvre qui est juste local aussi. On essaye pour que les gens puissent consommer 24 heures sur 24, 6 jours sur 7.
3: Ça veut dire que j'ai la fringale de 3 heures du matin et j'ai envie d'un peu de saucisson, c'est possible?
2: Et c'est possible, ouais. Et c'est vrai que c'est marrant parce qu'au départ, je me posais des questions. Et c'est vrai que t'as des gens qui passent à 2 heures, à 3 heures, à 5 heures, voilà.
3: Parce que t'as les caméras, tu vois.
2: J'ai les caméras, puis moi je vois par rapport à mon ticket d'achat. Donc c'est génial, les gens sont très contents.
3: À 2h du matin, les gens ils ressemblent à quoi?
2: Il y a des fois, souvent, si c'est les samedis, ils ont chaud.
3: Bon, on va les remplir ensemble ces casiers?
2: Ouais, on est parti.
3: Donc là, tu sors des produits, je te vois prendre la tablette. Pourquoi il faut la tablette?
2: La tablette, ça me permet de regarder ce qui a été vendu et de pouvoir ouvrir mes casiers à distance pour pouvoir faire le plein. Donc là, je regarde ma tablette. Là, on va mettre. Il nous manque des gaufrettes amusantes. Donc on clique dessus. Et puis j'ai des œufs. Donc je suis en train de le cliquer. Okay. Là, donc là on le met là. Après je mets, là c'est l'avantage, il n'y a pas de date de péremption, donc je mets remplir avec le produit précédent.
3: Validé.
2: On valide et ensuite les casiers vont s'ouvrir, si ça fonctionne. Voilà, on a le petit bruit qui s'ouvre.
3: Ah ouais, donc,
2: voilà.
3: C'est génial.
2: Et même quand on va se servir, ça fait la même chose.
3: Donc là on remplit, donc, les gaufrettes.
2: J'ai mis les gaufrettes. Donc là on remet. Hein, voilà. Donc là j'ai reçu le jus de pomme pétillant, on va refaire la même chose, on va remplir les casiers en pétillant. Je reprends ma tablette et là je vais regarder. Et là comme on était en rupture depuis quelques temps, donc là je suis en train de reprendre les pétillants et on va refaire la même chose, on fait le plein. Et même là l'avantage, si j'ai un client qui m'appelle, c'est que moi avec mon téléphone, je peux aussi ouvrir les casiers. Je vois ce qui se passe. Ça évite que le client parte mécontent.
3: Bah ouais, c'est pas mal.
2: C'est vachement important.
3: Ouais, et du coup tu viens les recharger tous les combien de temps après?
2: Alors après en pleine saison avec la pomme, on vient une fois par jour. Hein. Et après, si vous avez des grosses saisons, nous on regarde, on peut venir deux fois, maximum c'est deux fois.
3: L'été par exemple?
2: L'été, ouais, on reprend, ouais. L'hiver aussi, voilà. Et surtout après, quand t'as les vacances scolaires, les Noël, ou les gens, parce que c'est pareil, on fait aussi des panières.
3: Ça fait combien de temps au fait que t'as lancé ces casiers ici?
2: 6 ans.
3: Ah, 6 ans quand même?
2: Ouais, ça va faire 6 ans maintenant, ouais. Ouais.
3: T'es peut-être l'un des premiers dans la région, non?
2: Ouais, j'étais le premier, ouais. Mais il y a longtemps, moi, que je réfléchissais dessus, mais on savait pas trop comment le mettre. Et puis après, c'était pendant le Covid où ça a été bloqué un peu le dossier. Mais grâce à ça, voilà. Et au moins, les gens viennent facilement.
0: Des pommes, des produits locaux, disponibles tout au long de l'année, 24 heures sur 24. Les casiers d'Éric Gargouille sont à retrouver dans la zone commerciale de la commune de Savigné. Allez, un petit peu de musique avant les infos de midi. Voici She's Like the Wind de Patrick Swayze. C'est sur votre radio ici Poitou.

0: La bande originale de Dirty Dancing, c'était She's Like the Wind de Patrick Swayze sur votre radio ici, Poitou. Dans 7 minutes exactement, on fera les infos en compagnie d'Apolline Carré-Guilhem. Et puis, on a aussi Zaz qui arrive avec son classique. Sortez le kazoo, c'est Je veux, qui arrive dans un instant.
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0: Zaz avec Je veux sur votre radio. Ici Poitou.
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0: Très belle matinée avec ici Poitou. Il est midi. Apolline Garay-Guilhem pour les infos.
2: On vous en parle depuis ce matin. Ça y est, la vigilance rouge canicule est désormais active dans le Poitou. Vous commencez à le savoir, hydratez-vous, restez à l'ombre et surtout évitez les efforts physiques. Ne mélangez pas sport et chaleur. Le cardiologue Benoît Lequeux vous avertit sur les risques.
3: Qu'est-ce qui se passe en fait quand il fait très chaud? En fait, le système cardiovasculaire, il est vraiment mis à contribution. En fait, il y a une vasodilatation cutanée. Le cœur va beaucoup plus travailler. Et étant donné qu'il travaille beaucoup plus, en fait, on a un risque, avec également la déshydratation, de faire des accidents. Donc les accidents, ça peut être un peu d'arythmie, c'est pas trop grave, mais ça peut aller jusqu'à l'hyperthermie maligne, et celle-là, elle est pas récupérable, et on a très récemment des jeunes sportifs de haut niveau, en fait, qui sont décédés à cause de ça. Vélo, cyclisme, etc., course à pied intensive, là, non, très clairement, au-dessus de 30. Alors, ça, c'est des conseils sur le plan personnel. La problématique, c'est aussi quand il y a des organisations d'événements, etc., il y a les problématiques d'engagement financier, et là, bah, faut quand même se poser des bonnes questions pour dire, est-ce qu'on prend pas des responsabilités en engageant des sportifs, justement, sur des très fortes températures comme ça?
2: À Poitiers, le festival de basket 3-3 a annulé tous les matchs prévus jusqu'à mardi. Les organisateurs espèrent pouvoir en reporter certains à une date ultérieure quand la chaleur aura baissé. À Niort, une cellule de crise est ouverte à cause de la canicule pour s'assurer de la santé de nos aînés. Dans nos deux départements, vous pouvez inscrire vos proches ou vous-même sur une liste de personnes vulnérables pour être régulièrement appelés et que la ville s'assure que vous alliez bien. Dans la Vienne, la fête de la musique n'aura pas lieu. Poitiers et Grand Poitiers interdisent les manifestations en extérieur. Dans les Deux-Sèvres, le préfet autorise les communes à décider si les rassemblements peuvent se faire ou non. À Niort et Partenay, par exemple, fête maintenue, mais les concerts sont décalés à 20h pour plus de fraîcheur. Ce qui est sûr, c'est qu'il n'y aura pas d'alcool dans la rue. Un arrêté interdit la consommation d'alcool sur la voie publique dans tous les départements placés en vigilance rouge.
0: À Chauvigny, l'émotion encore vive un an après le scandale de pédocriminalité qui a touché la ville.
2: En juin 2025, on apprenait qu'environ 80 enfants de maternelle ont été victimes d'agressions sexuelles ou de viols commis par un animateur périscolaire. Hier, les parents des victimes se sont réunis. Fanny Imbert, pour eux, c'est une façon de se soutenir entre familles, mais aussi de faire entendre leur voix.
4: Un an après, l'émotion est toujours vive.
5: En tant que père, je suis détruit parce que je me dis que je ne l'ai pas vu. Et c'est quelque chose que je pense que je ne pourrais jamais me pardonner. On fait ce qu'on peut et ce qu'il faut pour le petit. Il en parle moins, il a quelques périodes de cauchemar. Bon, quant à nous, les parents, pour le sommeil, on repassera.
6: Le fait de se retrouver, ça permet en fait de parler, de ne pas péter les plombs. Donc en s'occupant l'esprit vers des actions militantes, on évite de vriller, de faire l'irréparable parce que l'envie est très forte de faire justice soi-même.
4: L'enquête est toujours en cours, elle reconstitue peu à peu la trajectoire de l'animateur de 33 ans mis en cause.
6: L'incompréhension un an après est toujours totale, on parle de 66-70 enfants, donc comment est-ce que ça a été possible?
4: L'idée de ce rassemblement, c'est évidemment de se soutenir entre parents de victimes, mais aussi de continuer à alerter et à sensibiliser sur le sujet.
7: Il n'y a pas de silence à avoir, ce sont des faits qui ne doivent plus arriver, qu'il faut condamner fermement, plus durement que ce qui est fait aujourd'hui.
6: La lutte continue, l'affaire est toujours en instruction, mais il faut pas oublier, il faut que les langues continuent à se délier, qu'il y ait des témoignages, qu'on puisse monter les meilleurs dossiers pour défendre nos enfants devant les tribunaux compétents.
4: Pour tous les parents réunis, la protection de l'enfance devrait être une priorité nationale. Ils attendent d'ailleurs beaucoup de l'examen d'une loi intégrale prévue au Parlement à la rentrée.
2: Une loi intégrale qui permettrait de mieux écouter la parole de l'enfant, mais aussi d'accélérer les procédures judiciaires.
0: Un documentaire de France 3 Nouvelle-Aquitaine diffusé ce soir sur Noah.
2: Pendant plusieurs mois, Delphine Roux et Vincent Rivière ont rencontré des artistes, des techniciennes, des productrices de notre région pour évoquer leur travail et leur carrière dans la musique. Le constat est sans appel, ces femmes doivent travailler deux fois plus que les hommes pour faire face aux obstacles systémiques qui freinent leur reconnaissance dans ce milieu. Documentaire à voir à 21h10 sur Noah.
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2: Gauthier, ça y est, la vigilance rouge est là.
0: Oui, ça y est, depuis 4 minutes exactement. C'est la canicule, il fait déjà très chaud dans les Deux-Sèvres et la Vienne avec 30 degrés au minimum partout. Là actuellement, on a 35 sur Poitiers, 36 à Niort et puis globalement, c'est sur du 36-37. Au fil de l'après-midi, en revanche, les températures vont continuer à monter. Météo France prévoit des températures entre 37 et 41 degrés. Ce sont des températures prises à l'ombre, donc le ressenti sera évidemment bien plus élevé. Donc évidemment, pensez à prendre soin de vous, buvez de l'eau, contactez vos proches qui pourraient être vulnérables et ouais, vraiment prenez soin de vous. Merci de nous avoir écoutés et je vous laisse maintenant. Bon après-midi.
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10: Bonjour, bon dimanche, sous mes applaudissements, c'est Willy vient déjeuner chez vous, numéro 1064.
11: Oh là là, ça piloche.
10: Bonjour la tribu.
11: Bonjour.
10: Alors, qui est là aujourd'hui? Oh. Bah tiens, Nicolas Malabeuf est encore là. Bonjour mon bon Nicolas.
12: Bonjour Willy, bonjour tout le
10: monde. Et Fabien Aymon, notre geek. Bonjour mon Fabinou.
13: Bonjour Willy, bonjour à tous.
10: Et bienvenue à tous. Voilà, c'est reparti pour un nouveau numéro de votre émission utile sur votre radio utile. Vous voulez comprendre l'actu et les tendances du moment avec nos invités. C'est ici que ça se passe. Si vous voulez rire et sourire de l'actualité, des tendances du moment, bah c'est aussi ici que ça se passe. Voici 55 minutes, pas comme les autres. Alors vite, mes amis, notez les dossiers du jour. Dans un instant, pourquoi les alternants galèrent à trouver des entreprises? Si vous avez des enfants étudiants et qu'ils cherchent une alternance, vous avez sûrement remarqué que c'est de plus en plus difficile. Les entreprises en prennent moins, alors que c'était l'une des grandes causes du gouvernement. Alors que se passe-t-il? La réponse dans un instant. Et puis vers 12h30, il y a tout pile 90 ans, bien Hugo Frey avait déjà 90 ans. Mais surtout, il y a eu la création des congés payés. Alors 90 ans après, les Français sont-ils toujours attachés à leurs vacances? La réponse dans 20 minutes. Et bien sûr, mes amis, nous faisons cette émission ensemble. Voilà. Je vous le répète tout le temps, mais il y en a qui sont sourds, alors je répéterai en cœur.
13: Parlez plus
10: on
13: fort.
10: On fait cette émission ensemble. D'abord sur le groupe Facebook, mon Sabinou.
13: Pareil, je me répète, oui. Mais pour nous retrouver, il faut taper sur Facebook Youpi la vie avec Willy Revelli. C'est un groupe bien sûr complètement gratuit, on partage plein de choses. Nous avons un coucou d'hier de Catherine en ce dimanche, Catherine Dumont. Je vous écoute en podcast la semaine, j'adore ça.
10: C'est bien.
13: Donc on la salue, Catherine. D'ailleurs,
10: qu'il y a des podcasts.
13: Mais oui, et même sur l'application ici, c'est complètement gratuit.
10: Exact.
13: Et message de Yuri, il habite Carcassonne. Bonne fête de la musique. Mais oui, nous sommes
10: le 21.
13: C'est l'été. Avec mon groupe, je joue ce soir dans un bistrot de village.
10: Très bien.
13: Donc, continuez à réagir, c'est complètement gratuit. Le groupe Facebook, c'est Youpi la vie avec Willy Revelli.
10: Voilà, et appelez-nous aussi, on vous attend. C'est la libre antenne du week-end. Vous êtes tous des chroniqueurs, vous faites tous partie de cette tribu. 0810 055 056. Appelez-nous, vous passez à tout instant. Et vous repartirez d'ici la fin de l'émission avec.
13: Alors, elle n'a pas 90 ans, mais elle est toujours en vacances.
10: Loin.
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10: Comme on l'offre depuis fin août, on a l'impression que ça fait 90 ans qu'elle est là, mais pas du tout.
13: Mais elle est utile.
10: 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C'est bon, on a tout dit.
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10: Allez, ouvrons notre premier dossier. Bonjour Julien Gossa.
14: Bonjour.
10: Bonjour mon cher Julien, bienvenue ici. Alors vous êtes maître de conférence à l'université de Strasbourg. Vous nous confirmez mon cher Julien qu'en ce moment les étudiants ont beaucoup de mal à trouver des entreprises pour leur alternance?
14: Ah oui, c'est beaucoup plus difficile aujourd'hui que ce que ça l'était il y a 5-6 ans.
10: Ouais.
14: Mais les choses sont un petit peu tendues. Et puis on ne sait pas trop où ça va, quoi.
10: Voilà, vous qui enseignez en IUT informatique à Strasbourg, voilà, vous avez des élèves qui vous le disent là en ce moment?
14: Oui, on en a, mais enfin, moi je travaille plutôt sur les données nationales, mais effectivement on le constate sur le terrain
10: c'est
14: aussi.
10: C'est ça, voilà. Et alors, est-ce qu'on sait d'où ça vient? On sait, il se passe quoi alors? Pourquoi est-ce que tout à coup ça se tarit comme ça?
14: Le principe de l'alternance, c'est que c'est un dispositif pédagogique qui va permettre aux jeunes de rentrer dans l'emploi en étant à moitié dans la formation et à moitié dans une entreprise. Donc typiquement lundi, mardi, ils vont être en formation et puis mercredi à vendredi, ils vont travailler directement. Et ça, c'est un dispositif qui est très efficace pour certaines populations, c'est-à-dire les métiers qui ont des problèmes d'attractivité.
10: Ouais.
14: Alors typiquement,
10: comme lesquels, par exemple?
14: La métallurgie, les finances publiques, c'est-à-dire que c'est des métiers qui font un peu peur ou qui attirent pas vraiment, et donc ça permet de rentrer dedans un petit peu plus en plus en souplesse que quand on se retrouve juste à la fin de ses études. Donc ça, c'est l'aspect positif, et puis c'est très efficace pour les jeunes qui sont à la fois éloignés de la scolarité et à la fois éloignés de l'emploi, parce que si les jeunes qui sont près de la scolarité, ils font leurs études, et puis les jeunes qui sont proches de l'emploi, ils ont qu'à être employés. Donc c'est vraiment fait pour une petite niche de la population. Et ce qu'a fait le gouvernement à partir de 2018, c'est que il a voulu augmenter sensiblement le nombre d'apprentissages.
10: Voilà, exactement. C'était comme une cause qu'ils avaient prise à bras le corps. Hein. Vraiment, ils avaient poussé pour l'apprentissage.
14: Voilà, c'est ça. On voulait arriver à 1 million d'apprentis, donc on y est arrivé. C'est-à-dire passer de 400 000 apprentis, on avait 400 000 apprentis en 2018, à plus d'un million. Et en fait, ça allait très très très vite parce que le gouvernement a mis énormément d'argent sur la table. C'est-à-dire qu'on est passé d'une dépense nationale de 7 milliards d'euros par an à 25 milliards d'euros aujourd'hui. Voilà. Et alors, ce qui se passe quand on fait ça, c'est que on fait gonfler le nombre de places d'apprentissage, mais pas nécessairement là où on en a besoin. C'est-à-dire que comme les places sont financées par l'État, il y a des employeurs ou il y a des formations qui se mettent à ouvrir des places en apprentissage pour avoir les financements publics beaucoup plus parce qu'il existe un besoin.
10: D'accord.
14: Voilà.
10: Ce qui fait qu'à chaque fois qu'on entendait, par exemple, que si on fait une alternance, on est quasiment sûr de trouver du boulot après, là, c'était même pas le cas finalement. Aussi.
14: Alors c'était le cas parce que l'époque l'alternance était parfaitement adaptée aux emplois.
10: Voilà.
14: Donc comme c'est les employeurs qui ouvraient des places de formation uniquement quand ils avaient besoin d'un employé, globalement ça se passait plutôt pas mal. Là on commence à avoir des employeurs et on commence à avoir des formations qui ouvrent des places surtout parce que c'est financé par le public. Et donc ces places, effectivement, conduisent de moins en moins à l'emploi. Donc là, ce qu'on constate, c'est que le taux d'insertion professionnelle en sortie de l'apprentissage est en train de baisser. Ouais, voilà. Alors donc ça, on a ça d'un côté, et puis de l'autre, comme on a créé cette nouvelle dépense, alors quand on passe à 25 milliards d'euros pour comprendre ce chiffre, le budget de toutes les universités, c'est 17 milliards d'euros. Donc on aurait pu doubler le budget des universités françaises avec le même volume d'argent, en gros. Et ça a eu aucun impact sur le taux de chômage des jeunes, sur l'insertion professionnelle des jeunes au niveau national. Donc c'est-à-dire qu'on a créé une dépense qui en fait n'a pas d'efficacité. Donc à partir de là, voilà. Donc le gouvernement a commencé à réduire cette dépense-là en réduisant le financement des formations et en réduisant les aides aux employeurs. Donc naturellement, il y a des formations qui ferment, il y a des employeurs qui prennent de moins en moins d'apprentis.
10: Ça bouchonne partout, là, du coup. Qu'est-ce qui se passe,
14: C'est ça qui se passe, c'est que comme on a créé plein de formations en apprentissage, qu'on a fait énormément de publicité pour l'apprentissage, il y a plein de jeunes qui veulent faire de l'apprentissage, mais on a dépassé le nombre de jeunes qui veulent faire de l'apprentissage par rapport au nombre d'employeurs qui sont prêts à prendre un apprenti. Donc maintenant, il y a une concurrence pour arriver à prendre les places.
10: Et donc là, alors, qu'est-ce qu'on peut dire là aux jeunes là qui rêvent d'alternance en ce moment, ou aux parents qui sont inquiets?
12: Bonne nouvelle.
14: Donc, il faut être très très prudent quand on rentre dans une formation en alternance, c'est-à-dire que si le contrat d'alternance n'est pas signé avant de signer avec la formation, il y a un réel risque de pas arriver à trouver un employeur, et à ce moment-là, c'est l'alternant qui doit payer lui-même sa formation. Donc ça peut coûter très cher en réalité de s'engager dans une formation sans avoir un employeur derrière.
10: Merci beaucoup mon cher Julien de nous avoir dit ce qui se passait effectivement, parce que j'avais lu pas mal de choses là ces derniers jours sur effectivement les apprentis qui galéraient à trouver des entreprises, et maintenant on a compris pourquoi. Et quand j'ai dit à Julien, alors qu'est-ce qu'on fait, vous avez compris. Donc bonne chance à vous les jeunes, merci beaucoup Julien Gossa, donc maître de conférence à l'université de Strasbourg, d'être passé nous voir. Passez un bon dimanche. On parle de quoi avec toi mon Fabinou dans un instant?
12: 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On va chanter avec nos hommes politiques.
13: politique. Oh. J'ai trouvé des vidéos très marrantes sur Internet.
10: Oui. Quelle drôle d'idée.
13: Oui.
10: Eh ben très bien, ça va être Waterloo avec nous.

0: au quotidien, donc sous la douche, dans la voiture, au travail, où chantez où vous voulez. Comme nos hommes politiques. Oui, souvenez-vous, il y a quelques mois, Emmanuel Macron a chanté La Bohème de Charles Aznavour lors d'un dîner d'État en Arménie. C'est un peu faux quand même. Autre homme politique, Nicolas Sarkozy, lui, il est plutôt Johnny Hallyday que Charles Aznavour.
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3: C'était chez Catherine Sellac.
0: The Voice, ce n'est pas pour demain, mon Nico. En revanche, Marine Le Pen chante super bien. Écoutez-la sur une chanson de Dalida.
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0: C'est juste, hein.
4: Des paroles.
0: Ça me rappelle des programmes d'hommes politiques, ça, justement. Passons maintenant au créateur de la fête de la musique, Jack Lang. Et il y a quelques années, il avait interprété à la télé une chanson de Khaled, Aïcha.
2: Khaled, s'il vous plaît, enfin.
0: C'était pas Khaled. C'est un autre chanteur, je comprends. Mais le meilleur chanteur reste quand même l'ancien ministre de l'Éducation nationale, Jean-Michel Blanquer. Lui, il chante ses propres créations.
5: Ah oui. Je ne parlerai pas.
2: Mais c'était pas mal.
3: Je ne pense à rien.
0: Bon, il y a un peu de IA derrière.
2: Oui, bah,
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3: Il est meilleur chanteur que ministre. Hein.
2: Ah ouais, moi j'aime bien.
0: Ça n'engage que vous.
3: Oui,
0: si comme Jean-Michel,
3: des problèmes.
0: Vous aimez chanter, vous aimez
2: on
0: peut-être.
2: On a déjà des problèmes.
3: Oui, on est plus à ça près.
0: Si vous aimez le karaoké, j'ai une application pour vous. Ça s'appelle Smule. Smule, ça s'écrit S-M-U-L-E. Avec plusieurs centaines de millions de téléchargements, Smule est sans aucun doute l'application de karaoké la plus populaire sur smartphone et tablette, avec un catalogue de plus de 10 millions de titres. L'appli propose certains titres gratuits. Sinon, ben, il faut compter 9 euros par mois ou 49 euros l'année. Si vous êtes, si vous aimez le karaoké, c'est pas grand chose. Et le petit truc en plus, Smule met aussi l'accent sur le partage social, notamment en vous permettant d'enregistrer votre performance en vidéo avant de la partager sur vos réseaux sociaux, ce qui donne des reprises très étonnantes.
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2: c'est pas mal.
0: Bah quoi ?
2: Il essaye.
0: Bah.
2: C'est un essai.
0: C'est le partage.
2: Oui, de toute façon, c'est ce qu'on va entendre toute la soirée. Donc.
0: Ça fait mal, Jean-Jacques. Allez, reviens et vite. On en a marre d'entendre tes reprises chaque année à la fête de la musique, car souvent, la musique n'est pas bonne.
2: Ah non, elle n'est pas bonne. Merci, mon bon Fabinou. Tiens, on va chanter le jingle qui arrive, là. On va faire un petit coucou à Pierre. Bonjour, Pierre.
6: Bonjour Willy,
2: merci de me recevoir. Mais de rien mon Pierre, comment tu t'appelles? Donc Pierre, manifestement, tu nous appelles d'où mon Pierre?
6: Oui, je vous appelle de La Salle en Ile-de-France où je m'entraîne tous les dimanches.
2: Ah
6: en
2: oui,
6: vous écoutant, d'ailleurs.
2: De La Salle de sport,
0: oui,
2: c'est ça que tu veux dire?
0: La salle des fêtes.
6: Ouais, je m'entraîne très très souvent. Non, pas la salle des fêtes malheureusement.
2: Donc salle de...
6: On y transpire tout autant.
2: Ouais, oui, c'est vrai. Donc salle de sport, donc Pierre il fait son sport. Et justement, parce que je crois que tu te présentes à une élection qui a un rapport avec ton sport. C'est pour ça, vas-y, explique-nous.
6: Oui, mais sur ça, mais merci beaucoup de me permettre d'en parler. Là, cette année, pour la 4e fois consécutive, je fais le casting des égéries pour être égérie dans l'enceinte Fitness Park.
2: D'accord.
6: Dans laquelle j'ai commencé.
3: C'est une salle de sport, faut dire.
2: Voilà, donc Fitness Park est une salle, oui, là où ne va pas Nicolas, effectivement, parce qu'il va dans aucune salle. Il va dans une salle qui s'appelle Saupiquet, qui est une autre salle de sport dans laquelle on bouffe.
6: Avec ce qui est bien, c'est qu'on peut toujours s'inscrire dans tous les cas. Hein. Il n'est jamais trop tard. Hein.
2: Voilà. Donc, tu te présentes pour être égérie Fitness Park, et donc ça se passe comment alors?
6: Eh bien, ça se passe qu'il y a un petit formulaire d'inscription à remplir sur le site.
2: Ouais.
6: Il faut aller sur mon petit lien que je peux envoyer.
2: Ouais.
6: On appuie sur « Je vote », le formulaire d'inscription arrive et on a juste à valider le compte avec le petit mail qui attend, donc on peut se glisser dans les spams.
2: Okay.
6: Et on peut voter pour moi. Donc,
2: on va tous voter pour toi. Tu vas aller sur la page Facebook de l'émission.
0: Youpi la vie avec Willy Rovelli. Voilà. Tu partages ta page.
2: Tu y es sur la page Facebook.
0: Tu partages.
6: Oui.
2: Voilà, et bah, tu sais quoi?
6: Merci beaucoup, c'est adorable.
2: Et bah, dès qu'on a terminé l'interview, dès qu'on raccroche, clac, tu mets donc le lien pour voter pour toi.
0: Sur notre groupe.
2: Et on va dire à tout le groupe de voter. Voilà, on vote tous pour Pierre.
0: Il doit être musclé, Pierre. Allez,

0: Il doit être beau, Pierre. Alors,
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0: Tu dois avoir des gros bras, Pierre.
2: Et surtout, je pars de très très loin. J'ai d'ailleurs écrit tout mon parcours et mon histoire. Si vous voulez voter pour moi, vous pourrez un petit peu voir qui je suis, d'où je viens et où je vais.
0: Ah bah écoute, c'est une chanson ça, non ? D'où je pars, d'où je viens et ça, où
3: ça
0: je vais.
3: Ça pourrait être du Goldman.
2: On est dans le registre de la chanson, alors je m'adapte.
0: Merci mon Pierre.
4: Ça me donne de l'espoir. Ouais.
0: Et on te souhaite bonne chance, Pierre. Ouais. On va tous voter pour toi. Donc tu mets bien le lien sur le groupe Youpi la vie avec Willy Rovelli. On va tous voter pour Pierre. Bravo Pierre.
3: Bravo.
0: Allez, on te souhaite bonne chance, mon Pierrot. Merci beaucoup d'être passé nous voir. Et tu repars évidemment avec ta sélection.
4: Avec 100 euros de carburant.
0: Voilà. Dans un instant, mes amis, on va vous présenter un invité pas banal parce qu'on aime vous présenter des invités pas banaux. Mais d'abord, tiens, il est là. Charles Doré.
1: Il est brillant.
0: Avec famille ou pas famille. Pas famille.

0: invité Charles Doré avec famille ou pas famille. Pas famille.
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0: Allez, comme promis, place à la personne pas banale du dimanche. Bonjour, Mickaël Pantin.
3: Bonjour.
0: Bonjour, mon Mickaël. Alors, tu as 15 ans. Et voilà, tu es originaire de la banlieue parisienne, tu n'habites pas à Pantin, Mickaël Pantin, j'espère. Non, non.
4: Elle est bien, cette première question.
0: Ouais, tu es bien. Tu viens d'où, mon cher Mickaël, qu'on sache à peu près?
3: De Bougival.
0: Wow, Bougival.
3: C'est pas très loin de Versailles.
0: Très bien, Bougival, pas très loin de Versailles. Alors, donc, 15 ans, je l'ai dit, Mickaël, et tu as une grande passion dans la vie, c'est la photo, mais tu aimes photographier quoi?
3: Des industries, des usines.
0: Voilà.
4: Ah, ça, c'est pas banal.
0: Ouais, c'est pas banal quand même. Il photographie les fleurons de la France industrielle. Alors quoi, par exemple?
3: C'est ça.
0: Quoi, par exemple?
3: De la petite industrie jusqu'aux géants.
0: Ouais.
3: Donc j'ai photographié des usines comme ArcelorMittal à Dunkerque. Je sais pas si vous connaissez.
0: Ouais, ouais, ouais, bien sûr. Oui.
3: Et jusqu'aux petites filatures des Vosges, donc les dernières filatures de France.
0: Voilà. Donc des hauts fourneaux.
3: Des fourneaux traditionnels.
0: Voilà, donc des hauts fourneaux, des incinérateurs, donc des usines. Non mais c'est fou ça.
3: Oui.
0: Et alors ce qui est dingue, c'est que ces grandes entreprises, enfin ces entreprises, t'ouvrent leurs portes. Hein. Tu peux y aller et faire des photos.
3: Oui. Oui, c'est pas si simple.
0: Ouais.
4: Ouais. Il faut les autorisations, je suppose.
0: Ouais.
3: Oui, c'est pas. Une usine, ça reste un endroit dangereux.
4: Oui. Ouais. Même pour la sécurité.
0: Et donc, comment est-ce que tu arrives à les convaincre alors, Mickaël?
3: Bah, le plus dur, c'est de se lancer parce qu'on n'a pas de crédibilité au début.
0: Ouais.
3: C'est-à-dire que une usine, pourquoi elle vous autoriserait de la photographier alors que vous n'avez jamais fait d'usine avant, etc.
0: Bah ouais.
3: Et moi, j'ai eu la chance en fait de commencer chez ArcelorMittal directement.
0: Ouais. Pourquoi tu les connaissais?
3: Ils ont fait une porte ouverte en fait et j'étais le seul à faire leurs deux sites en un week-end où ils me connaissaient. Et j'ai réussi à les convaincre.
4: C'est rigolo.
3: Et en passant vraiment de très très loin de la fonte à l'époque.
0: Ouais.
3: Donc très très loin du métal en fusion. Et j'ai fait mes preuves, j'ai pu lancer mon projet.
0: Oui.
3: Et plus j'ai fait des usines, plus j'ai appris la règle de sécurité. Donc plus j'ai préparé à d'autres usines.
0: Voilà.
3: Et à la fin, c'était plus simple.
4: Oui, voilà.
0: Et donc maintenant, j'allais dire, tu as un portfolio, comme on dit. C'est-à-dire que maintenant, tu as plein de photos à montrer pour convaincre d'autres usines. Tu sais pourquoi maintenant, elles te laissent y aller, les usines? Elles trouvent quoi de bien dans ce que tu fais, Mickaël?
3: Moi, j'ai un projet qui commence à être assez important. En fait, l'industrie aujourd'hui, elle a de plus en plus besoin de s'ouvrir.
0: Ouais.
3: Les gens ont une image qui est devenue extrêmement négative de l'industrie.
0: C'est vrai, tu as raison.
3: Ils ont toujours une image qui est un peu celle de la mine, notamment les adolescents de mon âge.
0: Mmh.
3: Et aujourd'hui, l'industrie ne ressemble plus du tout à ça.
0: Ouais.
3: Genre, moi, quand je visite une usine, c'est tout neuf, il y a des ordinateurs partout.
0: Ouais.
3: Il y a de moins en moins de travail physique.
0: Ouais.
3: Et moi, j'essaie de parler aux jeunes de mon âge. J'ai déjà fait des conférences.
0: Ouais.
3: Pour leur présenter justement mon travail et essayer de se dire à travers mes clichés, quand ils les voient, ils se disent, moi aussi je pourrais me voir travailler là-dedans, c'est pas l'horreur en fait.
0: Voilà, c'est ça, c'est pas le truc sale, ça pue, il y a du bruit, heureusement ça a un petit peu changé. Et donc, tu viens de le dire, tu fais des conférences, tu exposes tes photos, c'est ça?
3: Oui.
0: Voilà.
3: Et tu exposes à plein d'endroits.
0: Ouais.
4: Trop bien.
0: Comme par où là, dernièrement c'était où par exemple, tiens?
3: Oui. Ben, j'ai fait des expositions avec GL Events.
0: Ah oui, GL Events.
3: Dans les salons de l'industrie régionaux.
0: Ouais.
3: Et nationaux. J'expose à Eurosatory.
0: Ouais.
3: Sur le stand du G4, mon projet. Bon. Et j'ai exposé aussi à l'Elysée durant l'exposition du Grand Fabriqué en France.
0: Voilà.
4: Ah, t'es allé à l'Elysée.
0: Ouais, à l'Elysée. Et elle vient d'où alors cette passion pour les usines, mon cher Mickaël? Ça vient d'où tout ça, cette passion pour la sidérurgie?
3: Moi, ça vient à la base de musée de la mine et de la sidérurgie. Vous en avez un peu partout en Europe.
0: Ouais.
3: Notamment en Allemagne et dans le nord de la France.
0: Ouais.
3: Et en fait, à travers ça, au début, je faisais de la photographie d'architecture et d'archives. Mmh. Où j'ai photographié le patrimoine industriel, notamment le patrimoine minier et sidérurgique. Et j'ai beaucoup voyagé pour. Et les usines ont commencé à s'ouvrir alors que j'avais déjà plus de 2 ans de photographie d'industrie derrière moi.
0: Ouais. Et donc, tu vas voir des usines en France et aussi ailleurs en Europe, c'est ça? Tu bouges aussi un petit peu en dehors de la France?
3: Ça a enfin commencé.
0: Voilà.
4: Bravo.
0: Et franchement,
4: c'est super.
0: Il est quand même incroyable, Mickaël. À 15 ans, il a. Il y a un endroit où on peut voir tes photos, je sais pas, une page sur les réseaux sociaux ou un truc.
3: J'ai un Instagram.
0: Vas-y, donne-le.
3: Industrie-en-lumière.
0: Industrie en lumière.
3: C'est ça. Mmh. Et j'ai un Instagram aussi. Et pardon, j'ai un site web aussi.
0: Ouais.
3: À mon nom, Mickaël.Pantin, MickaëlPantin.com.
0: Voilà. Mickaël Pantin, donc PANTIN.com. Bravo,
4: Mickaël. Non, mais
0: c'est pas mal.
4: Il est déterminé. Hein.
0: Il est génial, Mickaël. Parce que je suppose que plus tard, tu vas bosser là-dedans, dans ce métier-là. C'est ça ton rêve?
3: Oui.
0: Eh ben,
3: écoute, oui, dans l'industrie.
5: C'est bien parti.
0: Eh ben, on te le souhaite, mon cher Mickaël. Merci beaucoup d'être passé nous voir. Mickaël Pantin, donc, il a 15 ans. Il photographie les sites sidérurgiques partout en France. Voilà l'occasion aussi de saluer celles et ceux qui bossent en usine. Et je pense évidemment à Mama Rovel.
4: Évidemment.
0: Voilà, quand j'étais petite, elle bossait beaucoup en usine, ma maman. Vous aimez être ici?
4: Ah oui.
0: Vous aimez la pub?
4: Ah, j'adore.
0: Bon,
4: ça,
0: elle arrive et juste après les infos pratiques près de chez vous avec le IC Express.
4: Tchou-tchou.
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0: Allez, partons gaiement vers la deuxième demi-heure de votre talk show du dimanche. Alors ici, c'est comme la messe du dimanche,
4: mais en pas pareil.
0: Dans un instant, bien, nous allons normalement, si tout va bien, parler des congés payés. Je vous dis ça parce qu'on a un petit peu de galère à joindre notre invité.
5: Mais
0: on ne sait jamais. C'est ça, c'est les aléas du direct, c'est mes amis. C'est comme ça, ici, on ne triche pas. Sinon, on aurait pu prendre le premier couillon qui passe dans les couloirs. Faites-en passer pour l'invité. Mais non.
4: Enfin, nous... En même temps, trouver du monde dans les couloirs un dimanche, oui, la maison de la radio.
0: C'est pas bête, c'est pour c'est ça rare. Qu'on ne le fait pas. C'est pas par honnêteté, c'est juste qu'on ne peut pas le faire. Votre tribu est là, vous l'avez entendu, oui. Fabien et mon chouchou, et Nicolas Malabeuf, mon autre chouchou, notre enfant de la télé.
4: Je peux balancer un truc ?
0: Vas-y.
4: Parce que tout à l'heure, il a fait un selfie pendant que vous faisiez la première interview, et vous étiez sur les réseaux sociaux, sur Snapchat, vous envoyez des selfies à des jeunes filles.
23: Oh, comment ça, à des jeunes filles ? Bah, à des filles de mon âge, qu'est-ce que ça veut dire ? Mais pas du tout,
4: c'est quoi,
23: je vous écoute toujours avec intérêt, mais j'ai eu un moment d'absence.
0: Oui, on a bien compris. Oui. Donc tu fais des photos de toi,
23: de quoi de lui que j'envoie à mes amis.
0: C'est le visage que tu envoies.
23: Bah évidemment, je suis habillé.
0: Bon bah ça va. Bon. Alors ça me rassure. Poste-les sur le groupe Facebook de l'émission tes photos, mon cher Nicolas.
4: Pour faire l'audience.
0: Alors
4: si vous voulez voir Nicolas Malabeuf nu, vous vous connectez sur le groupe Facebook, c'est gratuit. Hein. Youpi la vie avec Willy Rovelli. Vous tapez ça sur la barre de recherche. Et nous avons Jeanne de Troyes. Je suis prof de musique, parce que c'est la fête de la musique.
0: Ah, oui.
4: J'adore enseigner aux enfants car c'est un moment de partage avec souvent beaucoup d'émotions. Donc voilà, on embrasse Jeanne de Troyes. Et bonne nouvelle, tiens, si vous habitez à Troyes, le 19 septembre, Willy Rovelli.
0: Ah oui, c'est moi.
4: Vous faites un spectacle.
23: Il est pas au courant.
0: Oui, je sais même pas au courant, j'ai l'info.
4: Oh là là là là là là.
0: Vous je vais où ? Je vais à Troyes.
4: Vous faites un spectacle à Troyes, dans la salle le 3 fois plus à l'ouest.
0: Ah bah,
4: donc, et les résas sont déjà en ligne sur leur site
0: venez,
4: internet.
0: S'il vous plaît, soyez gentils, achetez des places. Hein.
4: Donc continuez. Oui, ça nous arrange.
0: Oui, oui.
4: Continuez à réagir sur le groupe Facebook, c'est gratuit. Youpi la vie avec Willy Rovelli.
0: Oui, appelez-nous à 0810 055 056. On vous attend pour réagir sur ce que vous voulez. Si vous voulez parler des vacances, on a parlé de l'alternance ou nous faire un petit coucou. Vous êtes les bienvenus et vous repartez aujourd'hui encore, mon Nicolas.
23: Eh bien, on va tirer l'un d'entre vous au sort. Pour la carte de carburant qui vaut 100 euros, c'est en fin d'émission, donc vite.
0: Insupportable. Merci beaucoup. Mais d'abord, si vous n'avez pas suivi l'actu, pas de panique. L'actu vous suit. Il est temps pour moi de mettre
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0: Allez, et comme aujourd'hui c'est la fête de la musique, voici l'actu musicale avec pour commencer cette bonne nouvelle. Pour les 30 ans de son album Première Consultation, le chanteur Doc Gynéco remonte sur sur scène. Le vrai Doc Gynéco dans la musique française, apparemment, c'est Patrick Bruel. Oui, enfin, après, là, 30 ans plus tard, c'est Doc Géronto. Hein. La chanteuse américaine Christina Milian, la femme de Matt Pokora, rate son examen de français pour prolonger son visa en France. Oh, ben, qu'elle se rassure, apparemment, son mari aussi l'a raté son examen de français. Je comprends pas, je comprends rien. Pour protester contre l'utilisation de l'intelligence artificielle qui pourrait éteindre leur voix, 1000 chanteurs britanniques sortent un album entièrement composé de silence. Pas très original, hein. Étienne Dao et Carla Bruni, ça fait des années qu'ils le font. Allô. Après avoir construit une cabane, Vianney annonce qu'il sera papa très prochainement. On sait donc où il a mis sa dernière bûche. Non mais c'est la folie de la cabane en ce moment. Hein. Vianney en a construit une, Patrick Bruel a failli y aller, franchement. Là, Céline Dion annonce 10 nouvelles dates de concert à Paris. Quel courage pour celle qui souffre du syndrome de l'homme raide, comme Renaud, mais lui c'est juste après l'apéro. Le domicile de Florent Pagny, cambriolé dans les Yvelines. Heureusement, en repartant, les voleurs lui ont laissé sa liberté de penser. Nouveau single de Florent Pagny, savoir voler. Voler sans attendre, voler et tout prendre, mais savoir voler. Juste pour le geste, me laisser des restes et s'en aller. Oh, c'était beau là. Hein.
5: C'est beau.
0: Le chanteur marseillais Jules, flashé à 180 km/h sur autoroute. Il écoutait sa propre musique dans la voiture. Tu m'étonnes qu'il voulait arriver très très vite. La NASA envisage d'envoyer de nouveaux astronautes sur la Lune en 2027. Alors que pour beaucoup moins cher, à tout moment sur Instagram, Madonna peut vous montrer la sienne. 20 ans après leur séparation, les L5 se reforment. C'est les vieilles 5. Enfin, la question du jour. Justement, les L5 se reforment pour chanter la bande originale du film La Patte Patrouille. Mais est-ce que la Patte Patrouille, c'est aussi le surnom des policiers qui enquêtent sur Bruel?
15: Oh,
0: la Patte Patrouille. Vous avez deux heures. Oui, réfléchissez un peu. Heureusement, dans 193 jours, c'est fini, 2026. Voilà. Ah là là, les L5. Et moi, je suis content. Ah, mais toutes les femmes de ta vie.
15: Par contre, j'ai peur, moi, parce que j'habite dans les Yvelines comme Florent Pagny. J'espère que je vais pas me faire.
0: Oh, mais non, il ne cambriole que les stars.
5: Y a rien chez toi, y a rien.
0: Bon, mes amis, si vous n'allez pas bien, on a le droit d'avoir des coups de mou.
5: Bananier.
0: Eh ben, si on a un petit coup de mou, on a la solution pour vous. Quand je vous dirai à vous, où que vous soyez, même si vous conduisez, vous vous pilez. Là, je m'en fous. Même sur l'autoroute, j'en ai rien à foutre. Et quand je vous dirai à vous, vous allez me faire palabapapala et ça ira 100 fois mieux. Regarde. Voilà. Là, ça va pas, bagnagné. Là, ça va pas.
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0: À vous. Palabapapala. Et voilà, et là, ça va beaucoup mieux. C'est la seule radio qui vous fait ça. Oh. Un jingle et ça va beaucoup mieux. C'est ça la magie de votre radio ici. On revient dans un instant, juste après les négresses vertes. Voilà l'été, évidemment, puisque c'est pile l'été.
5: C'est l'été.
0: Voilà.

0: Brachet.
1: C'était les Négresses Vertes avec Voilà l'été.
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1: Allez, ouvrons notre nouveau dossier. Bonjour Guénaëlle Gault.
4: Bonjour.
1: Bienvenue ici, vous êtes directrice de l'Obosco, l'Observatoire de la Société de la Consommation. Alors il y a donc tout pile 90 ans sont nés les congés payés. Alors ça veut dire quoi Guénaëlle? Qu'avant il n'y avait pas de vacances quand on était employé ou salarié?
4: Ah ben non, avant il n'y avait pas de vacances pour une très grande majorité des Français, et même les vacances ça n'existait pas, c'était même juste pas pensable en fait.
1: Voilà.
4: À ce moment-là, pas travailler, c'était soit être malade, soit être au chômage.
1: Au chômage.
4: Donc non, ça n'existait pas.
1: Voilà, donc l'idée d'avoir du temps pour soi, c'était même pas quelque chose qui était dans la tête des gens quoi.
4: Absolument pas. Ouais. Et à ce moment-là, d'ailleurs, c'était même pas quelque chose qu'ils demandaient. Hein. Ce qu'ils demandaient, c'était avoir du temps dans une journée ou du temps dans une semaine. Hein, mais pas les vacances.
1: Bon. Et 90 ans après, alors Guénaëlle, vous diriez quoi là, que les Français sont attachés à leurs vacances?
4: Ah ben c'est même pas ça, c'est que les Français, enfin, c'est que les vacances sont au centre de la vie des Français. On l'a vu dans notre étude et dans notre ouvrage et dans notre étude avec l'Observatoire Utopia, c'est-à-dire que les Français sont toutes choses égales par ailleurs, c'est-à-dire quel que soit leur revenu, quelles que soient leurs conditions de vie, etc. Eh bien plus on est engagé dans ces vacances, plus on part, plus on est heureux. Donc on voit à quel point, en fait, c'est central aujourd'hui.
1: C'est un facteur de bonheur, vous dites, hein, même les vacances. Hein.
4: C'est un facteur de bonheur, c'est un facteur de beaucoup de choses, parce que c'est une véritable école buissonnière, les vacances. On y apprend plein de choses, on y apprend l'autonomie, on y apprend aussi créer des souvenirs, on y apprend aussi l'ouverture à l'autre. C'est devenu extrêmement important, et c'est quelque chose dans laquelle les Français, enfin, qui est au centre de leur vie, on les prépare, on y pense. Alors on les a ces vacances, et puis ensuite on en parle.
5: Oui.
1: Et là, par exemple, tiens, les Français là, c'est quoi à peu près la physionomie du Français là qui part en vacances? C'est quoi? Il va où? Il reste en France? Alors, il bouge un peu? Il ressemble à quoi? Il aime bien que ça bouge? Il aime bien le train-train?
4: Alors ça dépend lesquels en fait. Ça dépend. Il y a plusieurs visages de vacances. Et puis d'ailleurs, il y a ceux qui partent en vacances et puis ceux qui ne partent pas. Et parmi ceux qui ne partent pas, hein, c'est à peu près 28 à 30% des Français. Il y a ceux qui partent pas parce que ils n'ont pas forcément envie de partir en fait. Et puis d'autres qui partent pas parce qu'ils sont empêchés de partir pour des raisons financières souvent évidemment. Et puis parmi ceux qui partent, il y a différents effectivement types de profils. Alors ce qu'il faut savoir, c'est que 70% des Français partent en France. On a souvent des représentations parfois très exotiques, mais en réalité, la physionomie justement des vacances françaises, c'est une sorte de simplicité heureuse en fait, et souvent en France, souvent pas très loin, en moyenne, disons, c'est à entre 2 et 5 heures de voiture, qu'on y va souvent en voiture, ce qu'on va y faire, c'est relativement simple. Hein. On va être souvent à la mer aussi.
1: Ouais. Et on préfère le train-train, le calme, c'est ça plutôt?
4: Alors, il y en a 30% hein, des Français qui vont chaque année au même endroit en vacances. Mais les autres aiment bien découvrir. Et vont changer de destination. Il y en a aussi une partie qui, de temps en temps, revient sur les pas de sa famille, son histoire. L'aspect un peu mémoriel. On voit tout ça.
1: Guénaëlle, restez avec nous encore une petite minute, s'il vous plaît. Je voudrais vous présenter Angélique qui est là. Ça va, Angélique?
6: Oui, ça va, bonjour.
1: Bonjour Angélique, les appels de la Somme. Toi, tu vas où là en vacances? Est-ce que pour toi les vacances c'est important? T'en fiches?
6: Super méga important.
1: Cet
6: été en famille.
1: Ouais,
6: en
1: tu vas
6: plus,
1: où?
6: On va en Sardaigne.
1: Ah bah je viens avec toi. Je viens avec toi.
6: Pas de souci, avec grand plaisir.
1: Parce que tu devais partir avec qui à la base?
6: Alors on part en famille parce que deux Tanguis à la maison.
1: Quel âge ils ont les deux Tanguis? J'adore ça.
6: 27 et 24.
5: Quand même.
1: C'est des grands bébés qui veulent. Les Tanguis, c'est-à-dire c'est des grands garçons, des grands enfants qui partent pas de la maison.
6: Voilà.
1: Donc le mari, les deux grands, c'est ça?
6: C'est ça. Et du coup, c'est super important parce que quand on travaille, forcément, plus mon mari travaille beaucoup le matin, moi je finis très tard le soir. Et les vacances, c'est vraiment le moment de se retrouver en famille, d'être ensemble, de penser à autre chose. Ouais. Et comme Gwenaëlle disait, en fait, c'est aussi le moment de se ressourcer et puis de rencontrer d'autres personnes, d'autres cultures, c'est super enrichissant. Et les vacances, oui, enfin, c'est sacré, je pense. Au niveau familial, c'est très, très important.
0: Et alors, pourquoi tu pars en Sardaigne? Est-ce que tu as envisagé de partir en France et pour quelle raison?
6: Alors, on est déjà parti un peu en France, mais on a découvert l'Italie et on a eu un vrai coup de cœur.
1: C'est normal. Et encore, tu ne me connais pas.
6: Oui, voilà.
1: Parce que là, franchement, partir avec moi, je suis l'Italien le plus incroyable du monde, tu sais.
6: Et du coup, on avait fait la Sardaigne du Sud il y a deux ans.
1: Ah, c'est beau.
6: Et cette année, on va dans le Nord.
1: Profitez bien. Merci d'être passé nous voir. Je t'embrasse très, très fort. Tu repars évidemment, ma chère Angélique.
0: Les 100 euros de carburant pour la Sardaigne.
1: Et Gwenaëlle Gaud, j'ai oublié de le préciser, mais vous l'avez dit un petit peu tout à l'heure, que vous avez écrit un livre qui s'appelle Le Livre des Vacances aux éditions de l'Aube. Gwenaëlle Gaud, donc directrice de l'Obosco, l'Observatoire de la Société de la Consommation. Et il y a donc 72% des Français en 2025 qui sont partis en vacances et 86% qui considèrent les vacances comme importantes. C'est exactement ce qu'on vient de dire là. Merci infiniment, ma chère Gwenaëlle Gaud. Passez un bon dimanche. Dans un instant, on fait quoi avec toi, mon bon Nicolas?
0: Eh bien, aujourd'hui, c'est la fête de la musique. On va revenir sur un concert dantesque.
1: Dantesque. C'est les Forbans. Non, c'est ni Karen Cheryl ni les Forbans.
0: Peut-être.
1: Mais d'abord, Damiano David. Alors, lui, il fait des concerts dantesques en ce moment. À tout de suite.

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2: Chanson, c'était Next Summer. Nicolas Malabeuf, notre enfant de la télé, là, quand il y en a mal. Alors, mon bon Nicolas.
3: Mais alors, que faisiez-vous le 10 juin 2000? Vous souvenez-vous de... Vous souvenez pas?
2: Non.
3: Bon, alors moi, je n'étais pas né.
4: Qu'est-ce qu'il raconte?
3: En tout cas, c'était le concert de Johnny Hallyday à l'occasion de ses 40 ans de carrière. Aujourd'hui, c'est la fête de la musique, évidemment. Revenons sur ce concert gratuit organisé au pied de la Tour Eiffel. 600 000 spectateurs assistent à l'événement qui est retransmis en direct sur
4: TF1. J'ai regardé.
3: Ah, voilà. Vous aviez 10 ans, je crois.
4: 10 ans.
3: Et alors, j'ai retrouvé une interview des répétitions. Johnny n'était pas dans un état incroyable.
5: C'est toujours impressionnant, je veux dire, franchement. Un jour de jour J, je suis un peu nerveux quand même.
3: Un jour du jour J. Et alors, sur le champ de Mars, les fans s'agglutinent. Certains arrivent même avec 3 jours d'avance. Ils dorment sous la pluie. Allons voir les fans de l'idole.
6: On a dormi devant les grilles. On était gelés, mais bon, qu'est-ce qu'on ferait pas pour Johnny?
7: Ouais,
8: il n'y en a qu'un, il n'y en a pas deux.
9: Et vous avez dormi ici même, là?
10: On a dormi ici même, sous la pluie.
6: J'ai apporté des cartes pour jouer à la bolotte en attendant.
9: Et si jamais ça tombe,
6: c'est pas grave, ça me lave les cheveux.
3: Et alors, à 1h du début du concert, Johnny s'invite même dans le JT de 20h de Thomas Hugues sur TF1, et il était encore un peu endormi.
5: Alors, c'est vrai que au cours d'un grand événement comme ça, parce que pour moi c'est un grand événement de faire la Tour Eiffel. D'abord parce que la Tour Eiffel, ça représente Paris. La dame de fer.
3: La dame de fer, oui.
4: Il a réussi à chanter.
3: Merci Johnny, en tout cas. C'est pas dans quel état il était. En tout cas, sur TF1, l'avant-soirée est animée par Arthur et Stéphanie Pilonka, en direct du Champ de Mars. Dans les coulisses, Arthur rentre dans la loge de Johnny, mais il tombe sur Jamel Debbouze et le public n'était pas ravi.
11: Tout le monde voit la loge de Johnny. J'ai frappé. Johnny?
12: Ouais, ça va? En fait, je vous explique, je suis pas Johnny Hallyday, comme vous pouvez le constater. Johnny pourra pas faire le concert ce soir, il a une appendicite buccale.
11: Mais vous connaissez le répertoire de Johnny, Jamel?
12: Bien sûr. La Ziza, je te veux, si tu serais d'accord.
3: Voilà. Bon, le public attendait Johnny avec impatience. Ouais. Et alors, lors de cette avant-soirée, même Evelyne Delia était là. Elle est présente sur place pour faire un point météo. Ah
11: bah oui. Comment ça va, Evelyne? Dites-nous.
13: Ça va très bien.
11: Rassurez-nous, on est mort de trop.
13: Oui, c'est vrai. On s'est fait des frayeurs toute la journée avec ce temps gris, avec ces quelques gouttes cet après-midi. Mais j'ai d'excellentes nouvelles pour ce soir. Ah. Et je peux annoncer à tout le monde que nous ne devrions pas avoir une goutte de pluie pendant tout le concert.
3: Ouais. Et 26 ans plus tard, Evelyne Delia est toujours là. Et donc à 21h, Johnny ouvre le show sur Allumer le feu. Sur scène, il est rejoint par Jean-Louis Aubert, les Rita Mitsouko ou encore Florent Pagny. Fin du concert, 2h30 plus tard, les fans sont émus.
14: Il faut pas qu'il meure un jour, parce que sans lui, on sera perdu. Il remplace Elvis Presley ici en France, c'est tout, c'est notre vie, c'est tout. Bon, Johnny, c'est tout pour nous. Sans lui, à mon avis, on serait perdu.
15: Et vous avez l'air très très ému.
16: Ouais, bon, on attend ça, ouais.
15: Vous venez d'où?
16: De Bretagne.
3: Ah, c'est peut-être pour ça qu'il pleut. Et enfin, le petit potin, eh bien, c'est que sur TF1, le concert avait rassemblé évidemment 9 millions de Français.
2: Merci beaucoup et vive la Bretagne, vive Johnny.
3: Oui.
2: C'est toujours très marrant de le réécouter.
3: Ah,
2: quand même,
3: incroyable.
4: Ouais, dans ces interviews.
2: Les fans sont fans. Hein, ouais.
4: Ah, bah oui.
2: Quand t'es fan de Johnny, t'es fan de personne d'autre. Mes amis, est-ce que vous saviez que tout est vibration?
3: Ah non,
2: vous
3: non.
2: Vous ne le saviez pas, non. Ça? Eh bah tant mieux, on en parle juste après ça.
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2: De retour ici, mes amis, c'est Willy vient déjeuner chez vous. On passe à table tous ensemble les samedis et le dimanche en direct entre midi et 13h. Mais vite, ce sont les 5 dernières minutes.
3: Oh, pas déjà.
2: Si, alors, place à la bonne initiative et la bonne pensée du dimanche. Bonjour François-Marie Dru.
18: Bonjour.
2: Bienvenue ici, mon cher François-Marie. Alors, vous êtes, comme aujourd'hui,
18: merci,
2: c'est la fête de la musique. On va évoquer la musique un petit peu de manière un peu différente avec vous. Vous êtes, entre autres, musicothérapeute et auteur du livre « Tout est vibration », l'édition augmentée 2026 qui vient de sortir. Alors, malheureusement, on a que 5-6 minutes devant nous, donc ça va être un petit peu rapide. Mais je voulais vous avoir au téléphone, mon cher François-Marie, parce que j'ai lu votre livre, la première édition, il y a quelques mois déjà. Et votre livre a changé radicalement ma pensée, ma façon de penser de plein de choses dans ma vie. Donc déjà, un, je voulais vous dire merci. Et deux, en un mot, mon cher François-Marie, vous êtes musicien et vous soignez, je mets des guillemets hein, parce que vous allez nous expliquer, mais les gens grâce à la musique, grâce aux vibrations, grâce au son.
18: Tout à fait. Oui, oui.
2: Allez-y, expliquez-nous.
18: On peut. Moi, j'ai le plaisir de le faire, mais ça existe depuis la nuit des temps.
2: Bien
18: la
2: sûr.
18: Musique, c'est pas que pour voilà, c'est pas que c'est un business ou une industrie, c'est de l'énergie. Là, les ondes sonores, c'est de l'énergie. C'est compris par la nuit des temps de pas plein de traditions, mais aujourd'hui, avec les neurosciences, avec plein d'outils différents, on soigne autant des problèmes physiques, psychologiques, neurologiques, avec les vibrations sonores. Parfois, c'est de la musique, mais parfois, c'est juste des vibrations,
2: des
18: fréquences. Que le corps ressent profondément. Voilà, sans lumière, on peut pas vivre, mais elle s'arrête à la peau, alors que le corps, il vibre profondément dans le corps. Donc, il y a des outils, il y a des choses, on peut soigner très concrètement. Donc, moi, j'étais musicien, mais progressivement, en soignant moi-même et en soignant les autres, on voit cette pouvoir du son à l'œuvre tous les jours.
2: Ce pouvoir du son est vraiment énorme. Alors en gros, je vais vraiment schématiser, mais je vais le faire un petit peu avec mes mots et j'en suis vraiment désolée, François-Marie. Mais en gros, nous on vibre, voilà. Mmh. Et puis la musique, les sons, c'est de la vibration. Et puis tout ça, ça peut s'accorder.
18: Oui. En fait, on est fait de. Si vous regardez votre corps, c'est des organes. Ces organes sont faits de cellules qui vibrent. Ces cellules sont faites de molécules qui vibrent. Ces molécules sont faites d'atomes qui vibrent. Et c'est pareil autour de nous. Tout ce que vous voyez, tout vibre. La table devant vous, les molécules d'air qui sont entre vous, et tout vibre. Et quand ça vibre, après, t'as deux vibrations qui se retrouvent, qui se rencontrent. Quand deux fréquences se rencontrent, il y a une interférence, il y a une résonance. Et en musique, parfois, ça peut être consonant ou parfois ça peut être dissonant. Ça peut se construire ou détruire. On peut.
2: Voilà. C'est pour ça que tout bêtement, puisqu'on parle de musique, voilà pourquoi il y a des musiques, par exemple, qui nous touchent, qui peuvent nous faire pleurer, ou je sais pas quoi. Voilà. On peut être comme ça un petit peu ému. Et quand vous dites que vous soignez par la musique, vous soignez quoi? On peut guérir quoi? On peut guérir?
18: Alors, faut faire attention sur le mot soigner, guérir.
2: Bien sûr,
18: ça dépend toujours du degré du. On va dire tout. Quand même, avec humilité, tout, c'est-à-dire qu'il n'y a pas de. Mais avec, ça dépend du symptôme, du degré du symptôme, du mode de vie de la personne, du temps d'application des vibrations, de la récurrence du soin. Il y a plein de choses. Donc, moi, modestement, avec mes diapasons, ces diapasons qu'on met sur le corps, on met ça sur les points d'acupuncture, sur les points de réflexologie. D'acupuncture, mais si vous avez après, on n'est pas obligé de se former non plus à ça, intuitivement, vous pouvez le faire vous-même. Vous avez un torticolis, vous mettez le diapason, vous mettez les vibrations pendant 5 minutes et vous verrez que ça détend toutes les chairs, les ligaments, les muscles, ça fait sécréter, ça fait la vibration mécanique du son engendre une cascade de réactions électrochimiques. Mmh. Donc ça fait produire de l'oxyde nitrique et on se soigne. De problèmes physiques, autant de problèmes physiques que psychiques, par la respiration, les méditations sonores, le chant au quotidien, les gens faisant ça chez eux librement, s'ils le font tous les jours, ils trouvent un apaisement au quotidien qui va finir par les aider à leur équilibrer leurs émotions, à trouver l'inspiration, retrouver l'énergie et créer détendre le système nerveux, ce qui fait ça tout.
2: Les vibrations qui réorganisent nos cellules. C'est
18: les ondes sonores, la revue Science en 1988 disait très précisément, les ondes sonores ont la capacité de réorganiser la structure de nos molécules de réagencer nos molécules. Il y a des expériences, on appelle ça la cimatique, vous mettez du sable sur une plaque et on fait vibrer la plaque et vous voyez le sable se disposer dans des formes géométriques très très très belles. Ouais. Donc le son, la vibration sonore peut informer, c'est-à-dire donner la forme, redonner la forme dans laquelle l'énergie va circuler plus facilement et progressivement, le symptôme disparaît.
3: Et j'ai une question, mais pour vous, Willy, dans quel sens le livre de François-Marie a changé votre vision de voir les choses?
2: Moi j'avais un petit peu tendance à pas comprendre certains de mes fonctionnements. Moi je suis très émotif et j'ai pu régler pas mal de choses d'émotion par rapport à l'émotion, par rapport aux choses que je recevais des gens. Vous voyez ce que je veux dire?
18: Très bien.
2: Voilà. donc merci beaucoup.
18: Parce que, évidemment, merci, mais c'était pareil. Donc, on met des mots dessus. Mais évidemment, c'est la résonance. Quelqu'un qui est triste, mais vous n'avez pas vécu son expérience triste,
2: exactement.
18: Et en le vous disant, vous rentrez en résonance.
2: Voilà.
18: Parce que dans vos cellules. Donc vous avez des cas sensibles, on a vécu ça, et par empathie, on voilà. vit la chose.
2: Mmh. Exactement.
18: Le principe de résonance, il est à l'œuvre.
2: Voilà.
18: Wow. Bon, c'est avec ça qu'on foigne, c'est avec ça qu'on rentre en résonance avec beaucoup de choses de l'univers, avec parfois des difficultés, et en même temps de la beauté avec la musique. On sent cette sensation d'absolu et de, voilà. d'harmonie et de bien-être, comme des choses très difficiles.
2: Merci beaucoup. Alors, vraiment, tout le reste, là, c'était vraiment un petit aperçu que je voulais vous donner, mais je voulais absolument vous avoir, François-Marie Dru. Merci infiniment.
18: Alors, merci.
2: Énormément. Ouais, à très, très bientôt. Portez-vous bien. Donc, le livre s'appelle Tout est vibration, édition augmentée 2026. Vraiment, je vous conseille de l'acheter. Vous allez voir, ça va vous troubler. Mmh. Moi, j'ai été extrêmement touchée et extrêmement troublée par tout ça. Et c'est passionnant. J'espère qu'un jour, on aura de nouveau l'occasion d'en reparler. Merci infiniment. Passez un bon dimanche, mon cher François-Marie Dru. On embrasse Angélique. On est très en retard.
3: Oui, oui. Elle remporte 100 euros de carburant.
2: Voilà, bah c'est ça l'essentiel. Bravo, Angélique. Elle va pas gueuler parce qu'on l'a pas vu.
3: On la reprend, sinon. Hein.
2: Bah oui. Ici. Ah oui, on la garde. On la garde. Elle nous énerve, Angélique. C'est bon, garde.
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2: Voilà, mes amis, c'est fini. Passez une belle semaine ici et pas ailleurs. Il est tout pile 13h dans un instant. Ma France Weekend version cinéma samedi prochain.
19: Bonjour à tous. Dans quelques instants, j'ai le plaisir de recevoir les comédiens Audrey Fleurot, Ramzi Bedia pour nous parler de la comédie de l'été, Les Parfaits, Arnaque en famille. Ils seront avec le réalisateur Ludovic Bernard. Mais d'abord, l'actualité, Cyril Ardoux.
20: La canicule est partie pour durer. 35 départements de l'Ouest et du Centre en vigilance rouge, 45 en orange. Seuls quelques départements des Hauts-de-France et du pourtour méditerranéen ne sont pas concernés par une alerte. Et dans ce contexte, les journées en classe risquent d'être difficiles cette semaine pour de nombreux élèves. C'est pour ça que de nombreux établissements n'ouvriront pas. Le ministre de l'Éducation nationale, Édouard Geffray.
21: Demain, 845 écoles et collèges seront fermés en France. Fermés au sens qu'ils n'accueilleront pas d'élèves ou alors un accueil minimal. Principalement dans les départements qui sont en vigilance rouge, c'est essentiellement là qu'ils se trouvent. Et 1800 autres établissements nous ont indiqué aménager leurs horaires, c'est-à-dire libérer, pour être clair, les élèves en début d'après-midi.
22: Il y a une question qui se pose. Est-ce qu'il vaut mieux que les enfants aillent à l'école ou restent chez eux?
21: Vous avez des endroits où les écoles sont assez bien isolées et ont été plus protectrices que le bâti qui est autour.
22: C'est-à-dire que les plus élèves... Plus que chez les parents.
21: Exactement. C'est-à-dire qu'on a des élèves qui vont être à 35 ou 38 chez eux, vont être à 25, 26, 27 degrés dans leur établissement scolaire. Là, évidemment, l'intérêt, c'est que l'enfant aille à l'école pour tout le monde.
20: Le ministre de l'Éducation nationale, Édouard Geffray, invité ce midi de France 3. Les écoles et les trains. On ne peut pas écarter les incidents sur le réseau, dit le patron de la SNCF, Jean Castex. Il invite les voyageurs les plus vulnérables à éviter de prendre le train pendant la canicule. C'est aussi une façon de les protéger en amont, explique-t-il. L'énorme mobilisation des sapeurs-pompiers en France. Ils sont 250 000 à travers tout le pays. Le Gard, les Bouches-du-Rhône, le Vaucluse et le Var sont en vigilance orange au feu de forêt. Par ailleurs, les associations agréées de sécurité civile sont mises à contribution pour sécuriser les grandes manifestations à l'image de la fête de la musique. Ces fortes chaleurs qui doivent durer plusieurs jours encore. Météo France prévoit un plateau jusqu'à jeudi avant une baisse vendredi. Et vous, réussissez-vous à supporter cette canicule? À Saint-Astier, en Dordogne, les habitants en ont ras-le-bol.
23: On sort pas, on va aux courses très tôt, on rentre, on cuisine le minimum, on achète du tout prêt, voilà. Et puis on va nulle part. On profite pas de tout ce qu'il y a autour, parce qu'il fait trop chaud. Qu'est-ce que vous voulez y faire?
24: C'est un second Covid. Ça me fait me lever très tôt. Ça me perturbe mes sommeils. On se pose des questions. Pourquoi autant de chaleur si vite?
25: 40, 41, 42, lundi, mardi, bon, il y en aura le bol. Et je suis pas Madame Soleil. Ce serait très bien. Peut-être je pourrais baisser un peu le son, mais je vois pas ce qu'on peut faire. Moi, je dis, on est dans la passe totale. Hein. C'est sur 10, je mets 9. Hein.
24: On a chaud, on transpire, on n'est pas bien, on est énervé, agacé. Et semaine prochaine, ça va être encore plus chaud. Plus chaud et pire. On est obligé de subir.
20: Un reportage d'ICI Périgord et dossier complet sur la canicule à retrouver sur ICI.fr. Une enquête ouverte dans le Val-de-Marne, près de Paris, pour vol et recel après la découverte d'un tableau de Pablo Picasso lors d'une perquisition menée dans le cadre d'un trafic de drogue. 4 personnes ont été déférées dans cette affaire. Le parquet ne précise pas de quel tableau il s'agit. On passe à la Coupe du Monde de foot avant France-Irak demain soir à 23h. On a vu des Bleus en forme lors de leur victoire 3-1 face au Sénégal, qui Kylian Mbappé, Michael Olise, Bradley Barcola ont très bien fait le travail, mais Xavier Monferrand, Ousmane Dembélé a semblé lui un peu en retrait.
5: C'est une question lancinante qui revient encore et toujours alors que la Coupe du Monde agit comme une loupe grossissante. À quand le déclic pour Ousmane Dembélé en équipe de France ? Ce n'était visiblement pas contre le Sénégal. À se demander si le Dembouz en bleu n'est pas qu'une pâle copie du Dembélé du PSG. Son coéquipier Lucas Digne, qu'il a côtoyé au Barça, n'y croit pas.
6: Pour moi, ce n'est pas une différence de niveau parce que le niveau du joueur, il reste le même. On parle quand même du Ballon d'Or. C'est un joueur exceptionnel. Après, c'est à nous de le mettre aussi dans les meilleures conditions et d'essayer de le trouver le plus rapidement possible pour qu'il s'exprime le mieux possible.
5: Pourtant, les chiffres parlent d'eux-mêmes. 7 petits buts en 60 sélections, pas vraiment digne d'un ballon d'or. Forcément, si les Bleus pouvaient compter sur le Dembélé du PSG, l'histoire ne serait pas la même, mais son influence va bien au-delà des statistiques pour son remplaçant naturel en équipe de France, Marnès Akliouche.
8: Ousmane, c'est aussi une très belle personne sur le terrain et en dehors du terrain. C'est le ballon d'or. On est pressé, tout comme vous, de voir tout ce qu'il va faire de bon dans cette Coupe du Monde et on va tout faire pour que tout se passe bien.
5: Car la quête d'Ousmane Dembélé dépasse les chiffres, il va tenter de briser la malédiction des ballons d'or. Aucun lauréat dans l'histoire n'est parvenu à être champion du monde l'année qui a suivi son sacre.
20: Xavier Monferrand, et coup d'envoi de France-Irak, c'est demain soir à 23h. Et puis ce sera lui, le représentant de la France à l'Eurovision Junior. Il s'appelle Alec, il a 12 ans, il est originaire de la région Auvergne-Rhône-Alpes. Son nom a été dévoilé hier soir. Il succède donc à Lou Deleuze qui a remporté l'édition 2025. Le concours réservé aux jeunes talents de la chanson se tiendra le 24 octobre. Et là encore, c'est à lire sur ici.fr.
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20: Excellent début d'après-midi, la suite c'est avec Patrice Gascoigne. Ça tourne.
19: Bonjour à tous et bienvenue dans votre émission sur les coulisses du cinéma à retrouver chaque dimanche. Et aujourd'hui, dans Ça tourne, je me dois d'être parfait. Parce que j'ai une comédie originale à vous proposer, pas n'importe laquelle, une comédie où l'on pratique l'arnaque en famille. Le film s'appelle Les Parfaits, arnaque en famille. Il sort mercredi dans les salles et j'accueille justement Monsieur et Madame Parfait. Bonjour Madame Parfait Audrey Fleurot, Bonjour. Monsieur Parfait Ramzi Bedia.
10: Bonjour Monsieur Gascoigne.
19: On vous a déjà appelé comme ça ou pas Parfait?
10: Moi, c'est un nom qu'on me donne souvent dans la vie, même sans ce film.
12: Ah non, j'avoue que c'était la première fois, moi.
10: Les Parfaits ?
12: Oui.
19: Quand vous êtes... Ah, moi, je vous trouve un peu parfaite, quand même.
12: Je vous remercie. parce que vous ne me connaissez pas vraiment.
10: Ouais, on c'est lui dit fou. Rarement ça, et ça doit la toucher.
19: Voilà, c'est ça. En tout cas, on peut dire merci à notre troisième invité, le réalisateur de Les Parfaits, Arnaque en famille. Bonjour, Ludovic Bernard.
26: Bonjour.
10: Bravo.
19: Ludovic, vous savez comment être un invité parfait ?
26: Dites-moi.
19: Il va falloir que vous me donniez et que vous me révéliez tous les secrets de tournage de ce film. Mais d'abord, je vais demander quand même à nos deux comédiens, à vos deux comédiens, je ne sais pas lequel de vous deux est le champion du monde du pitch, Audrey Fleurot, Ramzi Bedia, pour pitcher comme ça rapidement le film.
12: Allez, je me lance. Donc c'est une famille effectivement d'arnaqueurs de génération en génération. Il y a mon papa qui pratiquait lui-même l'arnaque. Et donc, ça fait des années qu'on fonctionne comme ça, avec chacun un petit peu notre rôle attitré. Moi, je suis the brain. Moi, je trouve les nouvelles arnaques. Et mon conjoint est une sorte de hacker. Enfin, il met en place les choses. Et donc, nos enfants participent aussi. Sauf la fille qui fait un peu une crise d'adolescence et qui se rebelle un petit peu contre ses parents. Et donc, ça fait des années qu'on fonctionne comme ça. Et on se trouve dans une situation terrible. C'est que notre arnaque un peu phare de ces dernières années, qui est une arnaque aux œuvres d'art, ne fonctionne plus. Et surtout, on doit énormément d'argent à une mafia. Et donc, on va être obligé de disparaître. C'est très long.
19: Mais oui,
12: je démarre.
19: Bah, en tout cas, je pense qu'on a dit pas mal. Ce que je propose, c'est quand même qu'on s'écoute un peu de bande-annonce.
27: Dans notre famille, l'arnaque est un art qui se transmet de génération en génération.
28: On vient encore d'attraper Hugo à changer les notes de ses camarades.
29: Comment voulez-vous que nous, parents, puissions suivre ? Il y a des mégabits, des mégadrives, des octaves, des octets, des TikTok tout, là. Quelle est l'époque qu'on vit ?
28: Vous alliez faire le coup du siècle, et moi non.
29: Tu fais quoi, Papine ? Je m'inscris sur Tinder.
28: À 250 000, l'œuvre est à vous.
27: L'arnaque au faux tableau, c'est mort. Faut trouver quelque chose de plus ambitieux.
19: Voilà, c'est la comédie de l'été, Les Parfaits Arnaques en Famille dans vos salles mercredi prochain. Et ce quelque chose de plus ambitieux, Audrey Fleurot, ça passe donc par l'Écosse.
12: Tout à fait.
19: Mais Ramzy peut-être...
12: Vas-y Ramzy, prends le relais.
19: On se souvient ou pas de l'Écosse?
10: Oui, on s'en souvient, même si on n'y a pas passé énormément de temps, on s'en souvient très bien, mais dans le film, l'Écosse, pour nous, c'est l'échappatoire.
19: C'est la nouvelle arnaque.
10: C'est surtout pour sauver notre vie, carrément. Parce qu'au début, on fait, comme le disait Audrey à juste titre, on fait des arnaques, mais il y a des familles comme ça, je me suis renseigné, il y a des gens qui vivent de briques et de brocs, qui font des petites arnaques à gauche, on s'en arrange très très bien. Mais là, l'arnaque a dépassé ça nous dépasse, parce que notre vie est en jeu, du coup, l'Écosse se présente comme le paradis pour nous, on y fonce.
19: C'est pas vous le cerveau de la bande, c'est pas vous le cerveau de la famille,
10: non,
19: c'est Magali,
10: jouée
19: par André Fleurot.
10: C'est ma femme le cerveau.
19: C'est quand même votre personnage qui a l'idée d'emprunter l'identité de quelqu'un, c'est ça?
12: Moi maintenant j'accepte plus que des personnages qui ont un QI extrêmement développé. Voilà, ça fait partie de mes choix. Oui, elle met au point les arnaques et là elle est un petit peu au début du film, elle est un petit peu à court d'imagination et la situation un peu extrême dans laquelle ils vont se retrouver va faire qu'il va falloir pondre une arnaque très très rapidement, la plus grosse qu'on ait jamais montée.
19: Dans le film, un, c'est pas le cerveau du couple. Bon, déjà. Et deux, c'est un peu.
12: Faut que ça soit un peu crédible, quand même. On peut pas partir de si loin.
19: Et deux, c'est un peu le plus pessimiste aussi. Du coup, souvent, on dira, c'est mort.
12: Il faut dire qu'il a le rôle le plus difficile, lui, parce que lui, il va vraiment se retrouver au front. Il va devoir se retrouver à faire un boulot dont il n'a pas la moindre... Il n'y connaît rien en whisky. Il parle pas anglais.
19: Ah oui, justement. Le problème, c'est qu'on envoie le plus mauvais en anglais sur le front.
10: Oui, mais moi je suis responsable de ma famille, donc je suis ce qu'Audrey me dit, je sais que la pilote est bonne, donc moi j'essaie de faire tourner l'avion à l'intérieur, je le vois un peu comme ça.
19: Bon, en plus je crois que dans la vraie vie, Ramzy, l'anglais c'est pas votre fort non plus.
10: Alors cher monsieur Gascoin, oui. Sachez que je tourne en anglais en ce moment.
19: Mais non.
10: Et que je tourne, ça fait 5 mois que je tourne en anglais, et il me reste encore 5 mois en anglais, et je me suis amélioré.
19: On a hâte de voir l'épreuve. En tout cas, je sais que Audrey Fleurot, pour vous, l'anglais, ça va.
12: Oui, disons que j'ai déjà travaillé en anglais, ouais.
19: Mais on va quand même vérifier. Romain, à la réalisation, tu peux nous mettre, on peut vérifier le niveau d'anglais d'Audrey Fleurot, s'il te plaît?
1: The combination of these two languages, it's super powerful, I think. We stick on the French lines, I mean, of Molière.
10: Oh, sure.
19: C'est classe, hein, Molière et tout.
10: C'est bien, dis donc.
12: Ah, je me demande de quoi je parle.
10: L'accent est pas mal.
19: Cette bonne idée de vous retrouver tous les deux, on la doit à vous, Ludovic Bernard, effectivement, le réalisateur de Parfait Arnaque en Famille. Cette idée, elle vous est venue en vous rasant le matin. D'ailleurs, vous n'êtes pas rasé là ce matin.
4: Non, je me rase un peu souvent, mais l'idée traînait dans ma tête depuis un petit moment. L'idée d'une famille qui arnaque et que les enfants soient impliqués à l'intérieur avec le grand-père et toute la famille.
19: Mais pourquoi tous les deux? On les a jamais vus ensemble en fiction. Hein.
4: C'est ça. Déjà, je trouve ça très stimulant de réunir deux personnes qui ne se connaissent pas. Et je savais qu'Audrey aimait beaucoup déjà Ramzy et vice versa.
12: On avait dit qu'on lui disait pas.
10: Et voilà. C'est qu'Audrey, elle voulait vraiment. Moi, j'étais pas chaud.
4: On a dû beaucoup travailler,
12: rallonger le chèque, disons-le.
4: Et donc réunir ces deux personnes, voilà, qui s'amusent constamment à l'écran pour cette comédie, c'était vraiment parfait.
19: Vous avez écrit en pensant à eux.
4: J'ai écrit en pensant à eux, tout à fait.
19: C'est risqué parce que si l'un ou l'autre avait dit non.
4: Mais c'est toujours bien d'écrire avoir quelqu'un en tête.
12: Je pense, quand même.
4: Faut toujours écrire avec quelqu'un en tête et après trouver un plan B, évidemment. Mais il faut toujours. Moi, j'aime bien, en tout cas, l'idée de penser aux acteurs qui peuvent incarner.
10: On était tes deux plans A.
4: A.
10: Les deux
4: A.
10: Ok.
19: Ok. En tout cas, on savait qu'il allait bien porter le kilt aussi.
4: Ben oui, c'est ça. Mais bon. Il le porte divinement bien.
10: C'est pas le truc que j'ai préféré. J'ai préféré tes beaux costumes.
4: Il est divinement beau dans les costumes, dans ses costumes anglais, très british.
10: On a un réalisateur, Monsieur Ludovic Bernard, qui est vraiment ici. Il a beaucoup de goût. Il a du goût. Il est attaché aux détails, aux petits, mais jusqu'aux fringues, avant chaque prise, il venait m'arranger ma cravate, alors qu'il y a déjà la costumière qui est passée, tout le monde est passé. Il y a toujours un mini détail que personne ne voit, un pli dans le slip, il vient arranger. Mais très
4: il y a rien de plus laid qu'une cravate qui pend un petit peu.
10: Mais j'ai compris avec
4: bouton.
10: J'ai compris.
4: C'est vraiment
10: toi.
4: Pas beau, et surtout au cinéma.
10: Et t'as entièrement raison.
19: Eh ben, on va continuer à en parler avec Audrey Fleurot, Ramzi Bedia et Ludovic Bernard. Avec cette émission quasi parfaite avec vous, on saura tout sur les coulisses du tournage avec vous, Ludovic Bernard. Tout de suite, on va s'écouter Bruno Mars. Mais le titre est en anglais. Audrey, vous pouvez nous donner le titre en anglais?
12: Oh là là.
10: Fais l'accent parfait, Audrey.
19: Allez, Audrey, lancement par Audrey Fleurot.
12: Locked out of heaven.
10: Parfait. Oui.

0: Locked Out of Heaven, c'était Bruno Mars.
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0: Ça tourne accueil. On se moque de mon accent en anglais. Ça tourne accueil aujourd'hui l'équipe du film Les Parfaits Arnaques en Famille, une comédie qui va braquer les salles obscures à partir de mercredi. Nous sommes avec Audrey Fleurot, Ramzi Bedia, qui dans le film emprunte l'identité de la famille Parfait, le temps d'une dernière grosse arnaque qui va pas très bien se passer. Un film réalisé par Ludovic Bernard. Ambiance.
3: On part en Écosse, on prend la place des Parfaits.
4: C'est vrai que 10 millions, c'est ambitieux. Va falloir la jouer serrée.
5: Gilles Parfait, mm-hmm. La perfection à la française.
6: La chasse aux pigeons, c'est un art ancestral qui se transmet de génération en génération.
7: Je vais vous faire découvrir tous les charmes de l'Écosse.
3: Et les pigeons, papa, on en fait quoi?
6: On les plume.
0: On les plume et nous on rit et on stresse quand même un petit peu hein, lorsqu'ils sont en pleine dans leur mode arnaque dans ce film. Les Parfaits Arnaques en Famille, un film ici, votre radio. Alors c'est votre nouvelle comédie, Ludovic Bernard. La comédie, c'est un peu votre truc. Comment on devient un peu spécialiste de la comédie? Parce que alors vous avez fait Mission Pays Basque avec Florent Père et Elodie Fontan, vous avez fait L'Ascension avec Ahmed Silla et Alice Belaïdi, 10 jours sans maman avec Franck Dubosc et Horatica. C'est votre truc.
8: C'est mon truc. Apparemment, les gens aiment bien quand j'en fais, donc je m'y recolle régulièrement. Puis c'est toujours agréable dans la comédie de mettre des personnages, de faire des personnages qui ne font pas des choses réelles dans la vie et puis les confronter à plein d'autres choses. Donc c'est plutôt agréable de faire ça.
0: Et le binôme homme-femme régulièrement qui
8: toujours revient. Toujours la famille, c'est important. La famille est importante. Effectivement, l'amour est important.
0: À Audrey Fleurot, Ramzi Bedia, on dit toujours que tourner une comédie, ça demande encore plus d'exigence qu'un drame, parce que c'est de la haute précision, c'est vrai ?
9: Oui, moi j'ai toujours eu une forme de snobisme par rapport à la comédie. Moi je suis vraiment intimement persuadée que c'est compliqué la comédie, et c'est compliqué de se renouveler, c'est compliqué de s'accorder avec l'humour de l'autre, avec l'humour du réalisateur. Moi par exemple, quand je reçois très peu de comédies qui me font marrer, quoi. Et donc c'est quand même un peu la base de mon choix, c'est-à-dire qu'à partir du moment où déjà dans l'écriture je ne sens pas l'endroit où moi ça me fait marrer, je vois pas comment je vais pouvoir être drôle. Mais oui, regarde, même ce grand garçon là qui fait quand même rire la France depuis pas mal d'années maintenant, on a toujours le stress de pas trouver la porte d'entrée.
0: Alors la difficulté, c'est qu'il faut ne pas rire pendant qu'on est en train de jouer la comédie, parce que je crois que entre les prises, ça rigole pas mal quand même avec Ramzi, ou à cause de Ramzi, je ne sais pas.
10: On a besoin, en tout cas, Audrey, c'est pas la dernière. Hein.
0: Allez, on balance les dossiers.
10: Ah oui, non, là, j'étais pas, j'en étais super, mais. On est obligé de maintenir entre les prises
9: état un peu de connerie.
10: Un état de connerie. Alors j'ai eu beaucoup de chance parce que Audrey est comme moi, mais tous les comédiens sont pas comme ça. Il y en a qui ont besoin de se concentrer, de calme entre les prises. Et beaucoup de chance que Audrey soit comme moi là-dessus, et ou moi je suis comme elle. C'est et l'inverse. On a besoin de déconner. Et quand on entend Ludovic dire allez on y va moteur, on attend que Ludo nous appelle. Il y a l'oreille qui traîne, mais on maintient un rythme, une ambiance. Et dès qu'on entend Ludo, on vient avec cette ambiance sur le plateau.
0: Comment on les gère, ça, Ludovic, Bernard, réalisateur?
8: Oui, il faut laisser faire, il ne faut pas beaucoup laisser faire, effectivement, comme ils disent, il faut laisser s'amuser entre les prises et après retrouver l'énergie du moment pour ce qu'on tourne. Et puis, c'est aussi souvent une question de rythme. Et ça, on s'est bien entendu tous les trois là-dessus, parce qu'ils ont un flow absolument formidable pour la comédie. Et ça, ce n'est pas tout le monde qui peut l'avoir, ce flow-là. Et ce flow, et puis ces ruptures, pour justement une chute, ou quelque chose. Et la comédie, c'est souvent dramatique. Il y a souvent des situations dramatiques dans lesquelles on

0: On va chercher l'humour et on va chercher ce qui est drôle. Et c'est ça qui est amusant quand on regarde une comédie, quand on voit le Louis de Funès faire l'imbécile sur plein de choses. C'est souvent dramatique. Et puis, c'est pas quelqu'un de sympathique, Louis de Funès. Mais en même temps, il nous fait toujours hurler de rire. Donc, c'est ça, la comédie.
1: Chaque détail compte, je crois, dans une comédie. Ludovic Bernard, pourquoi vous l'avez appelé Magali, le personnage de Audrey Fleurot? Parce que j'ai une petite explication, je sais pas si c'est la bonne. Pourquoi elle s'appelle Magali, son prénom?
0: Je pense que c'est le hasard, là, pour le coup.
1: Vous êtes sûr?
2: C'était quoi votre explication?
1: Magali, c'était déjà le prénom que portait Audrey Fleurot dans Intouchables.
0: Vraiment, c'est inconsciemment.
3: C'est ma deuxième Magali.
2: Garde Magali.
0: Tu t'en souvenais?
3: Pas du tout.
1: En tout cas, tous les trois, vous savez qu'on a une petite tradition dans Ça Tourne. On vous demande de vos souvenirs, des souvenirs sensoriels du tournage. Par exemple, je vais vous demander, Ludovic, l'odeur qui vous a le plus marqué lors de ce tournage.
0: La pluie en Écosse. Juste avant de partir en Écosse, j'espérais qu'il puisse avoir beaucoup d'eau pour que ce soit vraiment l'Écosse. Et il n'a cessé de pleuvoir non-stop.
1: Voilà, je pensais que vous alliez
0: vraiment, on était sous des trompes d'eau.
1: Rapidement, Ramzy et Audrey, l'odeur, peut-être le whisky par exemple. La cornemuse.
2: La salle, quand on a découvert la première fois la salle avec les gros fûts de
0: les tonneaux.
2: Là où on tournait avec les Japonais.
0: Les tonneaux,
2: odeur de whisky et tonneaux, elle est dure.
0: C'était une vraie distillerie.
2: Oui, on a tourné une vraie distillerie. Je l'ai encore dans le nez.
1: Audrey.
2: Peut-être la mienne, l'odeur, tout simplement.
1: Pas mieux.
2: Dégoûté un peu pendant le tournage.
1: On finira sur l'odeur de
3: Ramzy. J'aurais dû penser
2: à ça. Je me dis chaque matin, putain, tu fouettes.
1: Merci.
2: Là, t'as oublié.
1: C'est sur ce constat assez encourageant, ma foi, que nous finissons cette émission. Merci beaucoup, Audrey Fleurot, Ramzy Bedia, Ludovic Bernard, réalisateur de cette comédie à ne pas manquer, Les Parfaits Arnaques en famille. Un film qui a tout pour être la comédie de l'été. C'est un film ici, ça sort mercredi dans les salles. Ça tourne, c'est tous les dimanches dans votre radio ici dès 13h. Disponible en réécoute à n'importe quelle heure de la journée sur ici.fr. Et tout de suite, la musique continue sur votre radio.
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10: Voici Expression Directe, une émission réservée aux formations politiques, aux organisations syndicales et aux groupes professionnels représentatifs. Aujourd'hui, cette émission est assurée par le Mouvement Démocrate.
11: Après les élections municipales, dans plusieurs communes de France, des maires d'extrême droite ont retiré le drapeau européen de la façade de leur mairie. Un geste symbolique, mais révélateur. Il montre une nouvelle fois l'hostilité de l'extrême droite envers l'Europe.
12: Au Mouvement démocrate, nous avons une autre vision, celle portée par les faits, par l'histoire et par notre avenir commun. L'Union européenne rassemble 27 pays marqués par une histoire culturelle, politique et humaniste commune. Ensemble, nous avons construit un modèle, celui de la démocratie et de l'état de droit. Ce modèle, c'est le nôtre. Alors nous pensons que dans nos territoires, on a tout à gagner à rester ancré dans ce projet commun. Nos communes font face à des défis considérables.
11: La santé de proximité qui recule, l'urbanisme, le changement climatique qui transforme notre façon de vivre, la crise du logement, l'éducation. Ces défis ne s'arrêtent pas aux frontières d'une commune, ni même d'un pays, ils sont européens. Autant de défis immenses que nous, élus, nous ne pouvons affronter seuls. Face à cela, l'Europe n'est pas un obstacle. C'est un partenaire stratégique indispensable.
12: Alors refuser l'Europe, c'est refuser les aides qu'elle nous offre. L'Europe nous aide et elle aide concrètement nos communes. Grâce à l'Europe, nous bénéficions du Fonds européen agricole pour le développement social. Il soutient nos agriculteurs pour développer une agriculture durable, innovante et compétitive. Dans un contexte où nos agriculteurs font face à des crises à répétition, économiques, climatiques et sanitaires, ce soutien est vital.
11: Il aide aussi les territoires ruraux à gagner en attractivité, en finançant les services publics les plus essentiels. les routes, les réseaux d'eau, les équipements collectifs. Grâce à l'Europe, nos territoires ruraux bénéficient d'aides pour mieux vivre. Et l'Union européenne ne s'arrête pas là. Grâce à l'Europe, nous pouvons agir pour réduire les inégalités entre tous les territoires en renforçant la cohésion économique et sociale avec le Fonds européen régional.
12: Avec le Fonds européen régional, des communes ont pu déployer le Wi-Fi public et raccorder leurs habitants au très haut débit. Parce que l'accès au numérique est aujourd'hui un droit fondamental. Grâce à l'Europe, des bâtiments publics ont été rénovés pour consommer moins d'énergie. Des éclairages basse consommation ont remplacé des installations vieillissantes. Des pistes cyclables et des mobilités douces ont vu le jour. Grâce à l'Europe encore, des infrastructures ont été adaptées pour les personnes en situation de handicap. Et des transports de proximité ont été créés pour relier les habitants aux services essentiels. Des actions concrètes et visibles pour améliorer le quotidien des habitants de toutes les communes de France.
11: L'Union européenne soutient, mais n'impose pas. Elle ne dicte pas un modèle unique de service public. Alors, grâce à l'Europe, les collectivités qui souhaitent s'engager, qui veulent maintenir ou améliorer leurs services publics, sont accompagnées.
12: Au Mouvement démocrate, nous mettons l'ambition pour l'Europe au cœur de notre projet. C'est pour cette raison que nous avons toujours, dans chacune de nos rencontres, de nos manifestations, un moment pour parler de l'Europe. Et je crois sincèrement que dans aucun autre parti politique français, on a mis l'Europe à une place aussi centrale dans le fonctionnement, dans l'animation et dans le projet du parti.
11: Au Mouvement démocrate, nous défendons cette Europe. Une Europe qui nous rassemble, qui nous protège, qui nous permet de nous développer ensemble. Une Europe forte, souveraine et démocratique. Ce modèle européen n'est pas parfait. Mais parce que nous pensons que nous avons profondément besoin d'Europe, nous croyons en une union encore plus sociale, encore plus solidaire, encore plus écologique et encore plus souveraine. Retirer le drapeau européen d'une mairie, c'est un symbole. Mais les symboles disent la vérité sur ce qu'on est et sur ce qu'on veut. Nous, au Mouvement démocrate, nous faisons le choix de l'Europe. Parce que c'est le choix de nos territoires, le choix de nos habitants, le choix de notre avenir. Si vous partagez ces convictions, rejoignez-nous.
10: C'était Expression directe avec le Mouvement démocrate.
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9: 46 millions de téléphones dorment aujourd'hui dans les tiroirs des Français. 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

Marc Lavoine qui veut une begin avec toi. Bonjour, c'est Gauthier Conseil et je vous accompagne toute l'après-midi en musique et en bonne humeur. Tiens, justement, lui aussi, il en a de la bonne humeur, c'est Florian Lévesque qui est allé il y a quelques jours à Vivonne pour une journée de sensibilisation. On le retrouve juste après le carnet à spirale de William Scheller et de Way We Touch, une nouveauté signée Charlotte Cardin.

0: William Scheller avec le carnet à spirale. On retrouve maintenant Florian Lévesque, notre expert pour tout ce qui est associations, bonnes initiatives ou nouvelles entreprises. Et cet après-midi, direction Vivonne pour une grande journée de sensibilisation.
1: Donc cette fête d'ailleurs, c'est la deuxième édition. Elle est née d'une envie de sensibilisation des utilisateurs, mais aussi des riverains de notre territoire sur notre activité du syndicat, mais aussi celle de nos partenaires.
2: Comment ça va se passer concrètement? C'est le 20 juin, donc quelques jours. Comment ça va se passer cette journée?
1: C'est le 20 juin, donc au parc de Vounan à Vivonne, de 10h à 18h. Donc c'est une journée avec, il y aura différents stands sur place avec différentes activités. Tout est gratuit. Vous pouvez retrouver notamment la fédération de pêche avec un simulateur de pêche. Il y aura les rendez-vous sport nature avec différentes activités sportives. Il y a une balade canoë qui est aussi gratuite, prévue sur plusieurs créneaux. Il faut juste s'inscrire sur internet ou par téléphone. Vous pouvez retrouver l'information sur notre site internet ou le Facebook du syndicat. Donc syndicat mixte des Vallées du Clin Sud. Les différents stands, activités. Également, il y a un concours photo qui est en place avec des lots à gagner. Il y a aussi également des activités pour les enfants, pour les plus petits comme pour les plus grands.
2: L'idée, c'est quoi? C'est de s'approprier un petit peu la rivière et de mieux la comprendre?
1: C'est ça, c'est de venir déjà découvrir nous, nos actions, mais aussi celles de nos partenaires, tout en s'amusant.
2: Qu'est-ce que vous aimeriez que le public en retienne de cette journée?
1: Surtout, pourquoi est-ce que nous, on fait toutes ces actions de préservation, mais aussi de restauration? Et aussi, quels sont les enjeux autour de l'eau qui sont quand même importants maintenant.
2: C'est quoi vos missions, justement, la mission principale?
1: Tout d'abord, la gestion des cours d'eau du territoire. Donc, on a 940 km de cours d'eau environ à gérer,
2: okay.
1: Qui s'étend sur trois départements, donc la Charente, les Deux-Sèvres et la Vienne. Mais c'est aussi des actions de restauration des cours d'eau, avec notamment de la restauration hydromorphologique, mais aussi de la restauration de la continuité écologique. Et en parallèle de ça, on a tout ce qui va être gestion des ouvrages présents sur le territoire.
2: Ces dernières années, vous avez vu des choses évoluer positivement et peut-être aussi négativement?
1: Oui, on a eu des choses positives comme négatives. Donc ce qu'on peut remarquer, c'est surtout qu'on a une grosse baisse des débits durant l'étiage, et on voit que nos milieux aquatiques sont de moins en moins résilients face au changement climatique. Les points positifs, c'est qu'on retrouve des espèces protégées sur notre territoire, comme la loutre, le castor, et on essaye de faire en sorte que ces espèces-là se restent et soient toujours préservées.
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0: Un morceau qu'on a chanté tout l'été dernier, c'était Flowers de Miley Cyrus. Allez, dans une dizaine de minutes, on fera le tour des infos, mais ça nous laisse le temps d'écouter deux nouveaux titres. On aura Sergio Mendes avec Mask et Nada, et puis Jean-Louis Aubert qui arrive dans un instant avec Alter Ego. Vous écoutez ici Poitou, passez une très belle après-midi.
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1: Très bel après-midi, il est 14h, vous écoutez ici. Toute l'info en France et dans le monde en 90 secondes avec Cyril Ardot.
2: Il va falloir s'organiser demain pour garder vos enfants. 845 écoles et collèges fermés en France, dit Édouard Geffray, le ministre de l'Éducation nationale. 1800 autres établissements vont quant à eux aménager leurs horaires avec des élèves libérés en début d'après-midi. Fermeture en raison forcément de la canicule. 35 départements en vigilance rouge, 45 autres en orange. Et dans ce contexte, que diriez-vous d'un congé climatique à l'image des ouvriers sur les champs qui ne peuvent pas travailler quand il fait chaud? Les écologistes lancent une pétition en ce sens. Cela existe en Espagne depuis 2 ans. Les fêtes de la musique maintenues dans de nombreuses villes malgré la chaleur. Alcool interdit dans les départements en alerte rouge. À Paris, la préfecture de police indique que 2500 pompiers et près de 5000 policiers et gendarmes sont mobilisés dans l'agglomération. Un adolescent de 17 ans est mort hier soir en Dordogne, dans la rivière du même nom. Il a été emporté par un courant alors qu'il se baignait au niveau de la commune de Port-Saint-Foy et Pontchat, à une vingtaine de kilomètres de Bergerac. Un homme de 82 ans placé en garde à vue pour tentative d'homicide volontaire après avoir tiré hier soir sur des gendarmes à Nogent-le-Rotrou en Eure-et-Loir. 2 militaires blessés. L'octogénaire s'est retranché dans le sous-sol de sa maison. Il a été interpellé suite à l'intervention du GIGN. Et puis le mondial de foot avec 2 affiches à suivre aujourd'hui. Les Espagnols, champions d'Europe en titre, affrontent l'Arabie Saoudite à 18h. Et puis la Belgique est face à l'Iran à partir de 21h.
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4: La météo dans votre région avec votre radio locale, ici Poitou. Vous le savez, nous sommes désormais en vigilance rouge depuis ce midi pour le phénomène de canicule. Météo France prévoit au plus chaud de la journée des températures entre 37 et 39 degrés sur la majorité de la Vienne et des Deux-Sèvres et jusqu'à 41 degrés vers Charroux ou Brioux-sur-Boutonne. Cette nuit, les températures ne passeront pas sous les 23 degrés, alors prenez soin de vous et pensez à boire suffisamment d'eau.
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0: Let's Dance, c'était David Bowie. Sophie Nolvaux avec vous, je suis très heureuse de vous retrouver. Je vous souhaite un excellent dimanche à l'écoute de votre radio locale ici. Une bonne fête à tous les papas. On pense très fort à vous et on vous embrasse. Dans le prochain quart d'heure, des conseils utiles à côté de chez vous et vos trois chansons françaises à la suite. Avec Michel Polnareff, le tout dernier Zazie et Alain Chamfort.
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0: extrait de l'album Kamasutra en 90, on écoutait Goodbye Marilou de Michel Polnareff. Dans un court instant, le groupe U2, mais d'abord, des infos près de chez vous.
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2: En cette période de forte chaleur, il est essentiel pour vous et vos proches d'avoir les bons réflexes à adopter. Alors ici Poitou vous en donne quelques-uns. On commence par le plus évident, hydratez-vous bien. N'attendez pas d'avoir soif et évitez l'alcool et le café qui ont tendance à déshydrater. Pensez aussi à manger des aliments riches en eau, je pense par exemple au concombre, à la pastèque, ou bien faites-vous carrément un bon gazpacho. Vous trouverez plein d'idées sur internet. Et puis si vous avez des animaux, vérifiez bien qu'ils aient de l'eau fraîche à tout moment et essayez au moment de l'après-midi de les garder à l'intérieur. Justement à l'intérieur, pour le garder frais, fermez bien les fenêtres et les rideaux pour vous protéger des rayons du soleil et aérer la nuit quand les températures retombent. Et puis peut-être le plus important, pensez à appeler vos proches les plus faibles, rappelez-leur ces conseils et prenez de leurs nouvelles régulièrement.
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0: Vous écoutez ici, c'était Louis Chédid avec Ainsi soit-il. À l'occasion de la fête de la musique, on est heureux de vous offrir cet extrait d'Ici par en live avec Louis Chédid qui avait enflammé la scène de l'espace Avelvor de Plougastel. C'était l'année dernière. Un concert et une soirée inoubliables, riche en émotions et en partage. Bientôt 15h et toute l'info en France et dans le monde en 90 secondes. Mais avant, on va retrouver vos chansons préférées avec dans quelques minutes Eros Ramazzotti, Oria et Earth, Wind & Fire. Je vous souhaite un bon dimanche.
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1: Vous écoutez ici, très bel après-midi, il est 15h. Toute l'info en France et dans le monde en 90 secondes avec Cyril Ardot.
2: Il n'y avait jamais eu autant de départements en vigilance rouge, 35 concernés par le plus haut niveau d'alerte, 45 autres sont en orange. Dans ce contexte, 845 écoles à travers tout le pays seront fermées demain, dit le ministre de l'Éducation nationale. 1800 autres établissements vont quant à eux aménager leurs horaires. Les écoles perturbées. Et pour les trains, le patron de la SNCF, Jean Castex, appelle les plus vulnérables à reporter, si possible, leur voyage. On ne peut pas écarter les incidents sur le réseau, dit-il. Aurez-vous envie de faire la fête ce soir, malgré la chaleur? La fête de la musique maintenue dans de très nombreuses communes. Le gouvernement interdit l'alcool dans les départements en alerte rouge. En région parisienne, 2500 pompiers et 5000 policiers et gendarmes sont mobilisés. Le parquet d'Alès ouvre une enquête pour meurtre sur mineur après la découverte d'un petit garçon de 2 ans sans vie au domicile de sa mère. Cela s'est passé hier soir à la Grande Combe dans le Gard. La femme de 20 ans a été placée en garde à vue. Le corps de l'enfant doit être autopsié demain matin. Un tableau de Pablo Picasso découvert lors d'une perquisition menée dans le cadre d'un trafic de drogue. Une enquête est ouverte dans le Val-de-Marne près de Paris pour vol et recel. 4 personnes ont été déférées dans cette affaire. Le parquet ne précise pas de quel tableau il s'agit. Et puis la Coupe du Monde de foot, 2 affiches à suivre aujourd'hui. Les Espagnols, champions d'Europe en titre, affrontent l'Arabie Saoudite à 18h. Et puis la Belgique est face à l'Iran à partir de 21h.
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3: La météo dans votre région avec votre radio locale Ici Poitou. Vous le savez, nous sommes désormais en vigilance rouge depuis ce midi pour le phénomène de canicule. Météo France prévoit au plus chaud de la journée des températures entre 37 et 39 degrés sur la majorité de la Vienne et des Deux-Sèvres et jusqu'à 41 degrés vers Charroux ou Brioux-sur-Boutonne. Cette nuit, les températures ne passeront pas sous les 23 degrés, alors prenez soin de vous et pensez à boire suffisamment d'eau.
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0: On écoutait les Eagles avec Hotel California. On profite de notre dimanche tous ensemble, Sophie Nolveau avec vous. 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Ce serait dommage de rater les infos près de chez vous et vos trois chansons françaises à la suite.
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0: Avec Eddie Mitchell, le nouveau titre de Benjamin Biolay, mais aussi Diane Tell.
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0: Eddie Mitchell, le cimetière des éléphants sur votre radio ici. Dans un instant, le groupe Louise attaque, juste après quelques petites infos d'ici.
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2: Le superbe spectacle Son et Lumière Révélation fait son grand retour sur la façade de l'église Notre-Dame-la-Grande le samedi 27 juin. À la tombée de la nuit, l'un des plus beaux monuments de la ville se transforme en véritable œuvre d'art vivante. Grâce à un impressionnant jeu de lumière, de couleurs et de projections, les sculptures et les détails de cette église romane emblématique reprennent vie. L'histoire, l'architecture et le patrimoine de Notre-Dame-la-Grande se dévoilent d'une manière absolument spectaculaire, offrant une expérience aussi magique aux habitants qu'aux visiteurs de passage. Gratuit et accessible à tous, ce spectacle est devenu au fil des années un incontournable de l'été poitevin. Chaque soir, plusieurs projections sont proposées à intervalles réguliers, permettant au plus grand nombre d'en profiter. Alors si vous êtes de passage à Poitiers ou simplement à la recherche d'une belle sortie estivale, rendez-vous à partir du samedi 27 juin à 22h30 devant l'église Notre-Dame-la-Grande pour découvrir ou redécouvrir le spectacle Révélation.
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0: Vous écoutez ici, merci d'être là. C'était Alain Souchon avec Ultra Moderne Solitude. Dans quelques minutes, place à l'info en France et dans le monde en 90 secondes. Ce sera à 16h. On a tout juste le temps de s'écouter un super souvenir du groupe Europe, le nouveau titre d'Amir et Boulevard Désert qui nous arrive avec un extrait de leur Ici par en live. On prendra donc la direction de Tarbes en Occitanie pour un rendez-vous pas comme les autres. Passez un très bel après-midi en notre compagnie et bonne fête de la musique.
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1: Vous écoutez ici, il est 16h, très bel après-midi. Toute l'info en français dans le monde en 90 secondes, en compagnie de Cyril Ardo.
2: Toujours plus de départements touchés par l'alerte canicule. La quasi-totalité du pays sera concernée demain. 49 départements en rouge, 54 en orange, dit le gouvernement. Les autorités appellent à limiter les déplacements. Une chaleur extrême est attendue sur une large partie du pays. Dans ce contexte, des écoles et collèges fermés demain à travers toute la France, c'est ce qu'a annoncé le ministre de l'Éducation nationale, Édouard Geffray. 845 établissements concernés, 1800 autres vont aménager leurs horaires avec des élèves libérés en début d'après-midi. En raison de cette canicule, 250 000 pompiers sont mobilisés à travers tout le pays. Les associations de sécurité civile, elles, sont mises à contribution sur les grandes manifestations comme la fête de la musique. Sur cette fête, justement, pas d'alcool, dit le gouvernement, dans les départements en rouge. La préfecture de police de Paris indique qu'un enquêteur dédié à l'accueil des victimes de violences sexistes et sexuelles sera présent toute la nuit dans chaque commissariat de la capitale. Lors de la précédente édition, une centaine de personnes avaient déclaré avoir été piquées. Un homme de 82 ans, interpellé hier soir par le GIGN à Nogent-le-Rotrou en Eure-et-Loire, il a tiré sur des gendarmes avant de se retrancher. Dans le sous-sol de sa maison, deux militaires ont été blessés. L'octogénaire est en garde à vue pour tentative d'homicide volontaire. Et puis le mondial de foot avec deux affiches à suivre aujourd'hui. Les Espagnols, champions d'Europe en titre, affrontent l'Arabie Saoudite à 18h. La Belgique, elle, sera face à l'Iran à partir de 21h.
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4: La météo dans votre région avec votre radio locale, ici Poitou. Vous le savez, nous sommes désormais en vigilance rouge depuis ce midi pour le phénomène de canicule. Météo France prévoit au plus chaud de la journée des températures entre 37 et 39 degrés sur la majorité de la Vienne et des Deux-Sèvres et jusqu'à 41 degrés vers Charroux ou Brioux-sur-Boutonne. Cette nuit, les températures ne passeront pas sous les 23 degrés, alors prenez soin de vous et pensez à boire suffisamment d'eau.
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faites peut-être partie des chanceux qui ont leur place pour son concert. Les autres, comme vous et moi, on profite de Céline Dion sur Ici Poitou avec son titre « Pour que tu m'aimes encore ». Allez, dans un instant, Florian Lévesque nous présentera des gestes qui sauvent aux côtés de la Croix-Rouge. Mais avant, on écoute « Ville de lumière » de Gold et « I Just Might » de Bruno Mars.

0: monde avec Ville de Lumière. Une simple coupure peut parfois devenir une véritable urgence. Face à un saignement important, savoir réagir rapidement peut éviter de graves conséquences en attendant les secours. Alors cette semaine, dans J'ai testé, Florian Lévesque aujourd'hui va tenter d'arrêter un saignement et protéger une victime entourée de professionnels. Pour l'occasion, il s'est rendu à la Croix-Rouge.
1: À la Croix-Rouge de Poitiers, je suis avec Sabrina qui, depuis le début de la semaine, me propose de découvrir un peu les gestes qui sauvent. Aujourd'hui, on parle de l'été. Sabrina, on est en plein dedans. L'été, il y a les barbecues, mais il y a aussi le moment où on vient tailler ses haies. Et un accident est si vite arrivé.
2: Oui, bien sûr. Donc là, avec les chaleurs et les pousses, il va y avoir pas mal d'accidents, donc de saignements abondants. Donc là, on va voir comment on fait pour arrêter ce saignement.
1: Alors, admettons, on s'est coupé. Voilà, faut que ça va être à quel niveau là? Au niveau du bras?
2: Au niveau du bras. Voilà, au niveau du bras, et il s'est coupé. Donc là, j'arrive, je lui demande de se comprimer le bras, voilà. Et ensuite, je vais l'allonger. Donc, il appuie, je l'aide à s'allonger.
1: Pourquoi on l'allonge? Pour pas qu'il perde connaissance, pour pas qu'il tombe?
2: Bah oui, parce que le saignement va faire l'hémorragie. Donc là, tout de suite, le corps a besoin de se mettre allongé pour bien irriguer tout ce qui est les organes vitaux. Donc là, il est allongé, il est en train de comprimer. On alerte, appuyer, allonger, alerter, couvrir. Donc là, je vais vous montrer comment on fait cette fois le pansement compressif. Voilà, je vais l'aider. Est-ce que tu peux enlever ta main? Voilà. Il y a eu la compression manuelle qui a été faite. Le saignement a été arrêté. Donc là, je fais, hop, je passe tout le long du bras. Bien sûr, on regarde que le sang est bien arrêté. Je fais le pansement compressif pour pouvoir avoir les mains libres. La compression manuelle, c'est vraiment la priorité. Il faut que la compression soit bien faite, arrêter le saignement. Donc une fois que le saignement est arrêté, on fait le pansement compressif. Là, on a les mains libres et on va pouvoir couvrir. Bien sûr, on a alerté pour qu'il puisse être pris en charge le plus rapidement possible.
1: Faut appuyer, faut serrer très fort.
2: Alors c'est pas un garrot là hein, qu'on est en train de faire, hein. D'accord, c'est la compression manuelle doit pouvoir arrêter le saignement, donc on faut que ça soit permanent, efficace. Donc là, une fois que le saignement est arrêté, c'est bon. On regarde bien sûr qu'il y ait rien dans la plaie, parce que sinon après c'est un autre exercice qu'on fait.
1: Là, par exemple, le saignement est arrêté. La personne se dit bon, bah c'est bon, je saigne plus. J'ai pas besoin d'aller voir un médecin. Il faut quand même y aller.
2: On demande toujours l'avis du 15. Une fois qu'on a un saignement qui était quand même assez abondant, vous pouvez appeler le 15 pour tout. Pour à chaque fois que vous avez un doute, plutôt que d'aller aux urgences, demandez conseil au 15.
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0: Lionel Richie avec All Night Long sur votre radio ici Poitou. Les reprises de grands classiques sont toujours compliquées, mais Vanessa Paradis a fait de Be My Baby des Ronettes un véritable classique. On écoute ça tout à l'heure, juste après le duo Obispo et Cabrel qui arrive dans une minute.
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1: Ça va encore être la folie après le roi. La semaine prochaine, Niort se prépare à accueillir la 6e édition du Niort Jazz Festival. 3 soirées absolument géniales entre musique et convivialité au bord de la Sèvre. Pour assurer une ambiance au top, des artistes triés sur le volet seront présents à cet événement qui fait partie de ceux qui lancent la saison estivale en Deux-Sèvres. Selassou, Morchiba, Angélique Kidjo monteront sur la grande scène du festival, mais au cœur du village du Niort Jazz, il y a aussi la scène où des artistes émergents se produisent. Et alors la bonne nouvelle, c'est que le village est accessible à tout le monde et gratuitement. Vous pourrez donc profiter de concerts offerts, des food trucks et puis de la buvette présente sur place. Le New York Jazz Festival avec Ici Poitou, c'est en bord de Sèvre, après le Roi, mercredi, jeudi et vendredi prochain.
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0: C'était Opalit, extrait du dernier album de Taylor Swift. Aujourd'hui, on est officiellement en été et tous les papas de France sont aussi à la fête. Pas de collier de nouilles pour eux, mais des vide-poches faits avec amour. Et dans l'humour en tube, Fred Ballard a trouvé une autre manière de célébrer les pères.
1: Mes frères et mes sœurs, bienvenue dans la maison du Seigneur.
2: Mais oui, c'est vrai qu'on est dimanche, donc ces pères-là aussi ont le droit à leur fête. Hein. Et c'est Gad Elmaleh qui s'en charge, histoire d'être sûr que le message d'humour soit diffusé auprès de tous et que la tolérance, la paix et l'amour soient au cœur de nos préoccupations, même si le père titulaire est absent. Hein. On mise tout sur son remplaçant.
1: Permettez-moi de me présenter, que je suis le père Abdelzak. Je remplace le père Michel, parti en congé maternité.
2: Ah bah oui, hein, les temps changent, mais la tolérance reste de mise. Et pendant que certains pères s'émancipent, d'autres voient leurs enfants s'émanciper et leurs cadeaux de fête des pères évoluer aussi. Hein, fini les vides poches en pâte à sel pour François-Xavier de Maison.
3: La gourde, c'est un cadeau de ma fille. Elle a 16 ans.
4: Ouais, elle est contre le plastique, heureusement.
3: Elle veut nettoyer la planète, ma fille.
4: Qu'elle commence déjà par ranger sa chambre.
3: Ma fille, elle a 16 ans. L'autre jour, elle m'appelle. Je décroche. Elle me fait « Wesh, frère ». Ben non, pas frère. Père, mon père.
2: Ah bah c'est sûr que maintenant on s'y perd. Hein. Mais toute marque d'affection est autorisée le jour de la fête des pères. Et il n'y a bien sûr aucun message subliminal quand on offre une gourde à son père fraîchement recasé avec une créature fraîchement acceptée. C'est juste de l'humour de fête des pères, frère.
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0: Un petit tour au pied des gratte-ciels, c'était Jean-Louis Aubert avec New York avec toi. À suivre, Duel au soleil d'Étienne Dao et Fever Dream d'Alex Varenne. Bel après-midi à l'écoute d'ici Poitou.
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1: Il fait chaud, mais ça ne nous empêche pas de passer une très belle après-midi ensemble. Vous écoutez Ici Poitou, il est 17h. Et tout de suite, le tour de l'actualité en français dans le monde en 90 secondes.
2: La quasi-totalité du pays en alerte rouge ou orange à la canicule demain. Le plus haut niveau de vigilance concernera 49 départements. La Bretagne, une partie de l'Occitanie, de l'Auvergne-Rhône-Alpes et de la Bourgogne-Franche-Comté rejoignent cette liste. La vigilance orange concerne quant à elle au total 40 départements. Dans ce contexte, à quoi ressembleront les journées de nos enfants à l'école? 845 écoles et collèges fermés demain à travers toute la France, annonce le ministre de l'Éducation nationale, Édouard Geffray. 1800 autres établissements vont aménager leurs horaires avec des élèves libérés, par exemple, en début d'après-midi. La Fédération nationale des associations d'usagers des transports dénonce une situation incontrôlable dans les trains. La FNOT décrit un matériel très ancien sur les lignes intercités où la climatisation ne tient pas le coup avec les températures actuelles. Avec une telle chaleur, avez-vous envie de retourner au travail demain? Pour certains, ce sera très très difficile, notamment pour les ouvriers sur les chantiers. Les écologistes lancent une pétition pour instaurer un congé climatique. Cela existe en Espagne depuis 2 ans. La fête de la musique maintenue dans de très nombreuses communes. Ce soir, pas d'alcool sur la voie publique et dans les départements rouges, dit le gouvernement. En Ile-de-France, la préfecture de police de Paris se dit très vigilante aux violences sexistes et sexuelles, avec un enquêteur dédié aux victimes de ces atteintes présent toute la nuit dans chaque commissariat de la capitale. Lors de la précédente édition, une centaine de personnes avaient déclaré avoir été piquées. Une femme de 20 ans placée en garde à vue après la découverte chez elle du corps sans vie de son fils de 2 ans et demi. Cela s'est passé hier soir à la Grande Combe dans le Gard. Le parquet d'Alès ouvre une enquête pour meurtre sur mineur. Le corps de l'enfant doit être autopsié demain matin. Et puis le mondial de foot avec 2 affiches à suivre aujourd'hui. Les Espagnols, champions d'Europe en titre, affrontent l'Arabie Saoudite dans 1h à 18h. Et puis la Belgique, elle, est face à l'Iran à partir de 21h.
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1: La météo dans votre région avec votre radio locale ici Poitou. Vous le savez, nous sommes désormais en vigilance rouge depuis ce midi pour le phénomène de canicule. Météo France prévoit au plus chaud de la journée des températures entre 37 et 39 degrés sur la majorité de la Vienne et des Deux-Sèvres et jusqu'à 41 degrés vers Charroux ou Brioux-sur-Boutonne. Cette nuit, les températures ne passeront pas sous les 23 degrés, alors prenez soin de vous et pensez à boire suffisamment d'eau.
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ça donne envie de danser, mais vu la chaleur, on va s'abstenir. Cool and the Gang, c'était Celebration sur votre radio ici Poitou. On termine ce dimanche avec Wild, Bronski Beat, et c'est à qui le tour de Mylène Farmer.

0: Reconnaissable entre mille, la voix de Jimmy Somerville, c'était Why de Bronski Beat. L'été arrive, avec lui un paquet d'événements à ne pas manquer. Cet après-midi, Florian Lévesque nous emmène à Angles-sur-Langlin.
1: C'est l'une des communes qui attire le plus de touristes chaque été dans la Vienne, de par sa qualification de plus beau village de France. Angles-sur-Langlin propose chaque année des événements pour dynamiser la cité, et notamment les médiévales à la fin du mois de juillet. J'ai demandé à Laura Paris, la directrice de la forteresse d'Angles, de nous présenter cet événement et quelques manifestations à ne pas rater sur la commune pendant la période estivale.
2: Eh bien, les médiévales à Angles-sur-Langlin dans la forteresse, c'est pour s'immerger durant le Moyen-Âge, et à l'aide de troupes d'animation, ils interviennent et ils vont réaliser des campements et des animations médiévales. Cette année, on va avoir le rocher d'Excalibur qui fait référence à Camelot, et toute personne pourra tenter de relever le défi de retirer l'épée dans ce fameux rocher.
1: Il y a vraiment la possibilité de la retirer ?
2: Ah bah ça, voilà, ça reste un mystère. Hein.
1: Ah oui, d'accord.
2: Peut-être que quelqu'un est l'élu.
1: On verra bien. Il y a d'autres temps forts sur Angles-sur-Langlin pendant l'été ?
2: Oui, pendant l'été, on a plein de temps forts. On va avoir des initiations de combat d'épée tous les jeudis après-midi dans la forteresse d'Angles-sur-Langlin. Donc ça, c'est à partir du 16 juillet jusqu'au 20 août. Et c'est compris dans le billet d'achat. Donc de 14h à 17h, toute personne qui veut essayer de manier l'épée pourra s'initier dans la forteresse d'Angles. On va avoir également des ateliers préhisto au Roc aux Sorciers. Donc là, je change de période. Hein. Je fais un bond de 15 000 ans en arrière. Et tout le monde pourra s'exercer aux gestes de la préhistoire pour essayer de réaliser son propre pendentif.
1: Et pour ça, est-ce qu'il faut s'inscrire ?
2: Alors, pour les ateliers préhistoriques, c'est conseillé de s'inscrire, effectivement, puisqu'on est en place limitée. On va jusqu'à 30 places. Donc, c'est conseillé quand même de préférer une petite réservation en amont. Après, on a les visites nocturnes de nuit au centre d'interprétation. Il y a 4 dates. Il y aura le 21 juillet, le 28 juillet, le 11 août et le 18 août. Donc là, c'est une manière de découvrir la frise sculptée, mais de nuit, à l'aide de lampes à graisse, comme ils pouvaient le faire il y a 15 000 ans. Et donc, ça reste quelque chose d'assez privilégié, puisque c'est par petits groupes. Pareil, sur réservation, les places sont limitées. Et par petits groupes, on va découvrir les sculptures, mais de nuit. Et ça, c'est un moment un petit peu plus magique.
1: De nombreux événements à ne pas manquer sur Angles-sur-Langlin pendant tout l'été. Pour les découvrir, rendez-vous sur le site internet de la commune. Et puis d'ailleurs, si vous avez des événements à annoncer d'ici là, vous pouvez le faire, que vous soyez dans la Vienne ou dans les Deux-Sèvres, chaque samedi entre 11h et midi, en direct dans le Grand Agenda sur Ici Poitou.
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1: Ici Poitou avec la Symphonie des éclairs de Zao de Sagazan. La musique continue dans moins d'une minute avec la dernière chanson du monde de Florent Pagny et puis Pastime Paradise de Stevie Wonder.
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1: 46 millions de téléphones dorment aujourd'hui dans les tiroirs des Français. Oubliés, cassés ou simplement remplacés, mais qui peuvent pourtant encore être utiles. Pour leur offrir une seconde vie, le SMC du Haut-Val de Sèvres et Sud-Gâtine renouvelle leur engagement dans le cadre de la grande collecte solidaire de téléphones portables. 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L'an dernier, 279 appareils ont été ainsi récupérés grâce à la mobilisation des habitants. Cette opération permet d'éviter jusqu'à 75 kg de CO2 en recyclant ces appareils, mais c'est aussi une action solidaire. Les téléphones collectés sont confiés aux ateliers du Bocage, membres du réseau Emmaüs, afin d'être reconditionnés puis redistribués à des personnes en situation de précarité. 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

0: Marine avec Cœur Maladroit. Chaque jour, Stéphane Bern nous propose de voyager dans le temps et cette fois-ci, il nous emmène au temps des armées napoléoniennes.
1: Il avait tout, l'idée, le plan, la machine, mais Napoléon lui a dit non, faisant passer la France à côté de deux révolutions technologiques. En 1798, un Américain excentrique débarque en France, Robert Fulton. Ancien peintre et bricoleur de génie, entre MacGyver et le doc de Retour vers le futur. Dans ses valises, une invention, un submersible. Il l'appelle le Nautilus. Oui, comme chez Jules Verne, mais 50 ans plus tôt. Le ministère de la Marine est curieux. À Brest, il obtient l'autorisation de tester son sous-marin. À son bord, il s'approche discrètement d'une barque vide et la fait sauter à l'aide d'une charge explosive placée sous l'eau. La démonstration est spectaculaire. Mais l'armée hésite, trop instable, trop cher et franchement pas très glorieux de couler un navire en douce depuis les profondeurs. On préfère encore la bravoure au grand air que la ruse en apnée. Napoléon tranche, c'est non. Mais Fulton est tenace. En 1803, nouveau Paris. Il lance un bateau à vapeur. Pas de voile, pas de rame. De la vapeur, on vous dit. L'engin fume et gronde comme ma vieille tante, sauf que lui, il avance tout seul. Là encore, on fronce les sourcils. Trop lent pour une attaque, trop gros pour virer de bord, et puis cette machine fait un boucan du diable. Aux yeux des militaires, ça sent plus le manège forain que la victoire à Austerlitz. Charlatanisme, disent certains. Verdict, rejeté. Deuxième essai, deuxième douche froide. Napoléon fait des machines prêtes à l'emploi, efficaces tout de suite. Fulton est trop en avance sur son temps. Et surtout, pas au bon endroit. Son vapeur fera sensation, mais en Amérique. Avec Napoléon, la France était encore loin de la Startup Nation.
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0: La gitane de Félix Gray. Si vous allez faire la fête ce soir pour la fête de la musique, on se met dans l'ambiance avec Give Me the Night, George Benson. Ça arrive après cette minuscule page de pub.
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1: C'était Vita avec Ça fait mal. Tout de suite, on fait le tour de l'actualité en France et dans le monde en 90 secondes. Vous écoutez ici Poitou, il est 18h.
2: Il n'y aura demain que 7 départements épargnés par les vigilances orange ou rouge canicule. Les Pyrénées-Orientales, l'Aude, l'Hérault, le Gard, la Lozère, les Alpes de Haute-Provence et les Hautes-Alpes. Au total, dès midi demain, le plus haut niveau de vigilance concernera 49 départements. La vigilance orange concernera quant à elle 40 départements. Le détail est à retrouver sur ici.fr. À cela s'ajoutent des vigilances pour risque de feux de forêt pour 17 départements du centre, de l'ouest et du sud de la France. Les conditions météorologiques aggravent significativement le risque de départ et de propagation des flammes selon Météo France. En raison de cette canicule, des retards jusqu'à 2h20 pour un train entre Paris et Bordeaux aujourd'hui après une panne d'aiguillage sur le réseau SNCF. Un rail s'est dilaté sous l'effet de la chaleur en Eure-et-Loir. Des perturbations aussi sur la ligne Metz-Thionville-Luxembourg. Retour à la normale sur cette ligne vers 20h selon l'entreprise publique. Dans ce contexte, 845 écoles et collèges fermés demain à travers toute la France, a annoncé le ministre de l'Éducation nationale, Édouard Geffray. La plupart sont situés dans des départements en vigilance rouge. 1800 autres établissements vont aménager leurs horaires avec des élèves, par exemple, libérés en début d'après-midi. Une fête de la musique forcément un peu particulière ce soir dans ce contexte de canicule. Pas d'alcool sur la voie publique dans les départements rouges, dit le gouvernement. En Ile-de-France, la préfecture de police de Paris se dit très vigilante aux violences sexistes et sexuelles, avec un enquêteur dédié aux victimes de ces atteintes présent toute la nuit dans chaque commissariat de la capitale. Lors de la dernière édition, une centaine de personnes avaient déclaré avoir été piquées. Et puis on passe au foot avec le Mondial. Deux affiches à suivre en cette fin de journée. Coup d'envoi à l'instant pour le match entre les champions d'Europe en titre, les Espagnols, face à l'Arabie Saoudite. Et puis l'autre rencontre débutera à 21h entre la Belgique et l'Iran.
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1: La météo dans votre région avec votre radio locale, ici Poitou. Vous le savez, nous sommes désormais en vigilance rouge depuis ce midi pour le phénomène de canicule. Météo France prévoit au plus chaud de la journée des températures entre 37 et 39 degrés sur la majorité de la Vienne et des Deux-Sèvres et jusqu'à 41 degrés vers Charroux ou Brioux-sur-Boutonne. Cette nuit, les températures ne passeront pas sous les 23 degrés, alors prenez soin de vous et pensez à boire suffisamment d'eau.
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Survivor avec Eye of the Tiger. C'est peut-être à la fête des pères aujourd'hui, mais Sonia Brunet, dans sa rubrique Les gens d'ici, s'intéresse à tous les parents. Mère, père, jeunes parents, on découvre tout ça après le coup de folie de Thierry Pastor et la lune de Christophe Maé.

0: Thierry Pastor avec le coup de folie. Dans Les gens d'ici, Sonia Brunet continue à promener son micro auprès de ceux qui ont une mère, un père et qui sont eux-mêmes devenus parents.
1: Bonjour, je m'appelle Pierre Briard. Je suis un des responsables de l'association Les Jardiniers du Paradis.
2: On est à Chandonnier. La fête des mères, la fête des pères.
1: Pendant très longtemps, c'était une fête un peu, comment dirais-je, non pas fastidieuse, mais qui revenait tous les ans comme ça, comme aussi la fête des grands-mères. Mais en fait, en prenant de l'âge, je me suis rendu compte que les parents, on leur doit un certain nombre de choses, et beaucoup plus nombreuses qu'on ne pourrait imaginer en s'en rendant compte au fur et à mesure de la vie. Les valeurs nous sont transmises directement par nos parents. Notre façon de voir les choses, de voir le monde. Ma mère m'a transmis la bienveillance et le non-jugement. Elle m'a transmis l'amour de la beauté et l'amour de la musique. Non pas en me disant, regarde, écoute, c'est beau, etc. Mais en écoutant de l'opéra, et puis en chantant, et puis en dessinant avec moi, etc. Et mon père, ça a été autre chose. C'était la transmission de l'art en général, de l'art roman en particulier. Donc là, on est bien servi dans le Poitou. Il parlait souvent d'Aulnay de Saint-Onge, etc. Les valeurs transmises par mon père ont été, lui aussi, la beauté, la recherche de la perfection, l'honnêteté, l'intransigeance. Quelquefois, c'était un peu dur. Et aussi, la transmission de tout ce patrimoine historique du Poitou, dont je garde encore l'héritage, puisque j'ai des collections, je dois avoir 200 ou 300 bouquins sur l'art roman de la région. Et même si les relations étaient difficiles quelquefois avec mon père, je me suis rendu compte qu'en parlant des mêmes choses que lui aimait, j'ai rejoint mon père. Et quand il est décédé, c'était, je dirais pas un grand bonheur, mais quand même, d'être satisfait d'avoir fait mon travail de fils par rapport à ce père qui a fait aussi, en silence, sans me dire, écoute, ça c'est ça qu'il faut que tu fasses, me montrer ce qu'il fallait faire ou pas.
2: Avec votre fils, est-ce que vous vous surprenez à dire des choses, à faire des choses dans lesquelles vous reconnaissez votre propre père?
1: Oui, bien sûr. J'échange beaucoup avec lui, donc on parle beaucoup évidemment d'histoire, d'archéologie, puisqu'il fait des études d'archéologie. Et il commence aussi ses études de céramologue, avec un père céramiste, on a beaucoup de choses à raconter, et on passe des heures à échanger des opinions sur tel ou tel sujet archéologique, sur des photos, sur des livres. Il apprécie beaucoup la collection de livres que mon père m'a légué, il apprend à dessiner, et donc je lui transmets peut-être plus rapidement que mon père l'a fait avec moi, parce que moi je suis parti longtemps, donc évidemment il avait moins de chances de m'apprendre tout ça. Et aussi une chose que mon père ne m'a jamais dite, c'est « je t'aime ». Et moi je le dis à mon fils.
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0: C'est le titre qui l'a fait connaître, All Out of Fight de Pink. Lui, il était déjà bien connu quand il a sorti cette chanson en 1987. Johnny Hallyday arrive dans quelques instants avec Je te promets.
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2: Ça va encore être la folie après le roi. La semaine prochaine, Niort se prépare à accueillir la 6e édition du Niort Jazz Festival. 3 soirées absolument géniales entre musique et convivialité au bord de la Sèvre. Pour assurer une ambiance au top, des artistes triés sur le volet seront présents à cet événement qui fait partie de ceux qui lancent la saison estivale en Deux-Sèvres. Selassou, Morchiba, Angélique Kidjo monteront sur la grande scène du festival, mais au cœur du village du Niort Jazz. Il y a aussi la scène où des artistes émergents se produisent. Et alors la bonne nouvelle, c'est que le village est accessible à tout le monde et gratuitement. Vous pourrez donc profiter de concerts offerts, des food trucks et puis de la buvette présente sur place. Le Niort Jazz Festival avec Ici Poitou, c'est en bord de Sèvre, après le Roi, mercredi, jeudi et vendredi prochain.
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0: Véronique Jeannot et Laurent Voulzy avec Désir Désir. On retrouve à présent Patrice Gascoin avec ses coulisses TV. Et aujourd'hui, Patrice, vous avez repéré dans le programme télé de la semaine à venir une jolie nouveauté sur France 5 avec Sidonie Bonnec.
1: Vous la connaissez, joueuse, quotidiennement dans Tout le monde a son mot à dire. Mardi soir, vous allez découvrir une Sidonie Bonnec sur le terrain en immersion auprès d'un métier essentiel.
2: Plus de 600 000 enfants naissent chaque année en France. Dans le monde, 4 toutes les secondes.
3: Prenez Amy sous les bras, allez-y pousser et en même temps vous la ramenez vers vous. Bravo !
2: Leur tout premier contact, ce sont souvent les bras d'une sage-femme. Un métier que j'ai voulu comprendre, partager et vivre.
1: Dans Si j'étais sage-femme, Sidonie Bonnec part à la rencontre de ses héroïnes du quotidien, mais elle le fait dans 4 pays différents. Elle commence bien sûr en France, à Lille, partageant le quotidien survolté de Jessica dans l'une des plus grandes maternités françaises. On la retrouve ensuite au Sénégal, près de Oumi et de ses femmes qui parcourent des heures de piste pour accoucher dans des conditions sécurisées. Sidonie Bonnec enchaîne avec le Guatemala dans l'univers fascinant des accoucheuses traditionnelles mayas. Et enfin, direction le Népal, où elle nous présente Souma, qui veut révolutionner la naissance dans son pays en devenant la première sage-femme de son village. Jointe par téléphone, Sidonie Bonnec nous explique pourquoi cette proposition d'incarner ce documentaire sur les sages-femmes répondait à une de ses envies profondes. Sidonie Bonnec.
4: Moi, ce qui me plaît, c'est de raconter des histoires et de montrer, de faire entendre et découvrir la vie des gens. Et je rêvais de retourner sur le terrain pour justement m'immerger parce que je trouve qu'on n'est jamais meilleur que quand on est chez les gens, à domicile, qu'on galère avec eux dans les transports. C'est le cas des sages-femmes, qu'on fait des gardes de 12 heures, qu'on est réveillé à n'importe quel moment de la nuit, qu'on a peur, qu'on pleure. Pour moi, c'est vrai que j'ai accepté ce projet, c'est que faire de l'immersion et vivre au plus proche de ces femmes, c'était vraiment vivre dans leurs conditions et donc pouvoir raconter leur histoire. Et j'ai pas été déçue, 40 jours de tournage, des nuits très très courtes, pas toujours des déjeuners, des milliers de kilomètres que j'ai pu faire en bateau, à moto, à voiture, mais j'ai vécu dans ma chair en fait, le dévouement des habitants, des femmes, des sages-femmes.
1: Sidonie Bonnec, très impliquée physiquement, psychologiquement pour fabriquer ce magnifique documentaire « Si j'étais sage-femme », notez-le, c'est à voir mardi soir sur France 5. Quant à moi, sage ou pas, je vous retrouve demain pour de nouvelles coulisses télé.
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0: Une nouveauté dans la playlist d'ici Poitou, Famille ou pas famille de Charles Doré. Un autre titre français, et celui-là vous le connaissez bien, c'est La Grenade de Clara Luciani qui arrive dans une minute.
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1: C'était Level 42 avec Lessons in Love. On passe la fin de journée ensemble. Vous écoutez ici Poitou, il est 19h. Et tout de suite, on fait le tour de l'actualité en français dans le monde en 90 secondes.
2: Donc. Ce sont des températures dont on n'a pas vraiment l'habitude en France. 42,2 degrés à Pissos dans les Landes. C'est là qu'il a fait le plus chaud aujourd'hui. Certaines villes ont même battu leur record pour un mois de juin. C'est le cas à Poitiers dans la Vienne, à Saintes en Charente-Maritime ou encore à Mâcon en Saône-et-Loire. Et cet épisode de chaleur va durer encore plusieurs jours. Anne Le Gall, 49 départements en vigilance rouge demain, 40 en orange. Ce n'était jamais arrivé jusque-là.
3: C'est inédit. Jusqu'ici, jamais Météo France n'avait placé 49 départements en vigilance rouge pour une canicule. Aux 35 départements déjà concernés jusqu'ici viennent s'ajouter les 4 départements bretons, ainsi que la Mayenne, l'Orne, les Hautes-Pyrénées et la Haute-Garonne, le Tarn et Tarn-et-Garonne, l'Allier et le Puy-de-Dôme, et enfin la Saône-et-Loire et le département de Côte d'Or. Météo France confirme par ailleurs que les très fortes chaleurs vont s'installer durablement sur le pays, avec des minimales nocturnes comprises entre 20 et 26 degrés et des températures qui vont encore grimper en moyenne de 2 degrés demain après-midi par rapport à aujourd'hui. Les valeurs les plus élevées, 40 à 42 degrés, sont attendues demain entre les Pays de Loire, le Poitou-Charentes et l'Aquitaine. Météo France compare cet épisode à celui d'août 2003. Il va se prolonger et sa durée reste encore à ce stade incertaine.
2: Anne Le Gall, et à cela s'ajoutent des vigilances face au risque de feux de forêt demain pour 17 départements du centre, de l'ouest et du sud de la France. Cette vague de chaleur est déjà difficile à supporter, mais alors dans des bâtiments non adaptés, cela peut virer au cauchemar. Pour cette raison, 845 écoles et collèges resteront fermés demain, selon le ministre de l'Éducation nationale. 1800 autres établissements vont aménager leurs horaires avec des élèves libérés, par exemple, en début d'après-midi. Les trains et les rails aussi ont du mal à supporter ces températures. Jusqu'à 2h20 de retard cet après-midi pour un train Paris-Bordeaux suite à une panne d'aiguillage en Eure-et-Loire. Des perturbations aussi dans l'est de la France sur la ligne Metz-Thionville-Luxembourg. Retour à la normale prévue vers 20h selon la SNCF. Dans ce contexte, la compagnie ferroviaire et son patron Jean Castex veulent montrer que cet épisode caniculaire est pris très au sérieux. Myriam El-Kurdi.
4: Comme l'a dit Jean Castex, le réseau ferroviaire est affecté par cet épisode caniculaire. Sous les fortes températures, les rails peuvent se dilater, les caténaires se relâcher et l'électricité se couper. Les vagues de chaleur ont déjà entraîné 2 incidents et retards majeurs en 3 jours après des pannes de courant. Jeudi soir à Gare de l'Est et hier à Toulouse, comme l'a rappelé le PDG de la SNCF, pour qui l'enjeu est la prévention des risques.
5: Il y a plus de 3500 agents qui en préventif, y compris la nuit, surveillent le réseau, les rails, les caténaires, la signalisation, pour voir si tout va bien et s'il n'y a pas de mesures d'urgence à prendre lorsque les matériels roulants sont des matériels très anciens avec des voitures non climatisées. Nous préférons en amont, pour prévenir tout incident, réduire un peu le nombre de voyages.
4: La SNCF a déjà annulé 71 trains intercités qui devaient rouler entre jeudi et demain sur les lignes Paris-Limoges ou Bordeaux-Marseille par exemple. D'autres annulations devraient être annoncées dans les prochains jours.
2: Explication de Myriam El-Kurdi sur votre radio ici. La fête de la musique bat déjà son plein dans certaines communes, celles qui ont décidé de maintenir l'événement, car il n'y a pas eu de consigne claire. La ministre de la Culture a décidé, sur cette question, de laisser la main aux mairies et aux préfectures. Seule interdiction, l'alcool sur la voie publique dans les départements en vigilance rouge. Le maire de Périgueux, Michel Cadet, regrette l'absence d'un cadre clair.
6: Initialement, elle était prévue à compter de 15h puisque nous étions dimanche, et donc nous l'avons réduite en durée de 20h à 24h avec des services de protection civile qui seront présents, avec l'interdiction de consommation d'alcool sur la voie publique et l'interdiction de vente d'alcool sur la voie publique. Donc il n'y aura pas de buvette, il n'y aura pas de food truck, mais les restaurants, les bars continueront à fonctionner, y compris avec leurs terrasses. J'aurais aimé des mesures nationales qui soient plus claires. En zone rouge, interdire des choses, par exemple la fête de la musique, ou évidemment on renvoie
7: des choses plus radicales pour
6: pour que ça soit plus facile à être opposable. Là on dit au maire débrouillez-vous sur le terrain, certaines écoles ferment, d'autres pas, donc on est dans un flou.
2: Le maire de Périgueux, Michel Cadet, au micro d'ici Périgord. Et en Ile-de-France, à l'occasion de cette fête de la musique, la préfecture de police de Paris se dit très vigilante aux violences sexistes et sexuelles, avec un enquêteur dédié aux victimes de ces atteintes, présent toute la nuit dans chaque commissariat de la capitale. Lors de la dernière édition, une centaine de personnes avaient déclaré avoir été piquées. Et puis on passe au foot avec le mondial. Les champions d'Europe en titre, les Espagnols, mènent actuellement 3-0 face à l'Arabie Saoudite, c'est la mi-temps. Et puis à partir de 21h, la Belgique affrontera l'Iran.
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1: La météo dans votre région avec votre radio locale, ici Poitou. Vous le savez, nous sommes désormais en vigilance rouge depuis ce midi pour le phénomène de canicule. Météo France prévoit au plus chaud de la journée des températures entre 37 et 39 degrés sur la majorité de la Vienne et des Deux-Sèvres et jusqu'à 41 degrés vers Charroux ou Brioux-sur-Boutonne. Cette nuit, les températures ne passeront pas sous les 23 degrés, alors prenez soin de vous et pensez à boire suffisamment d'eau.
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8: Bonsoir à tous et en ce jour de fête de la musique, eh ben on va encore une fois, comme chaque soir, ici, fêter la musique des années 80. C'est notre créneau, c'est notre rendez-vous avec les souvenirs. 100% années 80, ça commence comme ça.

0: Quand la musique est bonne, c'était Jean-Jacques Goldman.
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0: Ah, et le jour de la fête de la musique, on en entend partout et elle n'est pas toujours bonne. Mais alors là, c'est vrai, on ne peut pas faire l'unanimité. Sauf peut-être Jean-Jacques Goldman. Tout au long de sa carrière, il a réuni les générations mobilisées autour de ses engagements. On pense évidemment aux Restos du Cœur. Il a d'ailleurs participé à un documentaire pour fêter les 40 ans de la chanson des Restos du Cœur qui sera diffusé à la rentrée sur TF1. Lui aussi, c'était un artiste engagé et aimé de tous. Michel Berger, la groupie du pianiste, c'est tout de suite.
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0: I Love Rock and Roll, c'était Joan Jett and the Blackhearts. Encore une chanson qui a eu plusieurs vies. Une première version par un groupe anglais, The Arrows. Une reprise par le premier groupe de l'américaine Joan Jett, c'était les Runaways. J'adorais. Et enfin, une reprise avec son nouveau groupe de Blackhearts en 1981. La suite de 100% années 80, c'est aussi du rock, mais passé à la moulinette de l'électro. Le Radio Gaga de Queen arrive dans un instant.
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2: Le superbe spectacle Son et Lumière Révélation fait son grand retour sur la façade de l'église Notre-Dame-la-Grande le samedi 27 juin. À la tombée de la nuit, l'un des plus beaux monuments de la ville se transforme en véritable œuvre d'art vivante. Grâce à un impressionnant jeu de lumière, de couleurs et de projections, les sculptures et les détails de cette église romane emblématique reprennent vie. L'histoire, l'architecture et le patrimoine de Notre-Dame-la-Grande se dévoilent d'une manière absolument spectaculaire, offrant une expérience aussi magique aux habitants qu'aux visiteurs de passage. Gratuit et accessible à tous, ce spectacle est devenu au fil des années un incontournable de l'été poitevin. Chaque soir, plusieurs projections sont proposées à intervalles réguliers, permettant au plus grand nombre d'en profiter. Alors si vous êtes de passage à Poitiers ou simplement à la recherche d'une belle sortie estivale, rendez-vous à partir du samedi 27 juin à 22h30 devant l'église Notre-Dame-la-Grande pour découvrir ou redécouvrir le spectacle Révélation.
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0: Et c'était le groupe Gold.
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0: Ah, le mot d'ordre est passé ce week-end, hein, la fête de la musique permet tout, donc j'espère qu'on vous a laissé chanter partout et quand ça vous a démangé. Alors c'est vrai, ça plaît pas à tout le monde, mais on peut pas tous avoir la voix d'Émile, qui fut le chanteur de Gold jusqu'en 90, ou encore de Michel Sardou, qui en 1985 rend hommage à une ville, New York, au lieu du mondial du jazz. Ça donne chanteur de jazz, qui permet à Sardou d'ajouter un titre à sa longue liste de tubes. Et voilà ce que ça donne.
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0: Bernard Lavilliers, La Salsa. Un titre écrit et enregistré lors d'un séjour à New York, Lavilliers rend hommage à l'ambiance musicale salsa du Spanish Harlem de Manhattan. Et c'est un succès à sa sortie en 1980. Dans un instant, dès 20h, ce sont vos choix musicaux qu'on va découvrir grâce à vos messages sur decibel@radiofrance.com. Mais avant cela, Bruce Springsteen arrive avec Dancing in the Dark.
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2: Sur votre radio ici à 20h, c'est Décibel, mais oui, même le dimanche, avec les chansons préférées des auditrices et des auditeurs. Là, vous vous dites, mais je reconnais la voix de Michael Jackson, mais je ne connais pas cette chanson, c'est normal. Puisqu'un de nos auditeurs du soir, Marc-Ange, a décidé de vous faire découvrir un titre inédit de Michael Jackson qui s'appelle For All Time. Et puis sinon, dans le désordre et avec joie, Julie vous passera du Alicia Keys, Roland vous fera danser sur Jane, Gwen avec Juliette Armanet ou encore Eve avec Aerosmith. Bienvenue.
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2: Salut à toutes, salut à tous et bienvenue dans Décibel. Hey, on est le 21 juin, joyeuse fête de la musique à toutes et à tous. Est-ce que j'ai failli faire un terrible lapsus et dire joyeuse fête de la musique? Bien sûr, mais on va faire comme si ça ne signifiait absolument rien. Je demande à mon psy d'arrêter d'écouter cette émission immédiatement. Donc la fête de la musique, ça se passe toute la journée, hein, depuis ce matin sur votre radio, ici toutes les heures. On déguste les ici live que les artistes divers et variés, nombreux nous ont offert et c'est un régal. Là, ce sont les auditrices et les auditeurs qui fêtent la musique en partageant avec vous leurs chansons préférées. Filons retrouver Sylvie, c'est la première de la soirée. Comment ça va, Sylvie?
4: Ben, ça va bien, Émilie, et toi?
2: Ça va, joyeuse fête de la musique.
4: Merci, toi aussi. Merci beaucoup.
2: Je ne sais pas ce qui est le mieux, en fait, que ce soit la fête de la musique, que ce soit l'été. Enfin, en tout cas, c'est un bonheur, ce début de soirée ensemble. Sylvie, t'as des souvenirs, toi, de fête de la musique? T'es déjà montée sur scène? Parce qu'au départ, l'idée de la fête de la musique, c'était que toutes les Françaises et tous les Français qui savaient jouer d'un instrument ou qui avaient envie de chanter pouvaient le faire ce soir-là. Tu l'as fait, toi, ou pas?
4: Alors, écoute, ça remonte à très très loin. Ouais. Oui, parce que j'avais commencé à apprendre un peu le clavier, donc j'avais des copains sur Paris à l'époque, et du coup j'avais fait un tout petit morceau, mais j'étais super fière parce que bon, même si je suis pas une virtuose du piano. Je me dis, je l'ai fait en fait.
2: Tu montais sur scène, ben oui.
4: Exactement, c'est ça, ouais. C'était vers la Bastille, c'était super sympa.
2: Trop bien. Bon bah, celles et ceux qui sont en train de se préparer d'ailleurs pour aller chanter dehors ou pour aller applaudir le groupe de leurs meilleurs potes qui font des reprises d'Oasis. C'est souvent ça la fête de la musique. Et ben, amusez-vous. Nous, avec Sylvie, on va écouter du Julien Doré. Ah bon, Sylvie, incroyable. C'est juste ton chanteur préféré. T'es prête pour le 2 juillet pour aller le voir au cinéma?
4: Oui, je suis prête. Je suis très jalouse quand même parce qu'il y en a là qui vont bientôt y aller là pour l'avant-première à Montpellier. Oui. Donc mais écoute, oui, je suis prête. Ça va être un super moment, je pense.
2: T'as choisi une de mes chansons préférées de Juju et c'est le premier album, évidemment. Donc ça va bientôt faire 20 ans qu'il est sorti, ce qui est assez incroyable. Il aura 20 ans en 2028, il s'appelle Ersatz, ce premier album. Mm-hmm. Et dessus, il y a cette chanson dingue qui s'appelle Les Bords de Mer.
4: Les Bords de Mer, qui fait partie de la tournée, enfin, faisait partie de la tournée, qui va sûrement continuer dans les festivals. Mais ouais, super, super chanson. J'avais lu, tu vois, que cette chanson, alors, ça a été écrit par Dorian, je crois. Et puis une dame qui s'appelle Edith
2: Sambuena.
4: J'ai oublié son. Exactement, c'est ça.
2: Edith Sambuena, c'est une grande aussi réalisatrice, productrice, qui a beaucoup bossé notamment avec Étienne Daho.
4: Exactement. Donc voilà, très très chouette musique avec des accords aussi pas forcément classiques dans les arrangements, ce qui donne un peu de, tu vois, de la profondeur, ouais. Je trouve encore plus de sens à la chanson.
2: Et de la mélancolie, hein, parce que ça raconte quand même l'histoire d'un mec qui est au bord de la mer et qui se rend compte que bah, les bords de mer sans la fille qu'il aime, bah, c'est nul.
4: C'est ça, ouais, voilà, tout est nul, les feux d'artifice c'est nul, tout est nul. Ouais, c'est ça, ouais. Et très très belle chanson et très belle reprise sur la tournée aussi.
2: Alors on l'écoute.
4: Ok.
2: En se laissant le choix de pleurer un bon coup si jamais on a besoin, justement.
4: Voilà.
2: C'est une chanson.
4: Ça fait du bien parfois.
2: Ben ouais. Merci beaucoup Sylvie.
4: Ben de rien. À bientôt Émilie.
2: À la prochaine. Voici.
4: Salut.
2: Julien Doré. Les bords.

0: Soleil, cette chanson de Julien Doré, Les bords de mer et Juju au cinéma, Le dernier pestacle, c'est le nom de ce film, concert, une séance unique dans plus de 350 cinémas en France, en Suisse, en Belgique et au Luxembourg. Rendez-vous le jeudi 2 juillet dans un cinéma près de chez vous avec votre radio ici et pour trouver le cinéma le plus proche de chez vous qui passe ce dernier pestacle de Juju Doré, rendez-vous sur le site juliendoréaucinéma.com.
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0: Julie nous rejoint en ce jour de fête de la musique. Salut Julie. Allô, allô.
2: Vous m'entendez?
0: Oui, ça y est Julie.
2: Ah bon?
0: Mais oui. Je me suis dit, c'est dingue, qu'est-ce qu'elle est calme Julie ce soir.
2: Oui, oui, non, mais je disais bonjour de manière plutôt enthousiaste, mais là on m'a pas entendu.
0: Ça y est, on s'est trouvé. Julie, oui, je disais, c'est la fête de la musique. Est-ce que c'est un jour particulier ou est-ce qu'il n'y aura pas de sortie ou de choses particulières ce soir?
2: Ah si, toujours c'était la fête de la musique.
0: Ah.
2: Moi j'ai eu la chance parce que dans ma ville, c'est une petite ville, donc ils ont fait ça samedi dernier, donc concert, danse, j'en ai profité un petit peu en avance, mais ça ne m'empêchera pas de sortir ce soir-là aussi.
0: Trop bien. Alors ma chère Julie, on va écouter une chanson qui donne très envie de chanter. Ceci dit, si on essaye de la chanter... On peut avoir des petits problèmes parce qu'elle est très, très difficile. C'est Girl on Fire de Alicia Keys. Pourquoi cette chanson-là?
2: Sûrement pas pour la chanter, justement.
0: Mais elle donne envie, on est d'accord? Elle donne de l'élan. On se dit, allez, moi aussi, j'y vais avec elle. Et on ne peut pas. On n'est pas humainement équipé pour le faire.
2: Bah, peut-être pas avec la voix, mais par contre, le côté élan et ouais. On y va, c'est exactement ce que ça s'était fait... pour cette chanson en fait.
0: Ouais.
2: Donc c'est pour ça que je l'ai choisie. Je me suis dit allez, on arrive à l'été bientôt, là, c'est la semaine prochaine, faut y aller. Et puis au niveau du sens, alors là, j'avais été surprise un jour, je me suis intéressée aux paroles.
0: Ouais.
2: Et c'est un sens un petit peu plus profond que ce que j'imaginais quand je l'écoutais. Moi, c'est un peu la suite d'allumer le feu de Johnny Hallyday, quoi. Ça y est, on a allumé le feu, mais faut pas se cramer. Donc là, elle dit bien, faut être enthousiaste, etc. Mais faut garder les pieds sur terre. Le monde n'est quand même pas aussi sympathique qu'il en a l'air.
0: Oui.
2: Mais c'est un bel équilibre entre la joie de vivre et puis la réalité.
0: Bah oui, mais c'est vrai, il y a un très joli clip qui était sorti à l'époque, et je dis à l'époque parce que cette chanson va avoir 15 ans, c'est fou,
2: ouais.
0: Au mois de septembre, non, pardon, elle va avoir 14 ans, elle aura 15 ans l'année prochaine, mais enfin, c'est dingue de se dire que Alicia Keys, 15 ans plus tard, sa chanson, elle fait pas dater, je trouve, enfin là on va la réécouter ensemble, hein, vous vous ferez une idée, mais Julie qui l'a déjà réécoutée, puisqu'elle nous la demande ce soir, ça vieillit extrêmement bien.
2: Ouais, moi j'aime bien ces chansons-là, c'est quelque chose que j'écoute très régulièrement dans l'année,
0: ouais.
2: Et ça fait partie des trucs, pour moi c'est un peu intemporel quoi.
0: C'est vrai, mais ça c'est le talent d'Alicia, des titres intemporels et des chansons qui nous donnent de l'élan, alors on va l'écouter, et pour les plus aventureuses et aventureux d'entre vous, tentez de la chanter, je ne sais pas moi, sur un malentendu ça peut marcher, mais moi ça n'a jamais fonctionné. Julie, merci beaucoup pour ce joli choix.
2: Merci, et puis bon courage aux chanteurs.
0: Oui, merci, et à leurs proches.
2: À leurs proches surtout. Bonne soirée. Au revoir.
0: Merci, bye bye. Voici la hurissante et réjouissante Alicia Keys.

0: chanteuse, pianiste, autrice, compositrice. Elle a énormément de talent, Alicia Keys, et on va pouvoir la voir d'ici quelques semaines dans un documentaire, Alicia Keys, Girl from Hell's Kitchen. La fille de Hell's Kitchen, c'est le nom du quartier de Manhattan dans lequel elle a grandi. Alicia Keys racontera son parcours et ses petites aventures et ses grandes aventures dans les rues de New York dans les années 90. Il vient d'être présenté au film festival de Tribeca, qui est sous le patronage de Robert De Niro, donc c'est pas n'importe quoi ce festival du film, et ça devrait arriver jusqu'à nous très bientôt. Alicia Keys, Girl from Hell's Kitchen.
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0: Si on allait faire un petit tour en 2018, déjà parce que cette année-là, on était pour la deuxième fois de notre histoire, et oui, je m'inclus dans ce groupe, champion du monde. Oui, quand la France gagne, moi je suis très footballeur en moi, vraiment. Donc on est les champions, c'était en 2018 pour la deuxième fois. Je dis ça parce que demain, c'est le deuxième match de l'équipe de France, et puis vendredi prochain, le troisième match. Donc voilà, il faut qu'on se mette un petit peu en mode supporter. Alors en 2018, qu'est-ce qui se passait musicalement? On venait de perdre Johnny Hallyday, mais son album posthume, Mon pays, c'est l'amour, a réalisé un démarrage absolument incroyable, quasiment 800 000 exemplaires écoulés en une semaine.
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0: 2018, on a perdu plein de gens qu'on aimait beaucoup. Hein. France Gall, Jacques Higelin, Morane, Yvette Horner, Charles Aznavour, Rachita, trop de monde cette année-là. On a perdu aussi la chanteuse des Cranberries, Dolores O'Riordan et Aretha Franklin. 2018, c'est aussi l'année du premier tube d'Aya Nakamura.
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0: Et Angèle, la petite belge, faisait danser tout le pays avec son tube de l'été et avec son frère Romeo Elvis, tout oublié.

2018, comme à peu près chaque année, Indochine s'est fait remarquer avec sa chanson « Un été français » tirée de son 13e album intitulé « 13 ». La chanson s'appelait « Un été français ».

0: Un été français, Indochine, énorme tube de 2018. Et dites donc, comme on est le 21 juin, ça veut dire que demain, on est le 22. Fan d'Indochine, tenez-vous prêts. Demain, c'est l'anniversaire de Nicolas Sirkis.
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0: On fête la musique avec les auditrices et les auditeurs de Décibel jusqu'à 21h. Ève nous fera écouter du Aerosmith. Gwen nous repassera un petit Juliette Armanet qui va vous faire danser. Roland, lui, a ressorti Makeba, grand tube de Jane. Et puis, je vous donnerai aussi des nouvelles de Jeanne Chéral et Jean Dujardin qui se sont retrouvés ensemble en studio. Et c'est absolument délicieux. Marc-Ange est avec nous. Bonsoir Marc-Ange.
5: Salut.
0: Bienvenue dans Décibel, comment ça va ?
5: Ça va, super et toi ?
0: Ça va très bien, je te remercie Marc-Ange. Tu nous gâtes ce soir puisque tu nous ramènes à l'époque de Thriller de Michael Jackson, mais avec une chanson qu'on ne connaît pas.
5: Bah, c'est une chanson effectivement qui n'est pas connue. Alors tu avais dit un peu Thriller, alors effectivement cette chanson est sortie sur l'édition 25e anniversaire de Thriller,
0: ouais.
5: Mais elle a été enregistrée milieu 1990.
0: Ah, donc c'est un peu après quand même, Bad même.
5: Ouais, exactement. Donc avec son titre du coup For All Time, je pense qu'elle a été ajoutée à l'édition 25e anniversaire pour le côté un peu Thriller pour toujours.
0: Oui.
5: Je pense qu'elle a plus du coup été ajoutée pour son titre que par rapport à la chronologie des dates.
0: Ouais. Oui, et puis même le son. Alors, ceci dit, c'est très intéressant parce que tu me dis qu'elle est enregistrée à peu près en 90. C'est fou parce que Dangerous, qui est l'album emblématique des années 90 de Michael Jackson et qui sonne vraiment R&B américain de cette époque, eh ben, on ne l'entend pas vraiment dans For All Time.
5: Bah, c'est vrai. En plus, du coup, la chanson a été enregistrée pendant ces sessions de l'album Dangerous.
0: Ouais.
5: Mais du coup, je pense que du coup, elle a pas été retenue par rapport au style de l'album qui est vraiment différent de la chanson.
0: Ouais, c'est ça, c'est pour ça. Voilà, c'était une jolie perle, mais qui n'avait pas sa place dans ce collier, qui était Dangerous. Alors, Marc-Ange.

0: T'es allé voir le film sur Michael ?
1: Oui, bien sûr. J'ai été hier aussi. Donc là, je suis à mon 7e visionnage.
0: Oh, waouh ! Alors, toi qui adores Michael Jackson, que penses-tu de la performance de son neveu Jafar, autant dans la danse que dans la démarche, que dans les mimiques ?
1: Ah bah vraiment, c'est exceptionnel, quoi. On a vraiment l'impression de voir Michael. Il y a des moments où vraiment, on oublie carrément que c'est lui. Donc, c'est un travail vraiment parfait, hein, franchement. Faut applaudir, quoi.
0: Ah oui, là, pour le coup, c'est un travail d'acteur fou. Et aussi, il fait jouer sa génétique. On sent qu'il y a des choses que certains acteurs pourront jamais arriver à atteindre, même en travaillant des années, quoi.
1: En vrai, qui d'autre qu'un Jackson pour interpréter un Jackson, finalement.
0: Alors, à la fin du film, moi, je suis allée le voir avec ma fille, et il y a un énorme indice qui nous fait penser qu'il y aura une suite. Est-ce que tu penses qu'il y aura une suite à ce film ?
1: Oui, bien sûr. Ça a été confirmé par le président de Lionsgate, notamment. Donc, même, du coup, le message, son histoire continue.
0: Ouais.
1: Il y aura bien une suite, et même 30% du deuxième film est déjà tourné, donc il y aura un deuxième film.
0: Bon, bah très bien. Alors, pour celles et ceux qui n'y sont pas allés, le premier film, il s'arrête au moment de la tournée Bad, justement, sa première tournée mondiale et absolument triomphale. Donc, la suite, évidemment, ce sera du Dangerous. Donc, on est finalement en plein dans l'actu avec le choix de ta chanson, Marc-Ange.
1: Bah ouais, du coup, je suis content de faire découvrir cette chanson aux auditeurs, donc j'espère qu'ils vont apprécier.
0: Ah ben on y court, For All Time, un titre inédit enregistré au tout début des années 90, comme vient de vous le dire Marc-Ange, et que vous pouvez retrouver, si jamais il vous plaît, sur la réédition 25e anniversaire de Thriller. Et merci Marc-Ange, à la prochaine.
1: Merci Émilie, à bientôt.

0: un inédit de Michael Jackson à l'instant, For All Time.
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0: Un duo, Jeanne Chéral et Jean Dujardin. Je l'ai passé jeudi soir dans l'émission, mais faut que je le repasse pour les copines et les copains du week-end, parce que vraiment, ce duo est absolument délicieux. L'histoire commence quand Jeanne Chéral chante une chanson d'amour pour un acteur non identifié nommé Jean. Régulièrement écoutée sur votre radio ici. Et Jeanne Chéral a été invitée sur le plateau de C'est à vous. Et elle chante cette chanson, Jean, devant Jean Dujardin. Tous les deux sont un peu émus, émoustillés, ravis finalement de cette rencontre. Alors ils ont fini en studio ensemble. Jeanne Chéral et Jean Dujardin, c'est la nouveauté du moment. Je pense à vous, je pense à vous.

0: Jeanne et Jean, mais ils vont merveilleusement bien ensemble. Jeanne Chéral, Jean Dujardin. Je pense à vous, je pense à vous. Petit tube de l'été, pourquoi pas. Et si vous voulez applaudir Jeanne Chéral sur scène, eh bien, la semaine prochaine, tous et toutes à 7 au Théâtre de la Mer pour le merveilleux festival nommé Quand je pense à Fernande.
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0: Il est temps d'accueillir Roland. Bonsoir Roland.
2: Bonsoir Émilie, comment vas-tu?
0: Je vais très bien, et toi?
2: Eh bien moi je vais très bien, mais bon, il fait très chaud ce dimanche.
0: Ah hein, oui, c'est vrai.
2: 21, oulala, ça cogne, même à Paris je crois.
0: Ça cogne partout, mais en même temps, voilà, c'est la fête de la musique, donc à tout moment on a un orage,
2: oui,
0: hein, t'inquiète
2: donc,
0: pas.
2: Donc voilà, il ne faut pas trop boire d'B et d'alcool non plus. Hein.
0: Oui, c'est vrai.
2: Ce jour-là, hein, voilà.
0: Faut s'hydrater
2: sinon,
0: avec un peu d'eau.
2: À la fin.
0: Ah oui, non, ça c'est nul. Non.
2: Ah ben oui, mais malheureusement, B ça existe. Et ça gâche la fête.
0: Oui.
2: Et je voulais savoir une chose, en oui. premier. Est-ce que le conseil de classe s'est bien passé pour toi?
0: Le conseil de classe de Décibels s'est très bien passé, merci. Le proviseur a dit qu'on ne s'était pas relâché au troisième trimestre, il était très content.
2: D'accord.
0: Et donc, on est convoqué pour la rentrée des classes le 31 août prochain.
2: Wouhou. Ah, génial. Tout en fan club est content.
0: Ah, bah, moi aussi, hein. Dis donc. Merci.
2: Ah, ben oui, forcément.
0: C'est trop gentil.
2: Merci à Radio France, ici. Au service de l'audiovisuel, hein, d'apprécier autant Émilie Mazoyer, notre animatrice préférée.
0: Mais dis donc, mais Roland, mais je vais pleurer, enfin, je peux pas pleurer un 21 juin, c'est la fête de la musique. Ça m'émeut, ce que tu dis. Merci beaucoup, c'est très très gentil. C'est très très très gentil. Et en plus, alors toi, tu penses aux autres, parce que après m'avoir demandé de mes nouvelles à moi, je sais que la chanson de ce soir, elle a une saveur particulière, puisque tu veux l'offrir à ta sœur Danielle, parce que c'est son anniversaire demain.
2: Exactement, et donc elle n'écoutera pas en direct, mais elle écoutera demain. Elle est née le 22 juin, et cette chanson, elle est sortie le 22 juin 2015.
0: Ouais.
2: C'est marrant, juste un jour après la fête de la musique, c'est la chanson de Gênes en hommage à Makeba, à Myriam Makeba. Une belle chanson magnifique que j'avais découverte dans son émission. Et cette chanson également, moi, elle m'évoque beaucoup de choses, puisque mon père ressemblait à Dave et ma maman ressemblait à Evelyn Champagne King. Elle était de l'océan Indien.
0: Ah.
2: Donc c'est une métisse un petit peu comme la maman de Gênes.
0: Ok, oui, donc il y a plein de points communs. Et donc cette chanson-là... Cette chanson-là, Jane Makeba, c'est aussi une chanson idéale pour danser. Et on sait, Roland, parce que ça fait plusieurs fois que tu passes dans l'émission, que les chansons dansantes, c'est quand même un petit peu ta famille préférée.
2: Avec Francis Cabrel, c'est ma famille préférée, tout à fait. Et j'ai envie toujours de faire danser tes auditrices et auditeurs. Et peut-être que l'année prochaine également, on pourra danser sur des super tubes oubliés ou des tubes très, très allemands, pourquoi pas.
0: Génial. Ben, merci Roland et merci d'avoir participé si souvent à notre émission du dimanche. Et un gros bisou à Daniel pour son anniversaire alors.
2: Merci pour elle, Émilie. Et bisous à toute ton équipe et à toi. À bientôt.
0: Merci et bonne fête de la musique tout le monde. Roland vous gâte avec cette chanson de Jane. Elle s'appelle Makeba.

0: Ah bah c'est vraiment le quart d'heure des habitués ce soir dans le décibel des auditrices et des auditeurs, puisqu'après Roland qui nous a tellement gâtés avec Jane, Gwen va arriver.
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0: C'est un de nos auditeurs chouchou. Gwen, salut, comment vas-tu?
2: Salut Émilie, ben, ça va et toi?
0: Bien, bonne fête de la musique Gwen.
2: Eh ouais, obligé. Immanquable.
0: Alors, c'est ce qu'on disait tout à l'heure avec Roland. C'est pas forcément la fête la plus réussie de l'année, mais il n'empêche qu'on va la faire quand même.
2: Oui, tout à fait. Voilà. Tout à fait.
0: Voilà. Et puis, à un moment, nous... tu sais pas pourquoi il se met à pleuvoir et tu fais, ah ben oui, c'est la fête de la musique. Et voilà.
2: Mais c'est juste pour rafraîchir.
0: C'est ça. Exactement. Exactement. Gwen, ce soir, tu as décidé, alors toi, pas de nous rafraîchir, au contraire, tu as décidé de nous faire griller sous la flamme de Juliette Armanet. Tu l'aimes beaucoup, Juliette?
2: Ah, énormément. Énormément. C'est une artiste que j'admire beaucoup. J'ai eu la chance de la rencontrer. En plus, elle est adorable. C'est un amour. Et puis, il y avait un petit manque. Donc là, j'ai repensé à elle quand Sébastien Tellier a sorti son titre en duo avec elle début du mois de juin, je crois.
0: Oui, Attraction.
2: C'est ça. Voilà. Et du coup, je me suis dit, tiens, ouais, elle manque un peu. Si on passait un titre chez Emily, juste pour finir la saison, comme ça, ça permet aussi de bien mettre le feu, quoi.
0: Ouais, je suis d'accord.
2: Et voilà.
0: C'est une très bonne idée. Et c'est vrai qu'on n'a jamais suffisamment de doses de Juliette Armanet. Alors, ceci dit, elle a fait du cinéma. Elle a fait un bébé aussi. Félicitations à elle. Hein. Elle a un tout petit bébé qui vient de naître. Et donc là, elle revient à la chanson. Donc oui, le duo avec Sébastien Tellier. On se dit, bon, allez, ok. Donc elle est rentrée en studio. Et puis, oui, ce serait bien que d'ici, début 2027, on ait un nouvel album. Ça te va, toi, comme planning?
2: Ah, moi, ça m'irait bien. Hein. Franchement, je prends de suite.
0: Ok, bah, nous aussi, on va envoyer notre planning à Juliette Armanet en espérant qu'elle nous prenne au sérieux. On fait comme ça?
2: Ça marche. En tout cas, Émilie, je voulais te remercier pour toi et toute l'équipe pour cette saison musicale qui nous a fait un bien fou.
0: Ah, merci, merci. Oui, c'est vrai, ça fait du bien de se retrouver tous les dimanches pour écouter de la musique ensemble. Hein,
2: et puis tous les soirs de la semaine aussi.
0: Et aussi, oui, bien sûr. Mais le dimanche, ça a quand même un goût particulier parce que c'est vous qui choisissez tout et ça, c'est génial.
2: C'est ça.
0: Et du coup, je travaille moins aussi. Enfin, je ne veux pas vous mentir, hein, mais j'aime bien le dimanche quand même.
2: Ouais.
0: Merci Gwen, je t'embrasse fort.
2: Avec grand plaisir, à très vite, bel été à tout le monde.
0: À très bientôt. Et je vous rappelle que Gwen a un compte Instagram de découverte musicale absolument incroyable.

0: Elle a du cristal dans la voix. C'est comme ça que Sébastien Tellier, avec qui elle partage un duo récemment sorti, décrit Juliette Armanet. Et ben, c'est vrai, ça faisait du bien de l'écouter. Merci à Gwen pour cette bonne idée.
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0: Cali, j'avais envie qu'on se fasse un petit point Cali, vous et moi, parce que ça commence à faire un bail. Dites donc, on est tombé amoureux de Cali en 2003 avec son premier album, L'amour parfait.

Eh oui, c'était en 2003 que L'Amour Parfait de Kali est sorti et a cartonné d'ailleurs, hein, plus de 400 000 exemplaires vendus. Kali, il fait souvent des tubes avec des histoires d'amour qui tournent mal.

0: vient de recevoir une très très bonne nouvelle du côté de Cali. Son nouvel album, Cali Fury, c'est son vrai nom de famille, sera disponible le 25 septembre prochain. Et on a déjà un premier extrait, une toute nouvelle chanson de Cali qui s'appelle Encore. Chanson d'amour à la Cali, rien n'est simple, mais tout est joli. Cali, encore, l'album le 25 septembre. Et la chanson la plus populaire de Cali, parmi vous, auditrices et auditeurs, eh ben, c'est une histoire de rupture. Le gars se fait larguer, certes, il douille, mais la chanson est géniale. Elle s'appelle « Elle m'a dit ».
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0: Cali. Rendez-vous au mois de septembre. Il fera évidemment partie des invités de rentrée de Décibel pour son nouvel album Cali Suri.
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0: Dans Décibel, on célèbre la fête de la musique avec les auditrices et les auditeurs qui, comme chaque dimanche, mais particulièrement aujourd'hui, soignent les choix musicaux qu'ils partagent avec vous. J'en veux pour preuve, Ève. Bonsoir, Ève.
2: Bonsoir, Émilie.
0: Oh là là, Ève, joyeuse fête de la musique.
2: Oui, joyeuse fête de la musique à tout le monde.
0: Merci. Ève, cette chanson que tu as choisie peut me rendre...
2: Oui, et que tu chantes très bien hors antenne.
0: Tu m'as entendu, t'étais dans la console. Mon Dieu! Ah oui, bon, je ne vais pas la dévoiler tout de suite, car si je dis le mot, je vais être obligée de chanter. Énorme tube du début des années 70 du groupe Aerosmith.
2: Et qui est tellement belle encore aujourd'hui. Pour tout te dire, tout à l'heure, j'ai regardé, je vais regarder de quoi elle date la chanson. Ouais. Ah, et ben, j'ai pris une claque parce qu'en fait, j'avais pas capté qu'elle datait d'il y a si longtemps.
0: Ah oui.
2: Parce que j'ai l'impression qu'elle passe quand même très souvent en radio, ou dans ma tête, hein, certainement. Oui, mais je ne sais pas, oui, j'avais pas capté que c'était si, oh, ouais, si vieux.
0: Bah, elle fait pas ses 50 piges, quoi.
2: Ah non,
0: c'est
2: pas
0: ça.
2: Du tout.
0: C'est ça. Elle s'appelle, vas-y, dis le titre, sinon si je le dis moi, je vais être obligée de chanter.
2: Dream On.
0: Dream On!
2: Tu vois qui chante?
0: Elle est tellement incroyable, cette chanson. Alors, qu'est-ce qu'elle te fait dans le corps? Parce que c'est une chanson puissante, quand même.
2: Oui, alors, elle me parle, dans le sens où moi, je suis assez peu sensible à l'art. La plupart des tableaux, j'ai pas d'autre expression, ça ne me parle pas.
0: Ouais.
2: Et alors là, Dream On, ça me parle depuis toujours. J'adore le mot rêve,
0: oui.
2: Donc bon bah son équivalent en anglais aussi. J'ai le mot dream qui est tatoué sur ma peau aussi.
0: Oh, wow.
2: Dire que c'est mon mot préféré vraiment. Et ouais, parce que c'est tellement beau et important de rêver,
0: c'est
2: d'avoir
0: vrai.
2: Toujours des choses qui te poussent, qui te tirent vers l'avant, même quand ça va pas et quand ça va bien aussi. Non, c'est chouette d'avoir des rêves. Et je trouve ça tellement, ouais, tellement beau, tellement important.
0: Ouais.
2: Alors voilà, alors il y a une version qui est aussi tellement belle et tellement émouvante. C'était suite à l'attentat au marathon de Boston,
0: oui.
2: Boston, ville d'origine du groupe. Cette version avec une chorale, c'est oh, tu vois, j'en ai encore des larmes.
0: Des frissons,
2: là, ouais,
0: ben ouais.
2: Beau.
0: Hyper
2: ça
0: émouvant.
2: Au trip. Ouais,
0: ça, je pense que vous pouvez le retrouver facilement sur YouTube, mais c'est vrai que...
2: Dream On Boston, ouais. Tu mets trois mots, tu tombes dessus, tu peux pas faire autrement. C'est, et c'est tellement beau. Cette chanson me prend au trip et j'ai jamais pu expliquer pourquoi, parce que je pense que la première fois que je l'ai entendue, j'ai pas compris du tout les paroles parce que j'étais trop petite.
0: Oh.
2: Moi, je suis née en 75, donc après...
0: Ah ben
2: Et ouais, quand je dis que cette chanson me parle, tu n'as pas besoin de comprendre parfois, ça te happe, c'est beau et c'est tout et t'as pas besoin de plus que ça finalement.
0: Bah alors on y va, on perd pas de temps parce que c'est une merveille et tu nous l'offres ce soir. Merci beaucoup Ève.
2: Alors bon rêve à tout le monde, pas que cette nuit, pour toute la vie.
0: Oui.

0: Un Himalaya du rock'n'roll dans vos oreilles à l'instant dans Décibel. Pour terminer l'émission de ce soir, Dream On et Aerosmith. Merci à l'équipe de l'émission. Ce soir, on était avec Iris Guitoni, Iki, Elodie Biancamaria, Sadi Karaou et Franck Moilier. Demain, Décibel, à 20h, ce sera avec Freds, un nouveau phénomène musical qui vient du Canada. Et vous allez l'adorer. À demain, 20h.
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0: Et bonne fête de la musique tout le monde! Ça continue à 21h sur votre radio, ici.
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0: Savez-vous quel est le premier titre écrit en français par Cœur de Pirate ?
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0: Béatrice Martin, alias Cœur de Pirate, a écrit très jeune la chanson Comme des enfants. Elle évoque le contraste entre la simplicité des amours d'ado et la complexité des relations adultes. Ce titre est devenu un classique, repris en chœur par le public. Une chanson avec une histoire particulière. C'est la première qu'elle a écrite en français.

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0: C'est l'histoire d'une amitié qui se transforme en disque d'or. Allez, reste, duo entre Boulevard Désert et Vianney.
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0: Ce titre sort en 2019, mais derrière l'air entraînant et les cuivres solaires se cache un sujet beaucoup plus intime, la maladie d'Alzheimer. Le groupe voulait raconter ses souvenirs, ses images d'enfance qui s'effacent comme une photo délavée. Le coup de génie, transformer cette peur de l'oubli en une célébration de l'instant présent. Allez, allez.

0: Une mélodie lumineuse pour un texte qui serre le cœur. C'est la recette magique de ce tube qui nous rappelle de chérir ceux qui sont encore là.
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3: Je voudrais vous parler de téléphone. J'ai été fan de rock et un jour j'ai reçu un coup de téléphone. Allô, c'est Jean-Louis Aubert. Cet album s'appelle Comme un accord, il est sorti peut-être en 2002. 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
1: Timéo, le chasseur.
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1: Révélé par The Voice Kids, Timéo Béa, c'est un jeune chanteur originaire de Cran. L'interprète de Canaillou a aussi su séduire les studios Disney en prêtant sa voix au personnage de Mufasa, le roi lion.
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1: Pour l'un de ses enregistrements, il rend hommage à Michel Delpech.

0: c'était Timéo.
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3: Les médias, les réseaux sociaux, les moyens aujourd'hui sont multiples pour connaître une célébrité mondiale, mais fut un temps où l'arc était loin de posséder autant de cordes.
4: En plein dans le milieu.
3: 8 septembre 1886, des cordes, cette fois vocales, retentissent dans la maison de Félix-Philippe Valin, clerc de notaire à Montalieu-Versieux. Cette voix, c'est celle de Joséphine Eugénie, que l'on surnommera plus tard Nénon, et si c'est la première fois qu'on l'entend, ce ne sera certainement pas la dernière. D'ailleurs, la première fois qu'elle l'emploiera en spectacle, ce sera chez nous. En 1909, après un passage au Conservatoire de Lyon, sa première expérience de soliste, c'est à Bourgoin, pas encore jumelée à Jallieu à l'époque.
5: Quelle histoire, ça aussi.
3: Une histoire de maladie, figurez-vous. La première chanteuse de l'Opéra de Lyon tombe malade, et Ninon la remplace pour le premier rôle, et c'est un triomphe. Cette réussite, elle poussera son entourage à l'envoyer à Paris pour tenter sa chance, mais les débuts sont difficiles. Ninon s'aguerrit, fait des rencontres, notamment l'un de ses premiers fans, un certain Claude Debussy. Et puis en 1912, c'est le tournant grâce à un deuxième fan de la voix si particulière de Ninon. Elle auditionne à l'Opéra Comique.
6: Un comique, toi, tu regardes les Simpsons le soir.
3: Et Albert Carré, le directeur, est séduit. Il l'engage aussitôt. Mais l'idylle ne durera pas. Pierre-Barthélemy Gueusi succède à Albert Carré à la tête de l'Opéra Comique.
6: Ça va trancher, chérie.
3: Il déteste Ninon et lui fait subir des crasses en tout genre. C'est le cauchemar.
7: Personne ne peut être aussi con que ça.
3: Son salut viendra d'un gala. En 1916, elle chante au profit des blessés de guerre. Le destin aura voulu que dans la salle soit présent le directeur du Colonne de Buenos Aires, une salle aussi prestigieuse que la Scala de Milan ou l'Opéra de Paris.
8: Ça, c'est énorme.
3: Et Ninon, elle lui a tapé dans l'oreille au directeur. La chanteuse n'hésite pas. Elle casse son contrat avec Gueusi et s'embarque dans le plus grand voyage de sa vie.
9: Oh, ça fait du bien, ça.
10: C'est bon, ça.
9: C'est bien.
3: Pour la Montagne Hollande, c'est le début d'un triomphe de 10 ans en Argentine qui lui assure une célébrité mondiale.
11: C'est Darty mon kiki.
3: Ninon Valin est accueillie comme une star en Grèce, en Turquie. Elle donne un récital privé à la Maison Blanche pour le président Roosevelt. La reine-mère d'Angleterre réclame au président Lebrun de l'entendre pour sa venue diplomatique en 1938.
12: Soit on est quelqu'un, soit on est personne.
3: Les tournées s'enchaîneront jusqu'en 1945, date à partir de laquelle Ninon préférera rester dans sa propriété lyonnaise de Millery. Héroïne dans les opéras qu'elle interprète, Ninon Valin le deviendra aussi dans la vraie vie. Pendant l'occupation, elle cachera des juifs et sauvegardera, en la soustrayant aux Allemands, la collection inestimable de François Lang, l'un de ses amis, pianiste et mécène français qui décédera en déportation.
13: C'est des commandos anti-char, des P-51.
14: Ce sont nos anges gardiens.
3: Si sa carrière a fait d'elle une voix incontournable à l'étranger, son héritage dépasse la simple performance. Elle est à l'origine de la création du conservatoire de Montevideo, en Uruguay. Elle a tourné les cinéphonies, les premiers clips de l'histoire. Elle a été l'artiste la plus radiodiffusée dans les années 20 et 30.
15: Enfin, c'est fou! C'est fou!
3: C'est également à Ninon Valin que l'on doit l'éclosion de jeunes talents comme Georges Guettari ou encore un certain Luis Mariano. Mexico. Comme un symbole ou une reconnaissance ultime du destin, Ninon Valin décède le 22 novembre 1961, jour de la Sainte Cécile, patronne des musiciens. La plus grande cantatrice du monde a été pendant longtemps Ninon Valin, une iséroise, illustre iséroise.
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16: Quand j'ai téléphoné à mes enfants, ils me font « Oui, t'as gagné, mais t'es pas dans le fauteuil rouge. » Je dis « Si, je suis dans le fauteuil rouge. »
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16: Bonjour, je m'appelle Isabelle Desmoulières. J'habite Savonnières et je suis une fan de jeux télé. Je suis professeure de français dans un lycée tourangeau. Alors, j'ai toujours aimé regarder les jeux télé, notamment Nagui.
17: Bonjour, bonjour, bonjour.
16: C'était quand même, je pense, mon jeu de prédilection. Et autrement, je regardais Pyramide avec Patrice Lafont. J'aimais beaucoup.
18: Ne changeons rien à cette formule magique et jouons tout de suite à Pyramide.
16: En général, des jeux de culture générale et des jeux de lettres. J'étais une fan du Trivial Pursuit. L'édition, la première édition, je la connaissais quasiment par cœur. Donc oui, j'ai toujours aimé ça.
19: Ça a été quoi le déclic pour vous dire un jour, je vais m'inscrire? Et surtout, comment ça se passe? Comment on se porte candidat?
16: C'est un malentendu. En fait, je venais d'être opérée et j'ai fait un test sans comprendre que j'étais en train de faire le test de culture générale pour être inscrite à Tout le monde veut prendre sa place. Je suis même pas sûre de vouloir y aller parce que je me disais je vais être trop stressée. Et je crois que j'ai été rappelée après, 3 semaines après. Et donc, je suis passée pour la première fois avec Nagui où j'ai été challenger. Et en fait, ils m'ont rappelé 2 ans après. Est-ce que ça vous branche? Et mon beau-fils, en fait, il se souvenait du beau cadeau qu'on avait eu, à savoir un séjour au ski. Allez, Isabelle, tu nous regardes. gagne un séjour au ski, travailler mais peut-être 15 heures pour réviser. J'ai bachoté, j'en avais gratté des pages et des pages.
19: Qu'est-ce que ça a fait de vous voir à la télé?
16: Mais hyper étonnée, surtout qu'avec le stress, ça déforme un tout petit peu les traits, ils vous maquillent énormément, donc ça lisse la peau, mais de fou.
19: Alors oui, un petit peu de stress, forcément, mais avec de la discipline, de la stratégie et une bonne étoile, Isabelle a quand même décroché de sacrés cadeaux.
16: Un super ordi, 10 800 euros. Ils envoient bel et bien, il faut bien le préciser. Après, également, j'ai gagné à tout le monde à son mot à dire. C'est il y a moins de 6 mois et j'ai gagné 12 500 euros.
19: Et les plateaux télé lui ont donné envie d'écrire un livre.
16: En fait, moi, j'ai regardé en tant que spectatrice, mais je n'ai pas été la seule. Et c'est là que j'ai découvert des personnes qu'on peut appeler des haters, des détracteurs. Et ça a été le point de départ de réfléchir à quelle pouvait être la vie de ces haters, comment ils s'occupaient. Et donc, je leur ai inventé un quotidien.
19: Amis éditeurs, le manuscrit est fini. À vous peut-être de le faire vivre. Isabelle est ouverte aux propositions. Mais avant ça, un conseil.
16: C'est le sourire, mais le sourire visuellement.
19: Et écoutez, ça fonctionne. Isabelle a gagné cet été un VTT au Blind Test d'ici Touraine.
16: Un plaisir à être là et un plaisir à jouer.
0: Merci, je suis trop, trop contente. Merci, ici Touraine.
16: Après, quand on gagne, c'est encore mieux.
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5: C'est un événement littéraire dont on vous parle dans Toujours à la page, la sortie du nouveau roman de Marion Fayolle. Autrice et illustratrice dromardéchoise, plusieurs fois primée au festival d'Angoulême, Marion Fayolle a rencontré l'année dernière un immense succès avec son premier roman, poétique et poignant, Du même bois, dans lequel elle évoquait l'histoire d'une ferme ardéchoise, génération après génération. Petit fruit, c'est le nom de ce second titre, est paru chez Gallimard. Et c'est l'histoire d'une femme à qui, mois après mois, la nature refuse d'offrir un enfant. Tandis qu'elle brasse questionnement, chagrin, culpabilité, son mari reste imperméable à ses émotions. Jusqu'au jour où s'impose chez eux un inconnu, un étranger, un homme qui dit pourtant reconnaître en la femme son amour de jeunesse perdu. D'ailleurs, c'est étrange, ses mains à lui sont de la couleur de la robe de la femme et il ne cesse de vouloir la dessiner, la croquer sous tous les angles. En résulte un curieux ballet, un poétique triangle amoureux auquel nous allons assister. Marion Fayolle.
7: Le livre parle en effet du désir d'enfant, même si je pense qu'il parle du désir, du manque, de l'absence, de manière peut-être beaucoup plus large que simplement le manque de l'enfant. En tout cas, cette femme, elle est en proie à une forme d'obsession. Chaque mois, elle a envie d'avoir un bébé dans le ventre et chaque mois, c'est un échec. Et dans son couple vient apparaître une sorte d'étranger. Donc, elle attend un enfant et l'enfant n'arrive pas. Et il y a quelqu'un qui vient se glisser dans leur maison alors même qu'ils essaient de le rejeter. Donc, c'est aussi une sorte d'ambivalence entre ce qu'elle désire et qui vient pas et ce qu'elle rejette et qui vient. Et pour moi, les trois personnages du livre sont tous des personnages qui sont un peu enfermés. Ça m'intéressait d'avoir trois personnages qui finissent par se parler par quelque chose de commun. Et ce commun, je pense qu'il est à la fois la question de l'obsession et la question de l'absence ou du manque ou du fantasme aussi.
5: Il y a quand même quelque chose d'un peu surnaturel qui relève du conte ou de la poésie dans ce que vous écrivez.
7: Quand j'écris, je me sens proche de la poésie plus que du roman d'une certaine façon. Et c'est très important pour moi que l'espace du livre, comme dans l'espace des dessins, soit pas exactement l'espace de la réalité, en tout cas qu'il y ait toujours une part de symbolique ou de surréalisme qui vienne créer un espace qui est celui du livre et qui est un petit peu à côté du réel pour peut-être être plus réel que le réel. Et c'est important pour moi que mes livres contiennent plusieurs discours, enfin qu'en tout cas on puisse les lire, et puis on puisse les relire, et puis encore les relire comme s'il y avait plusieurs couches, et que le lecteur puisse aussi glisser sa propre voix à l'intérieur de ce que je propose.
5: On ne sait précisément où l'action se déroule, ni à quelle époque, mais comme toujours avec Marion Fayolle, la nature est partout. Elle traverse les personnages, et son écriture pose des images, des émotions, un rythme aussi. Elle offre comme un moment en suspens, hors du temps. Marion Fayolle révèle une nouvelle fois que son talent d'écrivaine n'a rien à envier à celui de dessinatrice dans ce petit fruit, paru chez Gallimard.
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1: Et le cocktail américain, c'est quoi?
2: C'est un cocktail grillé avec une sauce américaine, tomate, échalote, une pointe de cognac, du vin blanc. C'est un peu relevé.
3: Un déca,
4: pâté, jambon, c'est du pain, gruyère, chantal, rôti, jambon de pays.
5: Eh ben, tout ça, ça va aller dans la blanquette.
2: Bon appétit.
6: Dans la plupart des cas, on ne remplace jamais son père, on lui succède. Et encore faut-il traverser la Seine quand on s'appelle Michel Oliver, fils de Raymond, figure tutélaire de la gastronomie parisienne, chef triple étoilé au Grand Véfour et premier cuisinier de la télévision française.
7: Mon père avait fait un restaurant de luxe, je voulais faire un bistrot. Il était rive droite, je voulais être rive gauche. Et je suis parti de cette idée-là. Et j'avais un vieux copain qui était génial, qui s'appelait André Allard, le restaurant Allard, rue de l'Éperon. Allard m'a pris sous sa coupe et il m'a dit « Michel, on va chercher ensemble ». Et c'est lui qui a trouvé cet endroit, rue de Lille, qui s'appelait les anciens établissements Poinçon, qui était un bouillon 1900, quoi. Et j'ai flashé.
8: J'ai travaillé des années sans répit, jour et nuit.
6: Ainsi, en 1965, au 33 rue de Lille, dans le 7e arrondissement, Michel Oliver fonde le Bistrot de Paris dans un décor néo-art nouveau signé Slavik, designer talentueux. En plein milieu des Trente Glorieuses, Paris s'amuse sans se faire du souci. On mange, on boit, on fume et on couche librement. La capitale ressemble à un film de Claude Sautet ou une chanson de Charles Aznavour.
8: Mes amis, mes amours, mes emmerdes.
6: Et le soir venu, on laisse ses emmerdes pour aller dîner chez Oliver qui propose des plats bistrotiers canailles de qualité. Chaque chef rêve d'ajouter au grand livre de la cuisine française sa propre recette. Pour Michel Oliver, ce sera le pot-au-feu en vessie.
7: Oui, alors ça c'était fantastique. Et j'avais créé le pot-au-feu en vessie. Le pot-au-feu était cuit en demi. D'abord, ensuite je le mettais dans ces vessies de veau, ficelées, et je les jetais dans un bouillon et ils terminaient leur cuisson là. Le problème, c'était l'ouverture de la vessie. On disait aux clients, couvrez-vous avec les... On aurait dû leur donner des caouets. Le garçon perçait la vessie et là, chauffe, il y avait un jet brûlant qui partait. C'était un spectacle extraordinaire.
9: C'était un succès.
7: J'ai fait un malheur. Les gens applaudissaient. Hein.
6: Et oui, c'est pas dans Top Chef qu'on verrait ça aujourd'hui. Alors le tout Paris réserve chez Michel Oliver. Le succès est tel que le restaurant se voit récompensé d'une étoile au Michelin. Le plus de bien manger, la clientèle aime saluer et discuter avec ce chef atypique, sympathique, vedette de télévision et qui présente aux côtés d'Anne-Marie Pesson ou de Maurice Favière la vérité est au fond de la marmite.
8: Mes amis étaient pleins d'insouciance.
10: Oui. Et vous voyez apparaître la reine des sauces, la sauce béarnaise. Et cette sauce béarnaise se mange avec la côte de bœuf.
6: Oui, c'était le bon temps des années 60 et 70 à Paris. Télé, radio, bistrot, affaires, comme les frites, tout baigné dans l'huile. Michel Oliver et son associé Roland Pozzo di Borgo montent une des premières chaînes de restaurants concept, l'assiette au bœuf. Et son plat emblématique, une pièce d'aloyau finement tranchée, saisie minute, servie avec sa sauce paradis. Le paradis ne dure qu'un temps, les étoiles pâlissent, Michel Oliver vend le bistrot de Paris. Bonne nouvelle, l'enseigne existe toujours, rue de Lille, le pot-au-feu en vessie n'est plus le clou du spectacle, mais les plats canailles subsistent pour le plus grand bonheur de Michel Oliver.
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11: On est où, Halles, Vauban.
12: Et on est dans votre bar, Muriel.
11: Le bar des Halles, exactement.
12: Bon, qu'est-ce qui s'y passe dans ce bar qui est ouvert sur les Halles, mais aussi sur la terrasse extérieure?
11: Les gens peuvent aller chercher à manger et boire et se mettre où ils veulent dans les Halles. C'est libre.
12: Et vous avez le bar et juste en face, l'approvisionnement.
11: Oui, et là on a la cave à vin, donc ce qui permet aux gens qui ne veulent pas boire le vin des Halles de choisir une bouteille, que ce soit blanc, rouge, rosé, et de se faire plaisir sur les tarifs en fonction de chacun.
12: Et vous travaillez avec différents producteurs ?
11: On a des vignerons en direct, après on a d'autres fournisseurs, et c'est surtout des vins de la région.
12: Ah, c'est votre spécificité.
11: Oui, on va en avoir un petit Morgon ou un petit Chablis, mais sinon c'est que des vins de la région, en priorité. Des vins du Roussillon, de Maury, de Collioure, hein, on a déjà un très bon choix.
12: Qu'est-ce qui est très demandé ici ?
11: Il y a quand même beaucoup de gens maintenant qui se rabattent sur le blanc. C'est vrai qu'avant, on était vraiment sur du rouge. Et là, le blanc a presque dépassé le rouge. Après, best-seller, ça dépend de chacun, de son palais, de son choix, de son budget. Beaucoup de gens apprécient le fait d'aller chercher à manger à droite, à gauche, de se prendre une bonne bouteille s'ils en ont envie, ou de boire un vin qui est bien aussi, mais qui est un peu plus abordable.
12: En tout cas, il y a une ambiance très festive. Hein.
11: Oui, oui, oui. Et c'est vrai que c'est super. Il y a tous les âges. On se régale.
12: Merci Muriel.
11: Merci, enchantée.
12: Allez, on va se diriger à présent vers le restaurant libanais. Ça a l'air bon ce que vous mangez.
3: Très bon.
12: Qu'est-ce que vous avez choisi ?
3: C'est du mezzeh. Donc il y a du poulet, il y a de la viande hachée, donc du kefta, taboulet libanais, tambal.
12: C'est bon ?
3: Oui, très bon. On se régale.
12: Il faut venir ici, hein, honnêtement, c'est un délice. Vous connaissiez cet endroit ?
3: Oui, oui, oui, parce que mon papa est syrien, donc voilà, on vient rechercher ce qu'on a l'habitude de manger. Et c'est excellent, honnêtement.
12: Et alors, ça ressemble vraiment à ce qu'on mange en Syrie, du coup ?
9: Tout à fait, ressemble exactement la même chose, même le goût, il ressemble énormément, quoi.
12: On voyage ici dans les Halles Vauban. Merci, messieurs, dames, bon appétit.
3: Merci.
12: Alors, vous régalez ces messieurs, dames.
13: Hein. Bah, merci beaucoup. Donc, on essaye de faire au mieux. Donc, voilà, notre belle cuisine libanaise et syrienne.
12: Qu'est-ce que vous avez sur la plancha ?
13: Shawarma à la viande de bœuf, avec un assaisonnement avec de l'oignon rouge, avec du persil, coriandre et du sumac. Et bien sûr, évidemment, donc là, l'hummus et le tahiné.
12: Évidemment servi sur le pain libanais.
13: Absolument. D'ailleurs, qu'on va les griller encore un petit peu pour le rendre encore plus croustillant. Excellent repas donc pour nos clients.
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14: Et Adi Ougoujat, et Adi Siasa Toutis. Mon cher France,
15: oui.
14: Vous ne connaissez pas la dernière ?
15: Non.
14: Ah, hier Nathalie, la collègue, eh bien, n'est pas au travail. Hier Nathalie, ma collègue, ne s'est pas rendue au travail. La pauvre autre. La pauvre. Vous savez ce qui lui est arrivé ?
15: Bah, elle ne s'est pas réveillée peut-être ou...
14: Mais non, même pas. Comme au cas d'autre, on a bien pris la bicyclette pour venir au travail. Comme tous les jours, Nathalie avait pris quoi ? Ben son vélo pour venir au travail, sauf que tout ne s'est pas passé comme prévu.
15: Elle a eu un accident ?
14: Eh ben, oh, Pekka, elle est bien, oui, hélas.
15: Oh là là.
14: Grand gars opéré, elle a bio cargado casque. Heureusement pour elle, elle portait son casque.
15: Bien.
14: Mais je ne vous dis pas comment elle est tombée de son vélo. Plutôt si, je vais vous raconter. Elle a glissé en freinant et elle s'est amourée.
15: Hein ?
14: Vous avez entendu ?
15: Oui, j'ai entendu, oui.
14: Mais... Vous avez compris ?
15: Non.
14: Peut-être pas, voilà. En francitan, en français régional, on dit s'amourer ou en lingo nostro, s'amourra.
15: Mais qu'est-ce que ça veut dire, s'amourra ?
14: Eh, l'amour, regardez-moi, en occitan, c'est la gueule, la figure. Par conséquent, s'amourer ou s'amourra, ça signifie se casser la figure. Nathalie, la collègue de travail, s'amourette en bicicletto. Elle est tombée sur le visage. M'a dit que l'onas lui fait jodol, le nez lui fait mal, mais aussi la bouche, la bouche, et tabé la egaotos, également les joues. Elle s'est pas manquée, hein. Alors, je souhaite un prompt rétablissement, Nathalie, que c'est requin qu'il y ait et qu'elle revienne en forme au travail.
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1: Les petits bonheurs, généralement, ce sont des sourires qui se récoltent tous les jours au hasard des rencontres. Il suffit d'un micro ici, de ne surtout pas prendre de rendez-vous et de ne pas se présenter. Ça marche très bien à Megève, par exemple. Nous sommes donc en Haute-Savoie, sur les hauteurs de Megève, au Mont d'Arbois, pendant que des chevaux sont en train de monter dans une bétaillère.
2: Bonjour.
1: Matin de bonne heure, venez vous occuper des bêtes.
2: C'est ça, on vient les mettre au chaud, ouais.
1: Ah, c'est-à-dire que là, ils quittent la montagne?
2: Ouais, ce coup-ci, ouais, c'est bon. Ce coup-ci, on va les ramener, on va les mettre en pension pour cet hiver, ouais. Ils ont passé tout l'été en montagne, donc ce coup-ci, ça y est. Ils vont aller se mettre au chaud pour l'hiver.
1: Ah oui, ils font toute la saison, hein, ici?
2: Ouais, ouais, ceux-là, ils font toute la saison ici. Il y en a qui sont là pour la monte, il y en a qui sont là pour l'attelage, et puis vu que nous, on est élevage, il y en a, ils sont juste là pour grandir.
1: Vous, c'est pas juste un loisir, c'est votre métier?
2: Ouais, ouais, moi, c'est mon métier, ouais. Je suis cocher palefrenier. Ouais.
1: Quand vous dites pour l'attelage, c'est les calèches qu'on peut voir à Megève, par exemple?
2: Exactement, c'est ça.
1: Donc, les chevaux, quand ils sont pas attelés, on les voit ici, sur les hauteurs de Megève?
2: Ouais, c'est ça. Nous, on en a à l'Alpette, comme là en face, en haut de la côte 2000. On en a aussi au Mont d'Arbois, là, juste derrière. Et puis, après, au fur et à mesure de la saison, on les fait descendre petit à petit. Puis là, ils atteignent leur point le plus bas sur Megève. Puis après, on les change de département et puis voilà.
1: Donc là, ils montent dans le bus?
2: C'est ça, ouais. Ils montent dans le bus. Là, je vais en mettre 4. Là, après, j'ai mon patron qui va arriver. Il va prendre le reste. Et puis après, on va prendre un camion et une remorque. Puis on y charge tout dedans. Puis lui, il part cet après-midi.
1: Et là, ils partent où, hein, en résidence d'hiver?
2: Ils partent dans l'Allier, ceux-là. Ils partent dans l'Allier. Ils ont des gros champs de plusieurs hectares où c'est qu'ils ont du foin, des abris pour eux, de l'eau à volonté. Puis voilà.
1: L'Allier, donc en Auvergne, si je ne m'abuse, il fait pas beaucoup plus chaud qu'ici l'hiver.
2: Non, non, il fait pas beaucoup plus chaud. Mais par contre, ils auront plus d'herbe qu'ici, on va dire. Ils auront moins de neige, ils auront un peu plus de foin, un peu plus d'eau. Parce que nous, ici, c'est qu'on est tout de suite dans la neige. Et puis nous, on n'a pas assez de foin pour tous les nourrir l'hiver. Donc on préfère les mettre en pension. C'est beaucoup plus agréable pour eux. Puis pour nous, l'hiver, on a déjà bien assez de boulot comme ça. Donc au moins, ils sont un peu tranquilles aussi de leur côté.
1: Alors justement, vous faites quoi l'hiver si vous avez plus de chevaux?
2: Alors c'est pas qu'on en a plus, c'est qu'on en a moins. Toute la partie élevage en fait part tout en pension. Et en fait l'hiver nous on fait énormément de calèches. Sur Megève, on a des grosses calèches qui montent jusqu'à 12 personnes. C'est qu'on fait les fondus en calèche en soirée ou le midi. Et on fait juste des balades en calèche.
1: Bon, vous, j'imagine que le cheval c'est une passion, on fait pas ce métier là par hasard.
2: Mon grand-père était déjà éleveur de chevaux. Là maintenant je bosse chez un ami de mon grand-père. Puis voilà, après on fait ça par passion. De toute façon c'est pas par l'argent qu'on va le faire, hein, comme dans tout métier agricole.
1: Même à Megève?
2: Même à Megève, l'agricole, ça reste l'agricole, à Megève ou pas.
1: Je peux vous demander votre prénom?
2: Moi, c'est Mathieu, moi.
1: Et c'est quoi le dernier petit bonheur de Mathieu, s'il vous plaît?
2: Mon dernier petit bonheur, c'est d'avoir fait un galop sur les crêtes de la côte 2000 en plein été avec le soleil couchant. Et ça, je pense que je m'en souviendrai jusqu'à ma mort.
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3: Le saviez-vous, tous les jours, on prend

0: minutes pour découvrir les histoires méconnues du Vaucluse. Et ça, c'est avec vous, Maxime Perron. Bonjour.
1: Bonjour Mathieu et bonjour à toute l'équipe.
0: Et aujourd'hui, vous nous parlez d'un surnom assez surprenant. Je pense que même les habitants de Villeneuve-les-Avignons ne connaissent absolument pas cette histoire. Alors, certains des habitants ont des surnoms. Alors, c'est le cas à Nîmes, hein, on les appelle les crocodiles là-bas. Et donc, Maxime, vous nous dites qu'à Villeneuve-les-Avignons, les habitants sont surnommés les lézards.
1: Oui. Alors les lézards, ouais, c'est plutôt étonnant parce que derrière en fait ce surnom un peu amusant se cache une véritable histoire médiévale à la frontière entre la réalité et la légende. Une histoire qui commence donc au XIVe siècle avec un personnage aujourd'hui presque oublié, Pierre de Luxembourg.
0: Vous parlez de Pierre de Luxembourg, c'est qui ce monsieur? C'est un roi, un pape, un cardinal?
1: Un cardinal, oui. Oui, c'est ça. Un cardinal très jeune d'ailleurs, connu pour sa vie pieuse, son humilité et sa générosité. Il vit à Villeneuve-les-Avignons, dans un palais où il refuse le luxe et meurt d'ailleurs au même endroit en 1387 à seulement 26 ans. Après sa mort, sa réputation de sainteté est telle que ses reliques deviennent immédiatement un enjeu majeur. Et c'est là en fait que la rivalité avec Avignon commence. La ville d'Avignon souhaite récupérer les reliques pour les honorer, mais les habitants de Villeneuve-les-Avignons considèrent ces restes comme un trésor inestimable, presque sacré. Voilà. Alors les Avignonnais font une proposition spectaculaire. Nous vous donnerons autant d'or que la caisse des reliques peut en contenir. Ah, c'est une proposition alléchante. Et pour les habitants de Villeneuve, cette offre est difficile à refuser. Alors ils vont accepter. L'échange se fait entre les deux rives du Rhône, d'une manière très solennelle. Les reliques partent à Avignon dans l'église des Célestins, construite spécialement pour ces reliques quand même. Et les Villeneuvois repartent avec une caisse identique, censée être donc remplie d'or.
0: Censée, parce que ça veut dire qu'il y a un problème quelque part, c'est ça?
1: Bah oui, parce que selon la légende, une fois la malle ouverte, les pièces d'or se transforment en milliers de lézards. Des lézards qui s'échappent aussitôt, qui filent dans les rochers de Villeneuve et disparaissent autour de la ville. Une histoire racontée dans des archives et des récits anciens comme une punition symbolique de la cupidité. Depuis plus de 6 siècles, on appelle les habitants de Villeneuve donc les lézards. Et aujourd'hui encore, il y a quelques symboles qui se cachent un peu partout, sur certaines façades et sur la place notamment Jean Jaurès, où vous avez une statue de lézard. Je vous ai mis la photo dans l'article web. Comme le disait Frédéric Mistral, « Gai lézard, bois ton soleil, l'heure passe trop vite et demain, il pleuvra peut-être. » À Villeneuve-les-Avignons, être un lézard, ce n'est pas juste une moquerie, c'est presque une philosophie de vie.
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3: Quand il y a des prédateurs, bah, mais sa tête dans le sable, au moins ils disent que c'est un pot avec des roses qui dépassent.
4: Pourquoi l'autruche met de temps en temps sa tête dans le sable?
5: Pour peut-être manger les bêtes dans le sable.
6: Pour manger ce qui est dans le sable, pour tout simplement voir ce qu'il y a dans le sable.
7: Pour dormir.
4: Si elle veut voir ce qu'il y a dans le sable et qu'elle met sa tête dans le sable, elle voit plus rien.
6: Bah, peut-être qu'elle résiste au sable.
4: Ou alors elle a une frontale.
6: Je pense pas.
8: C'est peut-être pour manger ce qu'il y a dans le sable, mais plus profondément avec sa bouche.
3: Quand il y a des prédateurs, bah, met sa tête dans le sable. Au moins, ils disent que c'est un pot avec des roses qui dépassent.
9: Oh, les jolies fleurs!
8: Comme ça, elle voit pas ce qui se passe autour et elle a plus peur.
4: Qu'est-ce que vous faites si quelqu'un vous court après?
8: Courir. Dire à quelqu'un qu'on a besoin d'aide.
4: Tu vas pas mettre ta tête dans le sable?
8: Bah non, sinon il peut nous attraper facilement.
3: Ou alors sinon on lui met un coup de poing dans la figure, au moins bah, c'est lui qui a la tête dans le sable et nous on s'en va.
4: Mais pour l'autruche alors elle?
6: Pour l'autruche c'est facile, elle court plus vite que nous.
4: Et vous savez comment on fait des petits autruches?
6: Une fois qu'ils sont dans l'œuf, bah, ils cassent la coquille et ils sortent.
4: Donc c'est avec des œufs?
6: Bah oui.
4: Vous avez déjà vu un œuf d'autruche?
6: J'ai cru en voir un en vidéo, mais non. Il est comme les œufs normaux, mais quand même un peu plus gros.
10: Oh, plus ils sont gros, plus les œufs.
6: Bah, l'œuf, j'en ai déjà vu, mais pas en vrai. L'œuf, il est gros comme ça.
4: Il est en effet très gros. Comment est-ce qu'on peut avoir une poêle suffisamment grande pour faire un œuf au plat d'autruche?
6: Tu fabriques soit une grande poêle ou...
9: Non, pas la poêle à frire!
6: Soit... T'essayes de trouver une grande poêle, bah comme ça c'est bien. On en a des poêles grandes, mais ça suffit, des poêles comme ça suffit.
11: Ou alors on le fait tout simplement pas cuire, on les laisse vivre.
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1: Aujourd'hui, je vous amène à Montgivray et devant moi, il y a un château. Mais ce château, c'est aussi la mairie de Montgivray. Mais cette mairie, avant, eh ben, c'était autre chose. À qui appartenait ce château? Vous allez le savoir tout de suite.
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1: Pour vous présenter cette magnifique mairie de Montgivray, je suis avec Annick Dussault, attachée de conservation au patrimoine du pays de Georges Sand. Bonjour Annick.
4: Bonjour.
1: Alors là, on est devant un très beau bâtiment.
4: Oui, là, c'est vraiment un château. Bon, un château qui a été très remanié au 19e siècle, donc avec cette entrée de tourelles, là, qui marque bien la porte. C'était une seigneurie avec un château fort, bon, qui a eu plein de péripéties, puisqu'il a fini par brûler pendant la guerre de Cent Ans, en 1360. Mais tel qu'on le voit là, évidemment, il a été complètement remanié au 19e, parce qu'à ce moment-là, dans les années 1840, c'est le demi-frère de Georges Sand, Hippolyte Chatiron, qui rachète ce château pour y installer sa famille. Donc il était tout près de Nohant. Et puis un peu plus tard, c'est même la fille de Georges Sand, Solange, en 1875, qui décide de s'installer elle aussi, qui souhaite un peu se rapprocher de sa mère et de Nohant. Même si ça ne plaisait pas forcément beaucoup à Georges Sand. Mais bon, elle s'installe dans ce château et c'est elle qui fait faire aussi des travaux au fameux architecte d'Auvergne, hein, qui refait notamment toute l'entrée. Voilà, mais c'était la mode de l'époque.
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1: Comment est-ce que ce château s'est devenu la mairie?
4: En fait, en 1956, le château est à vendre et c'est la commune qui s'en porte acquéreur et qui décide d'y installer sa mairie et qui a fait encore des travaux tout récemment.
1: Est-ce qu'on peut dire que c'est l'une des plus belles mairies?
4: Ah, ça, c'est quand même certainement parmi les plus belles de l'Indre, hein, certainement.
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5: Être de mauvaise humeur, ça arrive, mais savoir le dire en breton, c'est pas simple. Eh bien, je vais vous l'apprendre. Et puis, les Botorels, coucou, ça va être votre tour aujourd'hui.
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5: Alors, pour les râleurs du matin ou les râleurs de toute la journée, bah ouais, il y en a, on en connaît, hein, ceux qui ne sont jamais satisfaits et aboient au lieu de parler, eh bien, c'est gualimor, le mot à employer. Gualimored out armintiement. Tu es de mauvaise humeur ce matin. Gualimored out armintiement. C'est un mot composé donc avec gual en premier qui signifie mauvais, le mal ou le malheur. Employé devant un mot, gual sert à insister sur le côté néfaste, mauvais d'une chose. Par exemple, gualvrudet, c'est une personne de très mauvaise réputation. Donc, gual et immor, gualimor, hein, ça veut dire de mauvaise humeur, de très mauvaise humeur même d'ailleurs. À dire à votre ado, à votre conjoint ou collègue, ou pas en fait, hein, sinon ça va créer la dispute. Mais maintenant, vous saurez dire « Gualimor et des irio », ceci est de mauvaise humeur aujourd'hui, « Gualimor et des irio ». Retenez donc pour aujourd'hui que « gual » signifie « mauvais » en breton, « immor », l'humeur, « gualimor », la mauvaise humeur.
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5: Et maintenant, nos botorels. Nom de famille assez répandu, alors, botorel. Ça sonne fortement breton, hein? Ouais? Eh ben non. C'est une version bretonnisée d'un nom de famille qui vient de l'ancien français. Il n'y en a pas beaucoup en breton, mais il y en a quelques-uns, comme celui-là. Botorel, ça vient de Boterel, qui avait perduré dans la langue galaise, en Haute-Bretagne. Un nom attesté au 15e siècle. On le trouve aussi chez nos voisins de Cornouailles britanniques, d'ailleurs. Mais Botorel, Boterel ou encore Botrel, comme Théodore, le célèbre chanteur de la papolaise, eh bien tous ces noms viennent d'une ancienne forme française, botérel, qui signifie le petit crapaud. Mais alors, c'est pas un petit crapaud, ça servait surtout de surnom péjoratif, donné à une personne n'ayant pas des traits de visage des plus beaux, ou d'une personne méprisable, pas agréable du tout. Donc, même si ça semble breton, eh bien l'origine, pour le coup, vient de la partie non bretonnante de la Bretagne, et ça a été mis ensuite à la sauce armoricaine, langue bretonne par nos anciens. Voilà, quelques mots de plus et des explications sur notre belle langue bretonne. Je vous dis à demain pour d'autres surprises. Kenwar Hwas.
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3: Je rêvais d'avoir une maison à la campagne. Cette maison, c'est comme si j'y étais née. C'est ma maison de famille.
7: Ma maison s'appelle l'Ostau de la Mar.
8: C'est une maison un peu envoûtante.
9: Eh bien, vous voyez, des livres et trois fenêtres qui me donnent le paysage du pays, comme si c'était trois tableaux.
10: Ils ont vécu ici.
11: Thibaut Gaudry.
12: Ah, je m'appelle Nina Simone.
10: L'histoire de Nina Simone, c'est celle d'une petite fille amoureuse de Jean-Sébastien Bach qui rêvait de devenir la première pianiste concertiste noire américaine. Mais qui grandit dans l'Amérique profonde des années 30 et 40 où la ségrégation raciale est de mise.
13: Put a spell on you. J'ai commencé à étudier le classique à 5 ans.
14: Et vous avez continué, vous avez eu vos diplômes.
13: Et après, j'ai obtenu le doctorat de musique de Amherst University.
10: Élève studieuse, oreille absolue et jeune prodige, elle ne parvient pas à intégrer l'école de musique dont elle rêvait, brisant la carrière à laquelle elle aspirait. Et elle emportera le regret et la douleur toute sa vie.
13: I'm sorry that I didn't become the world's first black classic pianist. Oh yeah, I think I would have been happier. I'm not very happy now. Oh yeah.
10: Finalement, c'est par le jazz qu'elle connaît la gloire. Nina Simone devient aussi l'une des voix de la lutte pour les droits civiques des Noirs. Mais avec une sensibilité à fleur de peau, des douleurs de l'enfance qui ne sont jamais loin, sans compter des troubles bipolaires et des phases de dépression, elle finit par quitter les États-Unis, voyage beaucoup, et c'est naturellement en France qu'elle trouve refuge dans les années 80. Elle, la francophile, qui a connu le succès en reprenant « Ne me quitte pas » de Jacques Brel, et qui a choisi son nom de scène après avoir vu « Casque d'or » avec Simone Signoret.
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16: Pour Nina Simone, comme beaucoup d'artistes noirs de cette époque, la France est un pays très très important, parce qu'on a cette image réelle, à l'époque, d'un pays ouvert. Par exemple, prendre un bus ou un métro à Paris, ben, on prend le métro et le bus avec les Blancs. On n'est pas dans des compartiments séparés. Et la France est une terre d'asile.
10: Elle vit 2 ans à Paris, enregistre quelques chansons et fait quelques concerts, puis en repart, avant de revenir une dizaine d'années plus tard. En 1992, elle s'installe à côté d'Aix-en-Provence, à Bouc-Bel-Air. C'est là qu'un après-midi de juillet 95, excédée par le bruit que font 2 adolescents jouant autour de la piscine de la villa voisine, elle tire un coup de pistolet à grenaille et blesse légèrement l'un d'eux. Elle écopera de 8 mois de prison avec sursis et une obligation de soins. En 1998, elle déménage à quelques kilomètres, à Carry-le-Rouet, où elle s'éteint le 21 avril 2003. Lors de ses funérailles, à l'église de Carry, une sono joue « Ne me quitte pas ». Sa grande amie, la chanteuse Myriam Makeba, est là. Elton John a fait envoyer des roses jaunes, avec un petit mot. « Tu étais la plus grande, et je t'aime ». Sa fille, Lisa, prend la parole, pour rappeler combien Nina aimait la France, et demande de ne pas laisser son souvenir s'éteindre. Son souvenir et sa voix sont toujours là. Elle ne nous a jamais vraiment quittés.

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1: Vous êtes peut-être déjà venu voir vos enfants ou vos petits-enfants jouer à la Guéretoise, cette salle de spectacle qui est à l'espace Fayolle à Guéret. Mais c'était quoi avant ?
2: Hervé Herp, directeur artistique de la Guéretoise de spectacle. Avant, ici, c'était un prêt, il y a très longtemps. Puis après, il y a eu une construction, c'était une MJC, avec multiples activités, comme ça se faisait beaucoup dans les années 70-80. Il y avait un ciné-club, il y avait un labo photo qui existe encore dans les caves.
1: Est-ce que vous avez entendu l'époque où c'était une coopérative ?
2: Oui, alors il y a eu cette période, parce que c'est un petit peu ce qui a permis d'inventer aussi la Guéretoise de spectacle. Est une ville qui a presque inventé les coopératives. C'était une coopérative ouvrière, très active, très engagée politiquement. On venait acheter sa farine, on venait acheter des boutons pour faire de la couture. Il y avait plein de choses et c'était quelque chose qui a été très très très important sur la ville de Guéret. Et il en reste encore des traces.
1: C'est quoi l'esprit coopératif ?
2: Plutôt que de passer par un système commerçant, des gens faisaient des achats en gros, ils négociaient des prix, ça rassemblait. C'était très familial et puis dans un but très social. Cette histoire de coopérative de Guéret me trottait dans la tête, mais j'avais pas fait le lien. Et puis un jour, on avait créé un spectacle. Guéret en chanson, il y avait des réunionnais, il y avait des anciens maçons, des carrières, il y avait des immigrés qui venaient d'arriver ici. Et on a créé un spectacle global avec écriture de chansons. Et on a donné ce spectacle à l'espace André Lejeune devant une salle complète de 600 personnes, quoi. Et à la fin du spectacle, on avait organisé une petite buvette. Et c'était très drôle parce que tout le monde s'est retrouvé, parce qu'il y avait tellement de monde, et bien à servir des boissons, à servir, et j'avais l'impression d'être une petite usine grouillante et sympathique. J'avais l'impression d'être dans une coopérative. Il y a un ami qui me dit, mais tu devrais appeler ta scène la Guéretoise. Il dit, ça fait un nom de coopérative, la Guéretoise. Je dis, ouais, mais je me demande si c'est pas le nom d'une bière. Rajoute deux spectacles. Et c'est comme ça que la Guéretoise de spectacle est née, suite à cette soirée un petit peu coopérative. C'était en 2006.
1: Maya, comment tu connais la Guéretoise ?
3: Moi, j'y suis allée avec l'école. J'ai vu un spectacle. C'était Chute la pomme. On ne parlait pas. Et en fait, c'était un monsieur. Et ben, il avait une pomme. Et en fait, il faisait comme si c'était un peu son animal de compagnie. Et un jour, quand il dormait, il voulait le manger, mais il se réveillait tout le temps.
1: Tu recommandes cette salle ?
3: Oui, je le recommande très fortement.
1: Aujourd'hui, la Guéretoise de spectacle garde cet esprit de la coopérative, de convivialité et de solidarité.
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4: C'est quoi cet objet, Pierre ?
5: Alors, c'est un appareil, c'est pour tester la force, ça date des années 50. On serre la poignée, donc ça vous indique là, votre force.
4: Et qu'est-ce que ça fait dans votre salon de coiffure ici à Frouzens ?
5: Ah bien, les jeunes appréciaient beaucoup, là, avant de partir à l'école. Là, ils partaient à l'école, ils passaient devant ma boutique. Et très souvent, ils posaient leur cartable, leur sac, et ils venaient tester leur force. Et ça leur plaisait beaucoup.
4: Ce qui marque quand on entre dans votre salon, c'est un tout petit salon. Et surtout, il n'y a que des objets hyper datés.
5: Il y a beaucoup d'objets qui ont appartenu à mon grand-père, donc qui était coiffeur. Mon grand-père était coiffeur, mon père, mon frère, ma sœur.
4: Incroyable.
5: Oui.
4: Ces flacons, par exemple. Alors, parlez-moi de ces flacons.
5: Les flacons appartenaient à mon grand-père à l'époque, donc c'est des flacons, on appelait ça des frictions. Et donc, je me souviens très bien, quand j'étais gamin, il y avait ces frictions là qu'il utilisait tous les jours.
4: On est accueilli quand on entre dans votre salon par des vieux films en noir et blanc. Oui. Je me dirige vers la caisse qui est juste incroyable. Quand date cette caisse ?
5: Ah oui, la caisse appartenait à mon père. Là, d'accord, mais elle est très vieille, vous voyez, si je peux me permettre. Voilà, donc on peut pas.
4: Vous en servez toujours ?
5: Ah oui, je m'en sers un petit peu, oui, comme ça, vous voyez, c'est du papier. Donc comme ça, hop, après, vous voyez,
4: Elle est de quelle époque ?
5: C'est les années 50.
4: Il y a même un agenda de 1954. Quels souvenirs vous gardez de votre enfance quand vous étiez petit et que vous étiez dans le salon de votre grand-père ?
5: Particulièrement donc du père Joseph qui venait se faire raser donc tous les matins. Et donc il parlait en patois avec mon grand-père et je participais. Je savonnais le père Joseph, j'ai beaucoup beaucoup de, j'ai des bons souvenirs, des très bons souvenirs de ça.
4: Alors il y a un objet que vous avez offert à votre grand-père, je crois même qu'il l'avait fabriqué.
5: Ah, c'est un petit sac en peau de brebis qu'il m'avait confectionné, donc j'y mettais donc mon casse-croûte. Vous voyez, puis j'ai metté mes outils, peine, ciseaux, et je l'ai toujours sur moi, je l'ai toujours dans ma boutique, et j'y tiens beaucoup.
4: Ouais. Votre grand-père, votre père, ils vous ont vu coiffeur?
5: Ah oui, bien sûr, oui, ils m'ont vu coiffeur, oui, ouais. Et fier de, eh oui.
4: Ouais. Que vous disent les habitants de Frouzens sur votre petit salon qui est juste incroyable? C'est la première fois de ma vie que je vois un salon comme celui-ci.
5: Tous les Frousinois m'appellent Pierre. Et les jeunes m'appellent Pierrot le blaireau. C'est par rapport à mon outil de travail, bien sûr.
4: Voilà. Est-ce qu'il y a un bruit, un son que vous voudriez nous faire écouter, Pierre?
5: Oui, je peux vous dire oui tout de suite. C'est un objet que je me sers tous les jours, pratiquement à chaque client. C'est ma tondeuse manuelle.
4: Bon, on entend un petit peu. Merci.
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7: Arnaud Fromage est avec nous chaque matin. C'est l'heure de la nécessaire minute comtoise. Mon cher Arnaud, bonjour.
8: Bonjour.
7: Du côté des radars, il y a des petites surprises. On donne vraiment des drôles de noms aux choses, parfois, chez nous, en Franche-Comté.
8: Oui, et en voici un nouvel exemple. Alors, petite mise en situation. Vous êtes en voiture, vous venez de Belfort, et vous roulez en direction de la chapelle sous Rougemont. Bref, vous êtes sur la départementale 83. Vous passez de nez avant d'arriver à Rop. Là, vous passez devant la mairie, sur l'avenue Charles de Gaulle. Il y a Céline Coiffure, mais vous continuez. La petite patte d'oie à la Vermenoncourt, vous restez sur la route principale et vous avancez encore un petit peu. Il y a les jolies maisons typiques là sur le côté. Et c'est là, dans le virage, qu'il faut freiner, tout simplement parce qu'il y a un radar.
7: Bon, bah, pas mal la petite balade là autour de Belfort. Je vois pas vraiment où vous voulez en venir, Arnaud.
8: Eh bien, exactement à cet endroit précis, là, sous le radar, en face de la boîte aux lettres. Parce que ce n'est pas n'importe quel radar. C'est celui qui est surnommé le radar Johnny Hallyday. Mais alors, pourquoi allez-vous me demander maintenant que j'ai réussi à capter votre attention?
7: Eh bah oui, pourquoi le radar de Johnny Hallyday, Arnaud? Oui.
8: Pour comprendre, il faut remonter à février 1970. L'idole des jeunes a donné la veille un concert à Strasbourg et doit se rendre à Besançon. 3000 personnes l'y attendent et il est 18h passé. Dans la DS Palace Citroën, qui roule à fond parce que, bah, années 70, il y a donc Johnny Hallyday et Sylvie Vartan, mais aussi Mickey Jones, le guitariste de Johnny, Jean Ponce, son manager, et Sacha Rulle, son secrétaire. On est en février, il fait nuit, il fait froid, il y a du verglas et ça roule vite, bref, Johnny perd le contrôle de sa voiture. Il glisse et se retrouve dans le fossé. Alors il parvient à reprendre le contrôle de son véhicule, parce que, ne l'oublions pas, Johnny Hallyday est un pilote, mais malheureusement, il y a un bloc de béton qui bloque le fossé et la voiture finit par s'y écraser. À bord, Johnny et son guitariste n'ont rien, mais son secrétaire et son manager sont blessés. Sylvie Vartan, elle, a carrément traversé le pare-brise, elle a le visage en sang. En 1970, la ceinture de sécurité est censée être obligatoire, mais dans les faits, personne ne la met vraiment. Les voisins viennent au secours des blessés. Alors au départ, ils avouent ne pas vraiment avoir reconnu Johnny et Sylvie Vartan parce qu'ils sont sous le choc. Et les blessés sont conduits à l'hôpital de Belfort. Johnny s'empare du téléphone d'un riverain pour annoncer qu'il n'y aura pas de concert à Besançon ce soir-là. Sylvie Vartan, elle, s'exile quelques mois à New York dans une clinique de chirurgie esthétique où elle subira des dizaines d'opérations de reconstruction pour effacer les traces de l'accident. Alors voilà pour la petite histoire. Et c'est donc dans ce même virage, toujours à la sortie de Rop et toujours aussi dangereux, qu'a été installé en 2019 un radar, le radar Johnny Hallyday, pour nous rappeler que, star ou pas, il ne faudrait pas oublier de...

0: Le radar de Johnny Hallyday, voilà, on sait désormais où il est grâce à vous, Arnaud Fromage, pour la nécessaire minute comptoise. Vous menez les enquêtes dans tous les sens et vous nous faites revivre avec un superbe podcast La vie incroyable de Paul-Émile Victor, un jurassien qui, pour sa première expérience et sa première expédition, est parti au Groenland. On a entendu le premier épisode jeudi, à partir de dimanche, pardon, à partir de 10h. Et le numéro 2 est déjà disponible en ce moment sur l'application ICI. Vous allez véritablement découvrir ce qu'a enduré l'équipe autour de Paul-Émile Victor, une équipée qui a été véritablement sans danger, mais ô combien importante pour l'avancée de la science. Un podcast passionnant avec vous, mon cher Arnaud Fromage. Je vous dis à demain.
1: À demain.
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1: L'artiste toulousain Robin Arnaud, c'est facile.
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6: Adieu Nao.
7: Adieu. Oui, qui te bon parler d'expression Abebounkachao. Littéralement, ça voudrait dire avoir une bonne dent. Mais en français, on dirait plutôt avoir un bon coup de fourchette.
6: Ah.
7: Qui est misan des kusata qui nous cita, qui sont las dents qui utilisent, mais qui est français, qui est la fourchette. Ce qu'on peut remarquer qui est amusant, c'est qu'en occitan, ce sont les dents, alors qu'en français, c'est la fourchette.
6: Et qu'a bête anecdotes?
7: Il y a la même famille qui utilise souvent à quelle expression. Surtout le migran paille, quoi, n'est her hami qui mange her et qui a cavé toutes les assiettes. Dans la famille, on utilise souvent cette expression. Surtout mon grand-père, pour moi, quand j'ai très faim, que je mange beaucoup et que j'ai fini les assiettes de tout le monde.
8: J'ai la dalle, j'ai faim, nourris-moi.
7: Le petit trait qui est minge her, qui est la péra, mais léo la chichangle. Pramoukaï magre, koumye chichangle. Mon petit frère ne mange moins. On l'appelle plutôt la chichangle, le lézard. Car il est maigre comme un lézard.
6: Qu'est-ce qui est à gras de meil?
7: Las glaces, qui n'est eu coffre fort, une sorte de smesran pais.
6: Des glaces chez tes grands-parents.
7: Un coffre fort entier.
6: Merci, sœur.
7: Adieu.
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6: À quoi servent les maths?
10: Par exemple, si on est coiffeuse, pour faire payer ses clients, au lieu que de prendre une calculette, le faire de tête comme ça, le plus rapidement, comme ça on n'utilise pas trop notre téléphone. Puis c'est intéressant, les mathématiques.
11: Moi, je trouve que ça sert à tout et à rien. Les profs, ils disent faut savoir convertir, mais ça sert à rien quand on est grand, en fait.
12: Dans n'importe quel métier, il faut savoir les maths. Convertir, si, il faut. Parce que ça se trouve, à un moment donné, l'occasion, elle va venir, tu vas pas savoir et ça va être compliqué. Et moi, je préfère les maths que le français.
13: Moi, je me dis, c'est comme toutes les autres matières, plus tu sais de choses et tu es bon en maths, français, grammaire, plus tu auras plusieurs métiers à ta disposition.
14: J'ai jamais trop aimé les maths, mais je sais que je pense que ça va beaucoup servir.
15: En fait, les maths, c'est une des premières matières à être inventée. Les maths, c'est la base de l'école.
16: Pour payer quelque chose, il faut se servir des maths pour, par exemple, compter les pièces, les billets, etc. En fait, les maths, il y a beaucoup de choses qui servent à beaucoup de choses. Il y a des choses où tu vas jamais t'en servir en mathématiques.